0: mais à aimer les gens qui s'y trouvaient.
1: Exactement, Marie-France. Pour clore cet entretien, je voudrais donner deux paroles de notre Seigneur à votre méditation. Tout ce que vous voulez que les hommes fassent pour vous, faites-le de même pour eux. Allez, faites de toutes les nations des disciples. Baptisez-les au nom du Père, du Fils et du Saint-Esprit. Et enseignez-leur à garder tout ce que je vous ai prescrit. Et voici, je suis avec vous tous les jours jusqu'à la fin du monde.

0: On dit que les Français n'ont plus de mémoire, qu'ils ne connaissent pas leur passé. Vrai ou faux ? Marie-France, pour nous rafraîchir la mémoire, vous voulez nous signaler la parution d'un livre intitulé « Au jour de la réforme ».
1: Oui, c'est vrai, Jean. Dans le livre « Au jour de la réforme », le professeur Tchernagel propose une histoire particulièrement dense de tout ce qui s'est passé depuis l'affichage des 95 thèses de Martin Luther le 31 octobre 1517 jusqu'au traité de Westphalie qui, en 1648, mettait fin à la guerre de 30 ans, terrible guerre de religion qui a mis l'Europe à feu et à sang. Chaque chapitre se termine par une série de questions. Celles-ci ont pour but de permettre au lecteur de constater s'il a bien enregistré ce qu'il vient de lire.

0: Nous allons maintenant nous séparer jusqu'à la semaine prochaine. Nous vous invitons à rester fidèle à Dieu dans la lecture de la Bible et dans la prière. Si vous désirez rester en contact avec nous, vous le pouvez.
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Tiré de son album Que ta lumière brille, Luc Dumont. Malgré tout, Jésus, tu m'as pardonné. 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

Chers auditeurs, voici quelques textes bibliques présentés par Perspective Réformée qui nous parle des quelques fruits de l'Esprit Saint. L'Esprit vient en aide à notre faiblesse. Nous ne savons pas ce que nous devons demander pour prier comme il faut, mais l'Esprit lui-même intercède pour nous par des soupirs inexprimables. Et celui qui sonde le cœur sait quelle est la pensée de l'Esprit parce que c'est selon Dieu qu'il intercède en faveur des saints. Faites en tout temps par l'Esprit toutes sortes de prières et de supplications. Pour vous, vous édifiant vous-même sur le fondement de votre sainte foi et priant par le Saint-Esprit, maintenez-vous dans l'amour de Dieu. La liberté. Vous n'avez pas reçu un esprit de servitude pour être encore dans la crainte, mais vous avez reçu l'esprit d'adoption par lequel nous crions « Abba », c'est-à-dire « Père ». Là où est l'esprit du Seigneur, là est la liberté. La loi de l'esprit de vie m'a affranchi en Jésus-Christ de la loi du péché et de la mort, la puissance. Dieu a oint d'Esprit Saint de puissance Jésus de Nazareth. Vous recevrez la puissance du Saint-Esprit et vous serez mes témoins. Ma parole et ma prédication n'ont pas consisté, écrit Saint Paul, dans le discours persuasif de la sagesse, mais dans une démonstration d'esprit et de puissance. La sagesse. Quand l'Esprit de vérité sera venu, il vous conduira dans toute la vérité. L'amour. L'amour de Dieu est répandu dans nos cœurs par le Saint-Esprit qui nous a été donné. La foi. Nul ne peut dire que Jésus est le Seigneur si ce n'est par le Saint-Esprit. L'espérance. Que le Dieu de l'espérance vous remplisse de toute joie et de toute paix afin que vous abondiez en espérance par la puissance du Saint-Esprit. Prions Dieu. Tu as dit, Seigneur, que celui qui demeure en toi et en qui tu demeures porte beaucoup du fruit. Et voilà tous les fruits qu'il doit porter. Hélas, d'où viennent donc que nous en portions si peu? Amen.

Mes chers auditeurs, c'est le pasteur Kaye Yang de l'émission Perspective Réformée qui s'adresse à vous. Il s'adresse à vous chaque jour dans un programme différent. Le programme que vous venez d'entendre constitue une brève méditation et elle s'appelle L'Esprit et la Parole. Mais outre celui-ci, comme vous savez, nous avons un programme varié pour chaque jour. Ainsi, si vous êtes à l'écoute régulièrement de nos émissions, les dimanches, nous avons un programme dit liturgique, c'est-à-dire un programme qui comporte de la lecture biblique, des prières, ainsi que des chants ou de la musique religieuse. Après cela, vous avez, et sans doute vous avez été intéressé, si ce n'est passionné, par notre programme d'histoire biblique. C'est-à-dire, nous avons commencé une longue série qui va du livre de la Genèse, du premier livre de la Bible, jusqu'à la fin de l'Ancien Testament et qui explique toute l'histoire de la relation de Dieu avec un peuple, le peuple d'Israël, afin qu'à partir de ce peuple d'Israël, il prépare l'avènement de son Fils et la constitution de son Église. Il y a également la longue et passionnante série de l'histoire de l'Église, l'Église au cours de l'histoire. Nous avons des cours de catéchisme, nous avons des sujets qui traitent de la morale biblique et chrétienne, nous avons des messages d'évangélisation et d'autres sujets qui enrichissent la vie chrétienne, qui fortifient la foi et qui éclairent donc notre vie afin que nous puissions vivre sous le regard de Dieu pour sa gloire et en son honneur. Si vous avez des questions à nous poser au sujet de ces programmes, n'hésitez pas à nous écrire. Prenez note bien régulièrement de nos adresses, il vous sera donné tout à l'heure, et écrivez-nous clairement votre nom et votre adresse, et nous nous ferons un grand plaisir de vous envoyer nos textes, nos méditations, toutes nos publications. J'espère que vous serez à l'écoute de notre prochaine émission, et que vous écouterez aussi la suite de l'émission d'aujourd'hui.

La passion et la puissance, tel est le titre de la brève méditation biblique de Perspective Réformée, d'après le deuxième livre de Samuel, chapitre 12. Voici un verset, voici de quelle manière le prophète s'adresse au roi. Et Nathan, le prophète, dit à David le roi, « Tu es cet homme-là. » Ainsi parle l'Éternel, le Dieu d'Israël, « Je t'ai oint pour roi sur Israël, et je t'ai délivré de la main de Saül. » La parole de Dieu est pleine de passion et de puissance, mes amis. Elle est l'instrument qui nous trouble et nous amène à la repentance. « Tu es cet homme-là, ce pécheur-là. » Il n'y a pas d'exception pour elle, car tous ont péché et sont privés de la gloire de Dieu. Ne nous étonnons pas et ne nous indignons pas devant la sévérité du jugement qu'elle porte, car le péché n'est pas une chose banale. Il dénature totalement l'image de Dieu en l'homme. Celui-ci n'est pas fait pour satisfaire ses instincts de matière animale, de manière animale, autrement il renverserait le rôle que Dieu lui assigne et la responsabilité qu'il lui confie. Ne savez-vous pas que vous êtes le temple de Dieu et que l'Esprit de Dieu habite en vous? La tragédie du péché consiste à transgresser Dieu et à nous empêcher d'atteindre le but que Dieu nous a assigné. Nous sommes des êtres humains et non la feuille morte emportée par vents et tempêtes. Notre dignité humaine n'est pas un vain mot. Il nous appartient de la respecter, autrement nous nous abaissons au rang de l'animal. Cependant, le pardon aussi se trouve auprès de Dieu. Là où le péché a abondé, la grâce a surabondé. Mais attention de ne pas abuser de cette grâce qui veut restaurer en nous l'image de Dieu. Elle ne nous permet pas toutes les fantaisies, les libertinages. Elle nous amène au repentir. L'adultère est toujours la conséquence de notre convoitise de la personne même de Dieu. Prions Dieu dans la repentance. Avec l'hysope, arrose-moi, Seigneur, et devant toi je serai sans souillure. Lave mon âme, elle deviendra pure, et de la neige elle aura la blancheur. Veuille, ô mon Dieu, me rendre ton amour, et m'accorder le pardon que j'implore. Guéri par toi, je verrai dès ce jour mes os brisés se réjouir encore. Amen.

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Et toujours Jean 316, groupe martiniquais, une chanson en créole. Réflexion. L'homme est une vapeur qui paraît pour un peu de temps et qui ensuite disparaît. Toute chair est comme l'herbe. L'herbe sèche et la fleur tombe quand le vent de Dieu souffle dessus. Comme un voleur, la mort ne s'annonce pas avec une carte de visite, mais vient à l'heure où tu n'y penses pas. Homme, sache que tu devras comparaître devant le tribunal de Dieu. Si tu ne reviens pas à lui par Jésus-Christ, tes bonnes œuvres ne t'attireront pas à sa faveur. Es-tu prêt à rencontrer Dieu? Question grave posée par le groupe Jean 316 en créole. 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

Évangile selon Matthieu, chapitre 11. Lorsque Jésus eut achevé de donner ses instructions à ses 12 disciples, il partit de là pour enseigner et prêcher dans les villes du pays. Jean, ayant entendu parler dans sa prison des œuvres du Christ, lui fit dire par ses disciples, « Es-tu celui qui doit venir, ou devons-nous en attendre un autre ?» Jésus leur répondit, « Allez rapporter à Jean ce que vous entendez, et ce que vous voyez. Les aveugles voient, les boiteux marchent, les lépreux sont purifiés, les sourds entendent, les morts ressuscitent, et la bonne nouvelle est annoncée aux pauvres. Heureux celui pour qui je ne serai pas une occasion de chute. » Comme il s'en allait, Jésus se mit à dire à la foule, au sujet de Jean, « Qu'êtes-vous allé voir au désert? Un roseau agité par le vent? Mais qu'êtes-vous allé voir? Un homme vêtu d'habits précieux? Voici, ceux qui portent des habits précieux sont dans les maisons des rois. Qu'êtes-vous allé voir? Un prophète? Oui, vous dis-je, et plus qu'un prophète. Car celui dont il est écrit, « Voici, j'envoie mon messager devant ta face pour préparer ton chemin devant toi. » Je vous le dis en vérité, parmi ceux qui sont nés de femmes, il n'en a point pari de plus grand que Jean-Baptiste. Cependant, le plus petit dans le royaume des cieux est plus grand que lui. Depuis le temps de Jean-Baptiste jusqu'à présent, le royaume des cieux est forcé, et ce sont les violents qui s'en emparent. Car tous les prophètes et la loi ont prophétisé jusqu'à Jean. Et si vous voulez le comprendre, c'est lui qui est Élie qui devait venir. Que celui qui a des oreilles pour entendre, entende. À qui comparerai-je cette génération? Elle ressemble à des enfants assis dans les places publiques et qui, s'adressant à d'autres enfants, disent « Nous vous avons joué de la flûte et vous n'avez pas dansé. Nous avons chanté des complaintes et vous ne vous êtes pas lamenté. Car Jean est venu, ne mangeant ni ne buvant, et ils disent « Il a un démon. » Le Fils de l'homme est venu, mangeant et buvant, et ils disent « C'est un mangeur et un buveur, un ami des publicains et des gens de mauvaise vie. » Mais la sagesse a été justifiée par ses œuvres. Alors il se mit à faire des reproches aux villes dans lesquelles avaient eu lieu la plupart de ses miracles, parce qu'elles ne s'étaient pas repenties. Malheur à toi, Chorazim, malheur à toi, Bethsaïda, car si les miracles qui avaient été faits au milieu de vous avaient été faits dans Tyr et dans Sidon, il y a longtemps qu'elles se seraient repenties en prenant le sac et la cendre. C'est pourquoi je vous le dis, au jour du jugement, Tyr et Sidon seront traités moins rigoureusement que vous. Et toi, Capernaum, seras-tu élevé jusqu'au ciel? Non, tu seras abaissé jusqu'au séjour des morts. Car si les miracles qui ont été faits au milieu de toi avaient été faits dans Sodome, elles subsisteraient encore aujourd'hui. C'est pourquoi je vous le dis, au jour du jugement, le pays de Sodome sera traité moins rigoureusement que toi. En ce temps-là, Jésus prit la parole et dit, « Je te loue, Père, Seigneur du ciel et de la terre, de ce que tu as caché ces choses aux sages et aux intelligents, et de ce que tu les as révélées aux enfants. Oui, Père, je te loue de ce que tu l'as voulu ainsi. Toutes choses m'ont été données par mon Père, et personne ne connaît le Fils si ce n'est le Père. Personne non plus ne connaît le Père si ce n'est le Fils et celui à qui le Fils veut le révéler. Venez à moi, vous tous qui êtes fatigués et chargés, et je vous donnerai du repos. Prenez mon joug sur vous et recevez mes instructions, car je suis doux et humble de cœur, et vous trouverez du repos pour vos âmes, car mon joug est doux et mon fardeau léger.

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Bonjour, je m'appelle Freddy, j'ai 24 ans. Et il y a eu tout un temps dans ma vie où je vivais sous la peur. Je pouvais pas regarder vers le ciel parce que je pensais que Dieu pouvait me frapper à tout moment. Je croyais qu'il ne m'aimait pas parce que j'avais été trop loin. Avant, certaines de mes fréquentations m'appelaient le caméléon. Je me faisais tout à tous, comme on dit. Je me cherchais dans tous les styles afin de pouvoir combler un manque. Et à cette époque, ce qui occupait mon temps, c'était plus l'école. J'avais quitté l'école et j'ai vite décroché. C'était plutôt les vols à l'arraché, les deals, les cambriolages. Et avec mes parents, c'était devenu la guerre totale. Mais en réalité, c'était rien comparé à toutes les luttes que je devais mener à l'intérieur de moi. Et malgré tout ce que je faisais, je ressentais vraiment une grande culpabilité. Mais malgré ça, j'ai continué de pire en pire. Je vendais de la drogue, cannabis, héroïne, cocaïne, ecstasy. Puis vous savez, quand on vend ce genre de drogue, c'est de la mort qu'on vend. Alors je me rappelle que certains amis m'enviaient et il y en a d'autres qui voulaient pas me suivre. Certains disaient même que j'avais le diable en moi. Je pouvais les comprendre, je buvais du matin jusqu'au soir. J'étais devenu violent, je savais où trouver des armes s'il le fallait. J'ai vu et fait des choses que je pourrais forcément ne pas révéler pour ne pas choquer, mais sachez que cette vie-là, c'était bien mon quotidien. Évidemment, j'ai fini en prison et même là-bas, j'avais tout ce qu'il me fallait. J'avais mon

smartphone, avec un abonnement pour voir des films prépayés en ligne, payés par mes potes. J'avais aussi une mule. Alors une mule, c'était quelqu'un qui faisait tout ce que je voulais jusqu'à même faire mon lit. J'avais ma copine et ma famille qui venaient me voir en prison. Et pendant mon séjour, un aumônier de prison venait de temps en temps me voir. Mais je voulais pas que ça se sache, alors je me suis vite séparé de lui. J'essayais de faire comme tout le monde. Mais en ce temps-là, je pensais beaucoup à Dieu. Mais à chaque fois que j'y pensais, je faisais des crises d'angoisse. Et pendant tout ce temps, mon frère, resté chrétien, n'a pas cessé de prier pour moi. Et il croyait que Dieu pouvait me sauver. Il venait même sur mon point de vente pour me parler de Dieu. Et à chaque fois qu'il parlait, je chantais que Dieu était là. Et pourtant, je me rappelle que certaines personnes autour de lui disaient « Mais c'est dommage quand même pour ton frère, il avait bien commencé. » Et mon frère leur répondait « Mais ne vous inquiétez pas, parce que un jour il va revenir, et il va revenir et encore plus fort. » Un jour, je rentrais chez moi et mon frère était présent. Et puis au travers d'une discussion, il me demande si ça va, et ce jour-là, ça allait pas, alors je lui dis. Et il me dit « Mais tu sais, Dieu t'aime et tu peux revenir à lui. » Et je me rappelle que ce jour-là, c'était pas comme d'habitude, parce que ce jour-là, cette phrase, elle a percuté mon cœur. À tel point que quand je me suis retrouvé seul, j'ai décidé vraiment de tout nettoyer et j'ai supprimé tout ce que j'avais dans mon téléphone, mes réseaux sociaux, mes contacts, et j'ai vraiment coupé tout contact avec mon passé. Et je suis monté dans ma chambre et j'ai dit à Dieu, bah écoute, voilà, si tu peux me pardonner et si tu peux me changer, alors vas-y, au nom de Jésus. Et à cet instant, l'Esprit de Dieu m'a saisi et depuis, toute ma vie a été bouleversée. J'ai été délivré de la cigarette, j'ai été délivré de l'alcool et j'ai plus jamais fait une seule crise d'angoisse, moi qui en faisais presque chaque semaine. J'ai même vécu un miracle au niveau de la justice. Alors que je passais en jugement, j'étais censé retourner en prison et au final, j'ai pu être libre. Et ceux qui me connaissent avant disent même que mon visage a changé. Et oui, il y a quelques temps, j'étais en prison avec des dizaines de rats qui couraient sous ma fenêtre. Et ma vie était catastrophique. Aujourd'hui, je suis libre. Et pas seulement physiquement, mais spirituellement. Et je peux même dire que j'aime Dieu. Dieu est venu, non pour me frapper, comme je le croyais, mais pour me secourir. Alors, vraiment, si tu crois que Dieu est ce Dieu en l'air qui est là pour te juger ou pour te frapper, mais vraiment, sache que c'est pas le cas. Dieu est là pour te secourir, peu importe par quoi tu passes. Comme moi, je l'ai vécu dans ma chambre, toi aussi, tu peux le vivre, peu importe là où t'es. Et je t'invite vraiment à le faire et de dire à Dieu, mais révèle-toi à moi et viens me secourir.

bonne nouvelle, votre concert de musique classique, c'était la danse des petits cygnes de l'acte 4 du Lac des Cygnes de Peter Tchaïkovski. Nous continuerons avec la danse hongroise, Tcserdas, Mazurka et le pas de deux. 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

Fred Bonnevel, votre concert de musique classique, c'était le pas de deux, variation 1 de l'acte 3 du Lac des Cygnes de Peter Tchaïkovski. Oui, une musique pour ballet. Nous terminerons ce Lac des Cygnes avec la scène finale. C'est surtout, c'est des extraits de Lac des Cygnes. Nous n'avons pas présenté l'œuvre complète, mais de larges extraits. Orchestre de Philadelphie, Eugène Ormandy à la baguette. 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

C'était donc de Peter Tchaïkovski la scène finale du Lac des Cygnes. Nous terminerons votre concert de musique classique sur Radio Bonne Nouvelle, toujours avec Peter Tchaïkovski, ce compositeur russe du 19e siècle, avec la danse arabe Allegretto, extrait de sa suite pour ballet, suite de ballet sur lequel on danse, bien sûr, de Casse-Noisette.

0: Jesucristo les ama.
1: Jésus-Christ vous aime.
0: Quiere cambiar sus vidas.
1: Il veut changer votre vie.
0: Que quiere cambiar sus corazones.
1: Il veut changer votre cœur.
0: Que quiere transformar la forma de vida.
1: Il veut changer votre mode de vie.
0: A una vida nueva y llena.
1: Pour une vie nouvelle et pleine.
0: A una vida segura.
1: Dans une vie sûre.
0: Y es lo que nos ofrece Jesucristo.
1: C'est ce que nous offre Jésus.
0: Cuando nos reconciliamos con Dios.
1: Quand il nous réconcilie avec Dieu.
0: Y Jesucristo nos da vida eterna porque él es la vida.
1: Jésus-Christ nous donne la vie éternelle parce que lui-même est la vie.
0: Él es el creador, como dice el Evangelio de Juan.
1: Il est le créateur, comme le dit l'Évangile de Jean.
0: Por eso nos conoce y conoce lo que hay dentro de nuestro corazón.
1: Et par conséquent, il nous connaît et il sait ce qu'il y a dans notre cœur.
0: Por eso os quiero invitar a todos los que están escuchando.
1: Et je vais inviter à tous ceux qui sont en train d'écouter.
0: Que busquéis a Dios a través de la Biblia.
1: De chercher Dieu à travers la Bible.
0: Que oréis a Dios para que os dé el conocimiento de su mensaje.
1: Priez afin que Dieu vous donne la connaissance de son message.
0: Y que conectéis con Jesús para que haga el nuevo nacimiento en vuestros corazones.
1: Et que vous connectiez avec Jésus pour qu'il accomplisse cette nouvelle naissance dans vos cœurs.
0: Si no lo habéis hecho,
1: si vous ne l'avez pas encore fait,
0: yo os invito a que lo hagáis.
1: Je vous invite à le faire.
0: Probar.
1: Essayez.
0: Y ciertamente ocurrirá algo en vuestra vida.
1: Et certainement, il arrivera quelque chose dans votre vie.
0: Ciertamente, la Biblia está muy degradada, sobre todo en el país de España.
1: Il est vrai que la Bible est un peu méprisée aujourd'hui, particulièrement en France ou en Espagne, dans le Pays Basque.
0: Se creen que es un libro antiguo que está desfasado.
1: On croit que c'est un livre qui nous vient de l'Antiquité et qui est maintenant dépassé.
0: Pero es todo lo contrario. Es actual y es para hoy.
1: Mais il est actuel et il est pour aujourd'hui.
0: Su mensaje es para ahora.
1: Son message est pour maintenant.
0: Y por eso os invito a que ahora aceptéis a Jesucristo como vuestro Señor y Salvador.
1: Et je vous invite aujourd'hui à accepter Jésus-Christ comme votre Sauveur et votre Seigneur.
0: Que le pidáis perdón por haberle negado o por vivir a sus espaldas.
1: Vous lui demandiez pardon de l'avoir nié ou d'avoir vécu en lui tournant le dos.
0: Él quiere la reconciliación.
1: Lui veut la réconciliation.
0: Él quiere que nos acerquemos a él.
1: Il veut qu'on s'approche à lui.
0: A través de su palabra.
1: À travers sa parole.
0: Para conocer lo que él quiere.
1: Pour connaître ce que lui veut.
0: Por eso os invito a leer la palabra de Dios, la Biblia.
1: Je vous invite à lire la parole de Dieu.
0: Quizás empezar por uno de los evangelios.
1: Peut-être commencer par un des évangiles.
0: Que es lo más sencillo.
1: Qui est le plus simple.
0: Y más actual.
1: Et le plus actuel.
0: Y no olvidéis que sin Jesucristo vuestra vida será una vida sin vida.
1: Et n'oubliez pas que sans Jésus-Christ, votre vie n'aura pas de vie.
0: Bueno, con esto es lo que quiero compartir con vosotros.
1: Voilà, c'est ce que je voulais partager aujourd'hui. Merci, José. Ouais.

concert de musique classique sur Radio Bonne Nouvelle. C'était le premier mouvement, Allegro, du concerto pour basson KV-191 en si bémol majeur de Wolfgang Amadeus Mozart. KV-191, le K et le V sont des abrégés. Ils font référence à un catalogue des œuvres de Mozart, le Köchel-Wernsknecht, établi par le musicologue autrichien Ludwig von Köchel au début du 19e siècle. Donc le K veut dire simplement Köchel, et c'est en rapport avec ce musicologue qui établit le catalogue des œuvres de Mozart. Andante ma adagio, suivi du rondo tempo di menuetto, concerto pour basson en si bémol majeur de Wolfgang Amadeus Mozart. 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

David dit au psaume 31, versets 15 et 16, « En toi je me confie, ô Éternel, je dis, tu es mon Dieu, mes destinées sont dans ta main. » Nous pouvons reprendre ces paroles à notre compte. Elles sont tout d'abord un témoignage, « Tu es mon Dieu ». Quand l'homme s'éloigne de Dieu, il devient idolâtre. On adore aujourd'hui toutes sortes de dieux, le dieu d'argent, le dieu toilette, le dieu sport, le dieu confort, et j'en passe. David dit, « Tu es mon Dieu, toi, éternel. » Si, comme lui, nous pouvons dire à Dieu, qui nous a donné son Fils, « Tu es mon Dieu. » Nous pourrons ajouter, « En toi je me confie, j'ai foi en tes promesses. Je sais que cette journée contribuera à mon bien, quoi qu'il arrive. » Car mes destinées sont dans ta main. Rien ne peut élargir et enrichir notre vie. Rien ne peut la rendre plus heureuse et plus féconde que de savoir que le Dieu de l'infini est notre Dieu et que nos destinées sont dans sa main.

0: Puis toute l'assemblée se leva et ils l'amenèrent devant Pilate. Ils se mirent alors à l'accuser en disant
1: « Nous avons trouvé cet homme mettant le trouble dans notre nation, empêchant de payer les impôts à César et se disant Christ roi. »
0: Pilate l'interrogea en disant
1: « Tu es le roi des Juifs ?»«
2: Tu le dis. »
0: Pilate dit alors aux grands prêtres et aux foules
1: « Je ne trouve en cet homme aucun motif de condamnation. »
0: Mais eux d'insister en disant «
1: Il soulève le peuple, enseignant par toute la Judée, depuis la Galilée, où il a commencé jusqu'ici. »
0: À ces mots, Pilate demanda si l'homme était galiléen. Et s'étant assuré qu'il était de la juridiction d'Hérode, il le renvoya à Hérode qui se trouvait lui aussi à Jérusalem en ces jours-là. Hérode, en voyant Jésus, fut tout joyeux. Car depuis assez longtemps, il désirait le voir pour ce qu'il entendait dire de lui. Et il espérait lui voir faire quelques miracles. Il l'interrogea donc avec force parole, mais il ne lui répondit rien. Cependant les grands prêtres et les scribes se tenaient là, l'accusant avec véhémence. Après l'avoir, ainsi que ses gardes, traité avec mépris et bafoué, Hérode le revêtit d'un habit splendide et le renvoya à Pilate. Et ce même jour, Hérode et Pilate devinrent deux amis, d'ennemis qu'ils étaient auparavant. Ayant convoqué les grands prêtres, les chefs et le peuple, Pilate leur dit
1: « Vous m'avez présenté cet homme comme détournant le peuple, et voici que moi je l'ai interrogé devant vous, et je n'ai trouvé en cet homme aucun motif de condamnation pour ce dont vous l'accusez. Et Hérode non plus, d'ailleurs, puisqu'il l'a renvoyé devant nous. Vous le voyez, cet homme n'a rien fait qui mérite la mort. Je le relâcherai donc après l'avoir châtié. »
0: Mais eux se mirent à pousser des cris tous ensemble.
1: « À mort cet homme et relâche-nous Barabbas !»
0: Ce dernier avait été jeté en prison pour une sédition survenue dans la ville et pour meurtre. De nouveau, Pilate, qui voulait relâcher Jésus, leur adressa la parole. Mais eux répondaient en criant
1: « Crucifiez-le ! Crucifiez-le !»
0: Pour la troisième fois, il leur dit
1: « Quel mal a donc fait cet homme ? Je n'ai trouvé en lui aucun motif de condamnation à mort. Je le relâcherai donc après l'avoir châtié. »
0: Mais eux insistaient à grands cris, demandant qu'il fût crucifié, et leur clameur gagnait en violence. Et Pilate prononça qu'il fût fait droit à leur demande. Il relâcha celui qui avait été jeté en prison pour sédition et meurtre, celui qu'il réclamait. Quant à Jésus, il le livra à leur bon plaisir. Quand ils l'emmenèrent, ils mirent la main sur un certain Simon de Cyrène qui revenait des champs et le chargèrent de la croix pour la porter derrière Jésus. Une grande masse du peuple le suivait, ainsi que des femmes qui se frappaient la poitrine et se lamentaient sur lui. Mais, se retournant vers elles, Jésus dit
3: « Filles de Jérusalem, ne pleurez pas sur moi. Pleurez plutôt sur vous-même et sur vos enfants. Car voici venir des jours où l'on dira « Heureuses les femmes stériles, les entrailles qui n'ont pas enfanté, et les seins qui n'ont pas nourri. Alors on se mettra à dire aux montagnes, tombez sur nous, et aux collines, couvrez-nous. Car si l'on traite ainsi le bois vert, qu'adviendra-t-il du sec ?»
0: On emmenait encore deux malfaiteurs pour être exécutés avec lui. Lorsqu'ils furent arrivés au lieu appelé Crâne, ils l'y crucifièrent ainsi que les malfaiteurs, l'un à droite et l'autre à gauche. Et Jésus disait
3: « Père, pardonne-leur, ils ne savent pas ce qu'ils font. »
0: Puis, se partageant ses vêtements, ils tirèrent au sort.

0: Le peuple se tenait là, à regarder. Les chefs, eux, se moquaient.
1: « Il en a sauvé d'autres, » disait-il. « Qu'il se sauve lui-même, s'il est le Christ de Dieu, l'élu. »
0: Des soldats aussi se gaussèrent de lui. S'approchant pour lui présenter du vinaigre, il disait
1: « Si tu es le roi des Juifs, sauve-toi toi-même !»
0: Il y avait aussi une inscription au-dessus de lui « Celui-ci est le roi des Juifs. » L'un des malfaiteurs suspendu à la croix l'injuriait
1: « N'es-tu pas le Christ? Sauve-toi toi-même et nous aussi !»
0: Mais l'autre, le reprenant, déclara
1: « Tu n'as même pas crainte de Dieu alors que tu subis la même peine. Pour nous c'est justice, nous payons nos actes. Mais lui n'a rien fait de mal. »
0: Et il disait
1: « Jésus, souviens-toi de moi lorsque tu viendras avec ton royaume. »
0: Et il lui dit
2: « En vérité, je te le dis, aujourd'hui tu seras avec moi dans le paradis. »

0: C'était déjà environ la sixième heure, quand le soleil s'éclipsant, l'obscurité se fit sur la terre entière, jusqu'à la neuvième heure. Le voile du sanctuaire se déchira par le milieu, et jetant un grand cri, Jésus dit
1: « Père, en tes mains je remets mon esprit. »
0: Ayant dit cela, il expira. Voyant ce qui était arrivé, le centenier glorifiait Dieu en disant
2: « Sûrement cet homme était injuste. »
0: Et toutes les foules qui s'étaient rassemblées pour ce spectacle, voyant ce qui était arrivé, s'en retournaient en se frappant la poitrine. Tous ses amis se tenaient à distance, ainsi que les femmes qui l'accompagnaient depuis la Galilée et qui regardaient cela. Et voici un homme, nommé Joseph, membre du conseil, homme droit et juste. Celui-là n'avait pas donné son assentiment au dessein ni à l'acte des autres. Il était d'Arimathie, ville juive, et il attendait le royaume de Dieu. Il alla trouver Pilate et réclama le corps de Jésus. Il le descendit, le roula dans un linceul et le mit dans une tombe taillée dans le roc où personne encore n'avait été placé. C'était le jour de la préparation et le sabbat commençait à poindre. Cependant, les femmes qui étaient venues avec lui de Galilée avaient suivi Joseph. Elles regardèrent le tombeau et comment son corps avait été mis. Puis, elles s'en retournèrent et préparèrent aromates et parfums. Et le sabbat, elles se tinrent en repos selon le précepte.

J'ai eu une très belle enfance à la Côte-Somo. Puis c'est à l'adolescence que les choses se sont compliquées. Parce qu'à l'adolescence, je découvrais un monde qui répondait pas à mon idéal. Fait que j'ai décidé de m'exclure de tout ce qui s'appelait système, organisation, structure, tout ce qui pouvait me contrôler. Parce que moi, j'avais décidé que prendre la vie du bon côté, puis de contrôler ma vie, Mais en même temps, je croyais au hasard. T'sais, je me disais, le hasard fait bien les choses. Mais en réalité, c'est que j'étais devenu un idéaliste blasé. Parce que moi, je voulais tellement être quelqu'un de bien, selon mes critères, mais en même temps que les gens me jugent bon. Hein? Je voulais être le gars correct, là, le bon, c'est le meilleur. Mais finalement, j'avais pas encore 25 ans, puis il me semblait que les meilleures années de ma vie étaient déjà derrière moi. Fait que là, je suis déménagé, puis c'est à Montréal que j'ai rencontré des chrétiens évangéliques pour la première fois. Puis c'était un groupe de jeunes. Ils lisaient la Bible, ils essayaient de la vivre, puis en mettant leur confiance en Jésus-Christ. Puis dans ce groupe-là, il y avait Denis Boucher.

0: Bouchard. Denis Bouchard, moi, je l'avais connu à Rimouski. Puis on était devenus de très bons amis. Moi, avec Denis, je me sentais libre de parler de n'importe quel sujet. Puis comme moi, ben, il s'intéressait aux questions existentielles. Ça fait que, bon, j'allais à des activités avec le groupe, je lisais ma Bible, mais j'allais jamais aux réunions du dimanche matin. Parce que moi, j'avais peur des sectes. Puis la dernière chose que je voulais, c'était m'embarquer dans une secte. Ça fait que j'avais repris le travail, puis j'étais retourné à l'école, puis à 27 ans, ben, je terminais mes études universitaires en comptabilité. Je continuais de voir Denis, de voir les autres chrétiens. Puis là, il y a quelque chose qui m'a touché vraiment, c'était l'amitié qui me témoignait. Parce que là, je voyais que non, c'était vraiment plus que quelque chose de juste humain. Fait que cette année-là, j'ai commencé à aller à l'église à tous les dimanches matins. Je me suis converti, je me suis fait baptiser. Bon, qu'est-ce que la conversion? C'est quoi ça, la conversion? Ben moi, il y avait plusieurs comportements que j'avais qui auraient dû être comme l'expression de ma liberté puis de mes droits, mais ça me rendait pas heureux. Il restait comme un vide dans ma vie. Puis, ben, me convertir, c'était tout simplement de dire à Dieu, que je marchais dans le mensonge, puis que je le regrettais vraiment, puis que j'avais besoin de son pardon, puis que j'acceptais de lui céder le contrôle de ma vie. Parce que pendant des années, j'avais prétendu contrôler ma vie, mais ça, c'était faux. Parce que je pouvais constater que tous les efforts que je faisais, c'était vain. Mais c'était très difficile d'abandonner ce besoin de cette recherche là, de compétition, d'approbation. C'était difficile de laisser ce fardeau-là au pied de la croix de Jésus. Puis, OK, j'acceptais Jésus comme mon sauveur, comme mon sauveur personnel, comme le Seigneur de ma vie. Mais ça voulait dire non seulement admettre mes torts, mais c'était aussi admettre que j'étais perdu spirituellement. Parce que j'avais pris conscience d'un combat spirituel. Puis moi, je pouvais pas rester neutre dans ce combat-là. D'un côté, il y avait Dieu, qui était le créateur de l'homme, qui voulait qu'on soit des créatures épanouies, qu'on soit heureux, qu'on ait sa paix. Mais d'un autre côté, il y avait un ennemi qui travaillait, lui, sans relâche, puis son but, c'était de nous amener avec lui dans la perdition éternelle. C'est que là, j'étais libéré de ce besoin-là de me trouver bon, d'être jugé bon par les autres, parce que ma valeur, c'était en Dieu que je la trouvais. Puis ma valeur, ben, c'était qu'il avait accepté de donner son fils en sacrifice pour mon salut. Puis dans la Bible, ben, je trouvais vraiment le guide par excellence pour ma conduite. Je le trouvais dans ce temps-là, je le trouve encore plus aujourd'hui. Bon, ma famille, j'ai 11 frères et sœurs, ils ont vu qu'il y avait quelque chose qui se passait dans ma vie. Ils ont accepté mon choix, mais ils avaient été habitués à beaucoup de choses non conventionnelles de ma part. Mais on a encore des bonnes discussions sur le sujet-là avec plusieurs d'entre eux. Il y a des amis que j'ai arrêté de voir. Il y en a qui ont arrêté de vouloir me voir. Puis, mais j'ai gardé contact avec plusieurs, sauf qu'ils devaient accepter que j'étais différent dans ma pensée, dans mes actions. Ça fait plus de 20 ans que je suis chrétien, puis vraiment, c'est la meilleure chose qui m'est arrivée dans la vie. Puis, je voudrais te laisser un verset pour terminer, c'est dans 2 Timothée.
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0: La Bible dit que un des dons de Dieu en nous, c'est la joie.
1: C'est le thème de cette nouvelle émission Vérité évangélique sur Radio Bonne Nouvelle.
0: Commençons en musique avec ce chant plein de vie de Paul Wilbur,
1: Shouts of Joy.

0: parler de la joie, accueillons Franck Alexandre, pasteur à Troyes, connu pour son ministère international d'évangéliste, notamment à travers ses émissions Impact Live et Glorieuse Destinée.
1: Bonjour et bienvenue dans notre nouvelle émission Impact Live. Aujourd'hui, j'aimerais vous parler de la joie, mais pas de n'importe quelle joie. J'aimerais vous parler de la vraie joie, la vraie joie. Parce qu'il est vrai qu'ici-bas, sur la terre, bien des gens se réjouissent, vivent des instants, des moments de joie, mais j'aimerais vous parler de cette joie qui demeure, la vraie joie, une joie que l'on reçoit dans sa vie et qui va durer pour l'éternité. Surtout dans un contexte aujourd'hui où nous vivons dans un monde tellement angoissé. Nous avons besoin de trouver de la joie et pour cela, j'aimerais lire un passage qui se trouve dans la première aux Thessaloniciens, chapitre 4, verset 13, 1 Thessaloniciens 4, verset 13, où l'apôtre Paul s'adresse dans cet épître aux chrétiens de Thessalonique et il parle beaucoup de la fin des temps. Il met en garde contre le climat psychologique de la fin des temps. Et il dit, nous ne voulons pas, frères, que vous soyez dans l'ignorance au sujet de ceux qui sont décédés, afin que vous ne vous affligiez pas comme les autres qui n'ont point d'espérance. Il parle bien sûr des chrétiens. Lorsque les chrétiens décèdent, leur destinée, l'affaire de leur destinée est réglée. Ils sont entrés dans la gloire. Ils se reposent de leurs œuvres dans l'attente de la résurrection glorieuse et du ciel de la gloire qui les accueillera. Ils se reposent dans un paradis, dans un lieu de félicité, dans un lieu d'agrément. Ils se reposent de leurs œuvres. Et Paul leur dit aux chrétiens qu'il a en face de lui, il dit à son assistance, ne vous angoissez pas, ne vous affligez pas parce que vous avez réglé cette question de l'éternité. Ceux dans le monde, ceux qui ne sont pas dans du royaume de Dieu, ceux qui n'ont pas intégré l'Église, ont de bonnes raisons, eux, de s'angoisser parce qu'ils n'ont aucune espérance. Ils n'ont aucune espérance. Nous avons donc découvert, quant à nous qui croyons en Jésus, la vraie joie. Et je vais vous parler de cette joie dans quelques instants. Mais je vous propose de marquer une pause avec Genesee Worship Groove qui chante « Love You So ». Et il nous parle de cette espérance qui est en Dieu, qui est en Jésus et de cette joie de connaître Dieu. On se retrouve dans quelques instants.

Merci à nos amis pour ce chant qui élève la personne de Dieu et qui nous indique le chemin à suivre pour que notre vie change et que nous tournions le dos à l'angoisse pour nous tourner vers le Dieu qui va nous donner la véritable espérance, cette espérance qui va produire la vraie joie dans un monde où l'angoisse gagne du terrain. Bruit de guerre, menaces, attentats, dérèglements climatiques, il y a la mort des espèces animales, le trou dans la couche d'ozone, la fonte des glaces, la menace de la montée des eaux, la crise économique, la crise politique, la corruption, et puis la persécution contre l'Église. Tant de signes annoncés dans la parole de Dieu qui s'accomplissent chaque jour sous nos yeux. Et Paul qui, dans ses lettres, cherche à raviver la flamme de la foi dans les églises et il invite à ne pas se laisser gagner par l'angoisse et la tristesse. Au contraire, il dit même dans sa lettre aux Philippiens, au chapitre 4, verset 4, « Réjouissez-vous toujours dans le Seigneur, je le dis, réjouissez-vous. » Alors, dans la vie de tous les jours, on peut vivre quelques moments de joie, mais des moments tellement éphémères. 90 minutes d'un match de football où tout le monde va faire la hola, tout le monde va faire la fête, pousser des cris, se lâcher un peu dans un stade. 90 minutes peut-être au cinéma devant un bon film comique peut-être. Peut-être la grande vadrouille qui va passer bientôt à la télévision. Certains vont aller voir ce film et rire, ils vont passer un super moment, mais ça dure 90 minutes, hein, ça dure 90 minutes. Mais la Bible nous parle de la joie qui dure éternellement. Comment ? Eh bien, il faut d'abord recevoir, connaître la source. Cette source, c'est Jésus, source de la joie. Jésus a dit, « Celui qui croit en moi, des fleuves d'eau vive jailliront de son sein. » Waouh ! Ça transforme des fleuves d'eau vive. Le Messie Jésus, le Seigneur Jésus, le Sauveur Jésus, Jésus le chemin, Jésus la vérité, Jésus la vie qui vient étancher notre soif d'absolu. Et oui, parce que nous avons besoin d'avoir l'assurance d'une vie éternelle. Nous savons que nous sommes des créatures éternelles. Au plus profond de nous-mêmes, nous en avons la plus profonde conviction. Nous sommes des créatures éternelles. Nous réfléchissons sur la question de Dieu, sur l'avenir, sur la mort, sur l'éternité. Et Jésus dit, celui qui croit en moi, des fleuves vont jaillir. Donc il va étancher cette soif à tel point que celui qui est étanché va devenir à son tour même une source d'eau vive. Jésus, la source, doit venir dans votre vie. La joie de connaître Jésus, la joie d'être pardonné. En effet, la Bible dit, il n'y a plus aucune condamnation pour ceux qui sont en Jésus-Christ. Vous avez commis des fautes, vous avez commis des péchés, des erreurs, vous avez transgressé en long et en large les commandements de Dieu et vous ployez sous le poids de la culpabilité, de l'accusation. Vous vous sentez mal parce que votre conscience vous accuse. Mais la Bible dit que celui qui vient à la croix, qui demande pardon pour ses péchés, le sang de Jésus le lave, il n'y a plus aucune condamnation qui pèse sur sa vie. La joie d'être pardonné, la joie d'une nouvelle vie. La Bible dit, si quelqu'un est dans le Christ, il est une nouvelle création. Les choses anciennes sont passées, voici, toutes choses sont devenues nouvelles. Être dans le Christ, trouver refuge en lui, être pardonné. Déclarer juste devant Dieu, marcher dans la sainteté, se savoir, non pas se sentir, mais se savoir, parce que la Bible l'affirme, et se savoir adopté au moyen de la foi. Parce que je crois, je sais que je suis adopté, que je fais partie maintenant de la famille de Dieu, je suis de l'Église de Jésus. La joie aussi d'une destinée, parce que celui qui croit en Jésus va s'engager, il va faire alliance. C'est comme une forme de mariage spirituel, le baptême. La Bible parle du baptême d'eau, le baptême par immersion. Il s'agit d'être englouti totalement sous l'eau pour ressortir de cette eau en témoignage d'une vie nouvelle. Cet engloutissement, cette immersion témoigne de notre mort au péché, de notre mort aux convoitises du monde, de notre mort aux tentations du diable. Et celui qui sort de l'eau, de ce baptême, de cette immersion, celui qui sort de cette immersion témoigne d'une vie de résurrection. Par ce grand symbole, ce magnifique symbole, il exprime son désir de marcher maintenant en nouveauté de vie pour servir le Christ et le glorifier. La joie d'une destinée baptisée en témoignage d'une vie qui a été lavée par le sang de Jésus, une vie qui a été purifiée, baptisée dans l'eau, intégrée à l'Église de Jésus-Christ.
servant le programme, le dessein, le plan de Dieu, accomplissant les œuvres que Dieu a préparées d'avance pour celui qui croit en Jésus, marchant sur un chemin qui mène au paradis, qui mène jusqu'au ciel, jusque dans la gloire, où la Bible dit qu'il y aura une nouvelle Jérusalem céleste, une ville où il y aura ni deuil, ni mort, ni décès, ni angoisse, ni pleurs, ni larmes, où ce ne sera que gloire et consolation en Jésus-Christ et réjouissance pour l'éternité. Le règne, la gloire, les noces de l'agneau, ces choses, eh bien, sont l'héritage de ceux qui croient en Jésus. La joie du Saint-Esprit. Et cette joie qui est la mienne, pendant que je vous parle, cette joie provient du Saint-Esprit qui est en moi, et 24 heures sur 24, je peux me réjouir de l'héritage que j'ai reçu en Jésus-Christ. Là où vous êtes, je vous invite vraiment à considérer l'héritage que Dieu veut vous communiquer, cette grâce que Dieu veut déverser dans votre vie en vous libérant du péché, et de cette manière, en coupant toute espèce d'emprise de l'ennemi sur votre vie. Votre vie va changer, parce que Jésus va occuper la première place sur le trône de votre cœur. Vous ne serez plus jamais la même personne. Votre vie est vraiment nouvelle si vous croyez en Jésus. Je vous invite vraiment à considérer la joie éternelle, la joie de Dieu, la joie du royaume. Le royaume de Dieu, nous dit la Bible, c'est la paix, c'est la joie et c'est la justice par le Saint-Esprit. C'est parce qu'il y a la justice de Dieu manifestée en Jésus. Jésus a pris vos péchés à la croix, c'est parce que Jésus a pris la condamnation à votre place qu'il peut mettre la bénédiction et le salut sur votre vie. C'est pourquoi vous entrez dans le royaume de Dieu et que vous vivez la paix, la joie, grâce à la justice de Dieu manifestée en Jésus. Là où vous êtes, recevez ce Jésus, afin que cette joie vienne en vous. Dites-lui, dites au Père Céleste qui a envoyé son Fils, « Père Céleste, pardonne mes fautes, pardonne mes péchés. » Purifie mon âme, donne-moi un cœur nouveau, donne-moi une vie nouvelle, et ma vie ne sera plus jamais la même. Je m'engage à te servir, je m'engage parce que je crois que tu es le seul vrai Dieu, et je m'engage à respecter maintenant le contenu des Saintes Écritures, le contenu de ta parole et de tes enseignements, au nom de Jésus. Amen. Amen. Amen, quelle belle prière. Recevez le Saint-Esprit là où vous êtes. Accueillez le Dieu qui a envoyé son Fils Jésus-Christ, accueillez-le maintenant, et votre vie sera pleinement transformée et épanouie. Je vous invite à me retrouver dans d'autres émissions où j'ai la joie de proclamer cette bonne nouvelle, et vous allez ainsi vous régaler à entendre ce beau message de l'Évangile de Christ. À très bientôt. Que Dieu vous bénisse.

Merci au groupe Impact pour ce chant « Christ est ma joie ». L'est-il pour vous ? Dieu m'a donné cette joie, cette vraie joie dont nous a parlé tout à l'heure Franck Alexandre. Il veut vous la donner aujourd'hui. Mais vous me direz, c'est vrai qu'en tant qu'enfant, on trouve souvent des moments de joie. Mais ici et là, la vie peut parfois amener de sombres orages et nous amener dans un état où la joie est si difficile à trouver. Comment faire alors? Je vous propose, pour méditer sur cette réalité, d'écouter ce témoignage d'une femme qui a su retrouver cette joie vraie et sincère d'un enfant dans sa communion avec Dieu.

religion de mes parents, une religion traditionnelle comme la plupart de nous. Et j'ai toujours suivi cette religion très régulièrement, assidûment. Donc tous les dimanches, j'allais à l'église avec mes parents. Quand j'ai grandi, eh bien je me suis engagée moi-même dans des mouvements d'enfants. Je me suis occupée d'enfants. Et puis donc j'ai grandi là-dedans, tout allait bien. Bon, j'avais aucun problème. Hein, à l'école, ça marchait bien. Ce qu'il y a par contre, c'est que justement, en grandissant, quand je suis arrivée vers l'âge de 18 ans, j'ai réalisé que toute cette vie, tout ce que je faisais depuis des années, pour faire un petit peu comme mes parents, mais je le faisais sans conviction. Et puis je suis passée donc par des difficultés. D'abord je me suis retrouvée seule avec mes parents, parce qu'on est quand même une famille de 6 enfants. Donc d'un coup je me suis retrouvée seule avec eux, parce que tous les autres étaient partis, se sont mariés ou pour leurs études. La relation avec mes parents était assez difficile, on n'arrivait pas trop à communiquer. Ma mère est assez possessive aussi. Donc pour moi, là, les difficultés ont commencé. J'ai fait des études qui ne m'ont pas plu forcément. Et petit à petit, tout en gardant mon engagement donc dans l'église, j'ai commencé une période de dépression. Donc là, vraiment, ça allait mal. C'est-à-dire, non seulement je réalisais que ce que je le faisais sans conviction, mais en plus, je commençais à pleurer tout le temps. Je n'arrivais plus à dormir la nuit, j'étais angoissée, j'étais très très mal. Et bien, tout ce que je vivais dans l'église ne m'apportait rien, quoi. Hein, ça solutionnait pas mes problèmes. Et puis un jour, j'ai entendu parler de Dieu différemment. C'est-à-dire que c'est ma belle-sœur, par ma belle-sœur, qui me dit que sa petite fille qui venait de naître était malade. Elle n'arrivait pas à s'alimenter. Et des personnes sont venues, ont prié pour elle. Et la petite a été guérie. Et quand j'ai entendu ça, je suis restée quand même assez étonnée. Parce que pour moi, Dieu, je savais qu'on pouvait lui parler, mais je pensais qu'il nous répondait jamais, quoi. C'était un Dieu lointain, un Dieu au-dessus de nous, mais qui nous voyait, qui nous entendait, mais qui répondait pas. Donc quand elle m'a dit que sa fille avait été guérie, ça m'a touchée quelque part. Ensuite, elle m'a prêté aussi un livre de Catherine Kuhlmann, « Dieu agit encore ». Et là, j'ai lu comment Dieu agissait encore à notre époque, les miracles qui se faisaient, les personnes qui étaient guéries, des cancers guéris, enfin, toutes sortes de maladies, les gens étaient guéris. Et j'ai dit, mais c'est pas possible. Mais alors, ce que Jésus faisait à son époque, ça se fait encore de nos jours. Et j'ai été, c'est vrai, assez surprise. Et en même temps, donc, j'ai voulu en savoir plus. Donc, je me suis acheté une Bible. Parce que ça peut paraître bizarre, mais tout en étant engagée dans l'église, je n'avais jamais lu la Bible. Je n'avais jamais lu la parole de Dieu. Donc je me suis acheté une Bible et j'ai commencé à la lire. Et puis bon, les jours ont passé, mais c'est vrai que même en lisant ma Bible, j'étais toujours mal. Je continuais quand même à déprimer, j'étais pas bien. Et puis, donc je continuais mon engagement dans l'église et un week-end, c'était le week-end de Pâques. Donc je revenais d'une formation comme ça, j'étais avec la personne avec qui j'étais, il voyait que ça allait pas, que je continuais à pleurer. Il me dit, mais la résurrection, toi, ça te fait rien? C'était le week-end de Pâques, donc évidemment, le week-end de Pâques, on fête la résurrection de Jésus. Et je dis, non, moi ça me fait rien, la résurrection, ça me fait rien. Et puis je suis rentrée chez moi. Et je me suis enfermée dans ma chambre. Et ce que je me rappelle, eh bien, c'est que j'ai parlé à Dieu. Je ne sais plus ce que j'ai dit, mais j'ai parlé à Dieu et je me suis endormie. Et le lendemain, quand je me suis réveillée dans ma chambre, là, j'ai vu une grande lumière. Et j'ai senti la présence de Dieu. Et j'ai senti la paix. Et j'ai senti la joie. Mais des choses que je pouvais même pas expliquer. C'était en moi, comme ça, ça venait et j'ai senti la guérison. Et ce jour-là, j'ai dit à Dieu, je te donne ma vie. Et à partir du moment où j'ai dit, je te donne ma vie, tout a changé pour moi. Et à partir de ce jour-là, la dépression est partie. J'ai reçu vraiment la joie dans mon cœur. J'ai pu redormir la nuit. Et j'ai continué à lire la Bible. Et là, je comprenais encore mieux ce que je lisais. Pour moi, ça a été un changement radical. Et j'ai compris que Dieu répondait. C'était pas seulement un Dieu au-dessus de nous qui voyait, mais non seulement il voyait tout ce qui se passait, il nous connaissait, mais en même temps, il répond. Moi, je voudrais dire que ça vaut vraiment le coup de vivre avec Dieu. C'est pas une vie triste et monotone,
Mais c'est quelque chose de nouveau chaque jour. Dieu est très proche de nous. Il nous connaît. Il connaît tous les détails de notre vie, tous les petits problèmes qui peuvent nous embêter, même les petits détails de la vie courante, hein, que ce soit les finances, que ce soit, je ne sais pas, le besoin de travail, l'éducation de nos enfants. Dieu est là et un bon conseil. Il est toujours à nos côtés et il ne nous lâche pas la main.

0: C'était Ma Joie, chanté par Mathilde Lemaire et mis en musique par Jean-Luc Guyard. Ensemble, ils ont transformé en chant 13 poèmes de Sainte Thérèse qui les a écrits suite à un retour à la méditation de la parole de Dieu à la fin du 19e siècle. Maintenant, dans cette émission Vérité évangélique sur Radio Bonne Nouvelle, retournons vers notre orateur de cette émission, Franck Alexandre, avec cette exhortation inspirée de l'apôtre Paul aux Thessaloniciens, soyez toujours joyeux.
1: Bonjour et bienvenue dans ce nouveau numéro de Glorieuse Destinée. C'est toujours une joie que de se retrouver pour puiser dans la parole les ressources qui vont nous permettre de maximiser notre vie spirituelle. Et je suis sûr que Dieu a une parole particulière pour chacun d'entre nous. C'est pourquoi nous allons remettre ces moments entre les mains de Dieu. Seigneur, merci pour ce temps mis à part devant ta parole. Merci aussi pour le ministère du Saint-Esprit, qui veut se servir de ton serviteur, qui veut se servir aussi, Seigneur, des Saintes Écritures, pour communiquer à ceux qui nous écoutent la parole de Dieu dont ils ont besoin pour leur vie spirituelle. Je prie, Seigneur, de te révéler, je prie de te servir du contenu de cette émission pour conduire plusieurs dans une vie encore plus profonde et plus abondante avec toi. Glorifie ton nom, Seigneur, dans nos vies et dirige-nous, conduis-nous dans les œuvres que tu as préparées d'avance pour chacun d'entre nous, afin que nous les pratiquions et que nous soyons tellement comblés de te servir. Au nom de Jésus, amen. Amen. Alléluia. Gloire à Dieu. Aujourd'hui, nous allons parler d'un sujet qui va vous enthousiasmer. Oui, il s'agit de la joie. Je l'ai intitulé « Soyez toujours joyeux ». Mais avant d'entrer plus profondément dans le sujet du jour, je vous propose d'écouter maintenant
2: le groupe Réma, Foi, Espérance et Amour, qui nous chante Ma Joie.

Un appel à l'adoration. Voilà, le tempo est donné. Celui d'un évangile qui peut produire une profonde transformation et nous remplir de joie, de la joie de Dieu. D'ailleurs, l'apôtre Paul a adressé cette recommandation aux chrétiens de Thessalonique. 1 Thessaloniciens chapitre 5, verset 16. « Soyez toujours joyeux. » Amen. Les attentats qui ont secoué New York le 11 septembre 2001 ont marqué le point de départ d'une ère nouvelle dans le monde, celle de la terreur. Un climat d'angoisse s'est internationalisé sous la poussée d'une nébuleuse de groupes terroristes. Le monde vient d'entrer dans une longue période de dépression. Et il est probable que cette grande dépression soit l'ultime phase qui doit précéder ce temps de la grande tribulation. Jésus avait annoncé cette ère de la terreur. Dans Luc chapitre 21 verset 26, il avertit de ceci. Il dit ceci, « Les hommes rendront l'âme de terreur dans l'attente de ce qui surviendra pour la terre, car les puissances des cieux seront ébranlées. » Et pourtant, malgré ce climat psychologique mondial, la Bible adresse toujours ce message aux rachetés, soyez toujours joyeux. Et il ne s'agit pas là d'une suggestion, mais d'un ordre. Pas question de s'écouter. Il nous faut écouter Dieu. Réjouissons-nous dans le Seigneur. Paul adressa cette exhortation aux chrétiens de Philippe. Philippiens chapitre 3, verset 1er. Au reste, mes frères, réjouissez-vous dans le Seigneur. Je ne me lasse point de vous écrire les mêmes choses. Et pour vous, cela est salutaire. Réjouissez-vous toujours dans le Seigneur. Je le répète, réjouissez-vous. L'Église doit veiller sur son moral. Elle doit garder le sourire. Ne paniquons pas comme ceux qui sont démunis face aux événements actuels et qui sont sans espérance. Toujours dans sa lettre aux Thessaloniciens, au chapitre 4 et au verset 13, dans la première lettre, Paul écrit ceci. Nous ne voulons pas, frères, que vous soyez dans l'ignorance au sujet de ceux qui dorment, afin que vous ne vous affligiez pas comme les autres qui n'ont point d'espérance. L'angoisse mondiale ne doit pas peser sur le moral de l'Église. Que le monde déprime, c'est normal, mais l'Église possède Christ, l'espérance de la gloire. Le texte est sans ambiguïté, nous devons décider de nous réjouir. Le dictionnaire donne la définition suivante de la joie. État de satisfaction intense, gaieté, bonne humeur, plaisir et satisfaction. Le mot joie est tiré du terme chara qui signifie joie, grande joie, sujet de joie, réjouissance. Mais il convient aussi de préciser que la joie chrétienne n'est pas de la même nature que celle du monde car elle ne prend pas sa source au même endroit. Je m'explique. Combien de temps dure la joie d'un concert? 2 heures? La joie d'un film? 1h30? La joie d'un match de football? 90 minutes? Et la joie du salut? Elle dure l'éternité. Jésus est la source de la vraie joie. La venue de Jésus dans le monde réjouit le cœur des mages. C'est ce que déclare la parole de Dieu. Nous allons lire un passage dans Matthieu chapitre 2. Matthieu chapitre 2 verset 10. Quand ils aperçurent l'étoile, ils furent saisis d'une grande joie. Ils entrèrent dans la maison, virent le petit enfant avec Marie, sa mère, et ils se prosternèrent et l'adorèrent. Ils ouvrirent ensuite leur trésor et lui offrirent en présent de l'or, de l'encens et de la myrrhe. Amen. Dans le Nouveau Testament, c'est dans ce passage que nous trouvons la première mention de la joie. L'ange du Seigneur proclama cette merveilleuse nouvelle de la venue de Jésus qui serait source de joie. Dans Luc chapitre 2 verset 10, mais l'ange leur dit, ne craignez point car je vous annonce une bonne nouvelle qui sera pour tout le peuple le sujet d'une grande joie. L'apôtre Jean a sublimé la personne de Jésus et la communion avec le Père et le Fils. Et il indique clairement qu'elle est la source de la joie de l'enfant de Dieu. C'est un passage qui se trouve dans la première épître de Jean. Première épître de Jean, chapitre 1, versets 1 à 4.
1 Jean 1, verset 1 à 4, ce qui était dès le commencement, ce que nous avons entendu, ce que nous avons vu de nos yeux, ce que nous avons contemplé et que nos mains ont touché concernant la parole de vie, c'est-à-dire Jésus. Et la vie a été manifestée, nous l'avons vue et nous lui rendons témoignage et nous vous annonçons la vie éternelle qui était auprès du Père et qui nous a été manifestée. Ce que nous avons vu et entendu, nous vous l'annonçons à vous aussi, afin que vous aussi vous soyez en communion avec nous. Or, notre communion est avec le Père et avec son Fils Jésus-Christ, et nous écrivons ces choses. Pourquoi l'apôtre, l'auteur de cette épître dit « Afin que notre joie soit parfaite. » Amen. Jésus désire nous communiquer la joie. La rencontre de Zachée avec Jésus en est la parfaite illustration. La Bible nous dit que Zachée se hâta de descendre de l'arbre dans lequel il était et il reçut Jésus avec joie. En venant dans notre vie, Jésus désire régner dans tous les domaines de notre existence. Chez Zachée, Jésus évoqua certainement sa vie professionnelle, mais aussi sa vie morale. Il fut probablement question de son honnêteté dans les affaires. Il semble évident que Jésus ait aussi abordé la question de sa santé spirituelle. L'ordre du jour fut très précis. Nous avons tort de toujours chercher à vouloir cloisonner la vie comme si elle était faite de tiroirs, comme s'il y avait une zone privée dans laquelle le Seigneur n'était pas autorisé à regarder, et une autre, celle-ci, réservée aux choses spirituelles. La foi dans la résurrection produit une profonde joie. Le matin de la résurrection, lorsque les femmes ont découvert le tombeau vide, elles furent saisies d'une grande joie. Ce passage de Matthieu, chapitre 28, verset 8, en témoigne. Elles s'éloignèrent promptement du sépulcre, avec crainte et avec une grande joie. Et elles coururent porter la nouvelle aux disciples. La vision du Christ ressuscité et glorifié leur procura une joie intense. Dans Jean 20, verset 20, il est écrit « Et quand il eut dit cela, il leur montra ses mains et son côté. Les disciples furent dans la joie en voyant le Seigneur. » Lorsque Jésus se présenta à ses disciples dans les instants qui suivirent sa résurrection, ils furent tous dans la joie. Le véritable christianisme puise sa joie dans la résurrection de Jésus. Le tombeau est vide. Alléluia. Jésus, le Fils de Dieu, ressuscité et vivant pour toujours. Après que les disciples eurent assisté à l'élévation du Christ au ciel, ils furent eux aussi remplis d'une grande joie. Un passage de l'évangile de Luc au chapitre 24, verset 52 nous le rappelle. Pour eux, après l'avoir adoré, ils retournèrent à Jérusalem avec une grande joie. Amen. La confiance en la justice de Dieu procure aussi de la joie. Dans le sermon sur la montagne, Jésus a dit « Heureux, vous qui avez faim maintenant, car vous serez rassasiés. Heureux, vous qui pleurez maintenant, car vous serez dans la joie. » Tant de personnes sont victimes d'injustice et sont rongées par un désir de vengeance. Mais le chrétien qui a foi dans la justice de Dieu sait que le jour viendra où Dieu jugera tous les hommes parfaitement. Le jour viendra où le Seigneur satisfera totalement notre soif de justice. Continuons. Plus nous considérerons la vie éternelle, plus nous allons nous réjouir. Quand Jésus envoya les 70 disciples, il les envoya avec l'autorité de chasser les démons. À leur retour de mission, ils furent tout euphoriques, fiers d'avoir pu chasser les mauvais esprits. Mais Jésus les replaça sur la bonne trajectoire, celle du salut. Lisons ce passage dans Luc 10, verset 17. Luc 10, verset 17. Les 70 revinrent avec joie, disant « Seigneur, les démons même nous sont soumis en ton nom. » Jésus leur dit « Je voyais Satan tomber du ciel comme un éclair. Voici, je vous ai donné le pouvoir de marcher sur les serpents et les scorpions et sur toute la puissance de l'ennemi, et rien ne pourra vous nuire. Cependant, ne vous réjouissez pas de ce que les esprits vous sont soumis, mais réjouissez-vous de ce que vos noms sont écrits dans les cieux. Amen. Gloire à Dieu.
Et puis un autre passage dans l'évangile de Matthieu, Matthieu chapitre 7, Matthieu 7 verset 21, il est écrit « Ceux qui me disent Seigneur, Seigneur, n'entreront pas tous dans le royaume des cieux, seulement celui qui fait la volonté de mon Père qui est dans les cieux. Plusieurs me diront en ce jour-là, Seigneur, Seigneur, n'avons-nous pas tous prophétisé en ton nom? N'avons-nous pas tous chassé les démons par ton nom? N'avons-nous pas tous fait beaucoup de miracles par ton nom? Alors je leur dirai ouvertement, je ne vous ai jamais connu, retirez-vous de moi, vous qui commettez l'iniquité. » Si vous avez reçu Jésus comme le Sauveur et le Seigneur de votre vie, alors vous avez déjà la vie éternelle. Et très bientôt, vous entrerez dans la patrie céleste. Il nous faut avant tout considérer la vie éternelle et nous réjouir de cette perspective de passer notre éternité avec Jésus dans la gloire. Lorsque nous considérons l'œuvre de Dieu, nous nous réjouissons. Devant les miracles que Jésus accomplissait, les foules ne pouvaient s'empêcher de se réjouir de ses œuvres. Regardez dans Luc chapitre 19 verset 37, « Et lorsque déjà il approchait de Jérusalem vers la descente de la montagne des Oliviers, toute la multitude des disciples, saisie de joie, se mit à louer Dieu à haute voix pour tous les miracles qu'ils avaient vus. » Suite au réveil de Samarie, qui s'est produit sous l'impulsion de Philippe l'évangéliste, la Bible dit qu'il y eut une grande joie dans cette ville. Apprenons à regarder aux œuvres de Dieu et à le louer pour ses œuvres. L'action de grâce est un puissant stimulant pour notre joie. À l'Istre, encore une fois, Paul énumère certaines des œuvres divines. Dans Actes 14, verset 17, « Quoi qu'il n'ait cessé de rendre témoignage de ce qu'il est en faisant du bien et en vous dispensant du ciel les pluies et les saisons fertiles, en vous donnant la nourriture avec abondance et en remplissant vos cœurs de joie. » Le chrétien doit apprendre à compter les bienfaits de Dieu. Dans le psaume 103, « Mon âme bénit l'Éternel et n'oublie aucun de ses bienfaits. » Maintenez-vous dans la joie du Seigneur. Le privilège de la prière au nom de Jésus est elle aussi source de joie. Jésus a déclaré à ses disciples dans Jean 16, 24, « Jusqu'à présent, vous dans la joie du Seigneur. » Le privilège de la prière au nom de Jésus est elle aussi source de joie. Jésus a déclaré

est la source de notre joie. Et il nous faut aussi soutenir l'œuvre de Dieu parce que cela procure de la joie. Le chrétien a des devoirs envers Dieu. L'offrande en est un. La Bible dit qu'il y a plus de joie à donner qu'à recevoir. Alors réjouissons-nous pour cette grâce que le Seigneur nous fait de pouvoir lui apporter notre offrande. Quand nous donnons, c'est au Seigneur que nous donnons. C'est aussi une façon de montrer que tout ce que nous recevons nous vient de lui. Voilà ce que déclare l'apôtre Paul dans sa deuxième épître aux Corinthiens, chapitre 9, verset 7. « Que chacun donne comme il a résolu en son cœur, sans tristesse ni contrainte, car Dieu aime celui qui donne avec joie. » Et puis notre vision du futur va consolider notre joie. Une joie ineffable et glorieuse attend le chrétien. Amen. Nous allons lire un passage dans la première épître de Pierre, au chapitre 1er, 1 Pierre, chapitre 1er, versets 6 à 9. Il déclare « C'est là ce qui fait votre joie. Quoique maintenant, puisqu'il le faut, vous soyez attristés pour un peu de temps par diverses épreuves, afin que l'épreuve de votre foi, plus précieuse que l'or périssable, qui cependant est éprouvée par le feu, ait pour résultat la louange, la gloire et l'honneur, lorsque Jésus-Christ apparaîtra. Vous l'aimez sans l'avoir vu, vous croyez en lui sans le voir encore, vous réjouissant d'une joie merveilleuse et glorieuse, parce que vous obtiendrez le salut de vos âmes pour prix de votre foi. » Amen. Cette joie ineffable et glorieuse est le plus haut niveau de la joie. Cette joie ne pourra plus subir les assauts de l'épreuve et des contraintes terrestres. Déjà, en espérance, nous nous réjouissons de cette joie ineffable, car nous attendons des cieux le Seigneur Jésus qui peut, à tout moment, nous enlever. Le règne de l'Esprit dans notre vie est générateur de joie. Paul a fait cette déclaration dans l'épître aux Romains, chapitre 14, verset 17, il dit « Car le royaume de Dieu, ce n'est pas le manger et le boire, mais la justice, la paix et la joie par le Saint-Esprit. » Et dans l'épître aux Galates, au chapitre 5, verset 22, il parle du fruit de l'Esprit. Il dit « Mais le fruit de l'Esprit, c'est l'amour, la joie. » Amen. Lorsqu'une personne fait l'expérience de la nouvelle naissance, le Seigneur vient faire sa demeure en elle. C'est alors que le royaume de Dieu prend place dans sa vie. Ce nouvel état produit une joie unique, celle du royaume. Lorsque nous recevons l'évangile du royaume, nous choisissons délibérément de placer notre vie sous l'autorité du Christ et du gouvernement divin. Dans la troisième épître de Jean, au chapitre 1er, au verset 4, Jean déclare, il dit « Je n'ai pas de plus grande joie que d'apprendre que mes enfants marchent dans la vérité. » Dans Luc 10, verset 21, « En ce moment même, Jésus tressaillit de joie par le Saint-Esprit. Et il dit, je te loue, Père, Seigneur du ciel et de la terre, de ce que tu as caché ces choses aux sages et aux intelligents, et de ce que tu les as révélées aux enfants. Oui, Père, je te loue de ce que tu l'as voulu ainsi. » Devant tant de grâces et de privilèges, nous ne pouvons qu'offrir nos vies au Seigneur, même s'il nous faut perdre des choses terrestres. La perte n'a pas de commune mesure avec le gain. Jésus a déclaré le royaume des cieux dans Matthieu 13, verset 44. Le royaume des cieux est encore semblable à un trésor caché dans un champ. L'homme qui l'a trouvé le cache et dans sa joie, il va vendre tout ce qu'il a et il achète ce champ. Dans l'évangile de Jean, chapitre 15, verset 11, je vous ai dit ces choses, dit Jésus, afin que ma joie soit en vous et que votre joie soit parfaite. Face à cet horizon sombre qui s'épaissit de plus en plus, le chrétien doit garder le sourire et un cœur joyeux, car son espérance est-elle une ancre pour l'âme accrochée à la rive céleste. Elle va au-delà du ciel couvert, au-delà du sombre horizon, au-delà du voile. Et pour terminer cette émission, je vous propose d'écouter Sébastien Geffroy qui nous chante ce merveilleux chant du lever du soleil. Il nous invite à chanter la fidélité de Dieu du lever du soleil jusqu'à son coucher. Et n'hésitez pas à nous retrouver sur notre site www.gospelvision-international.com.

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1: À l'âge de 14 ans, j'ai commencé à boire. Tout le monde pensait que j'étais un brave garçon. Tout le monde disait que j'étais bien, j'étais gentil. À mes parents, ils disaient « Vous avez de la chance d'avoir des enfants pareils », alors que j'étais l'hypocrite, je me cachais continuellement pour boire l'alcool, car j'étais pris par la passion et je ne parvenais pas à m'en libérer. Et je buvais du matin au soir et du soir au matin. Jamais personne ne me voyait ivre, je supportais l'alcool d'une façon formidable. J'ai bu ainsi pendant plusieurs années jusqu'à l'âge de 20 ans. À 20 ans, je commençais à avoir des douleurs dans la tête et le docteur m'avait prévenu que si je continuais à boire comme cela, il m'arriverait des choses vraiment très graves. Et ce fut vrai, je ne voyais plus, je me sentais véritablement devenir fou. Je fus envoyé dans une maison spéciale afin de me désintoxiquer et placé dans une petite chambre capitonnée dans laquelle je me lançais la tête contre les murs en criant « Oh ma tête !» Je voulais me suicider tellement les douleurs étaient fortes. Mais naturellement, les douleurs augmentaient de plus en plus et voyant que je ne pouvais trouver absolument aucune solution à ce problème, je pris la décision de me suicider. Et un dimanche, je descendis dans la ville de Liège et je pris la bonne décision de me jeter dans la Meuse. Et je pris une bonne dose de genièvre avant de descendre. Mais je ne sais pas comment cela s'est fait. La Meuse se trouvait en direction de la ville, à gauche, et la salle évangélique se trouvait à droite. Au lieu de me retrouver dans l'eau, dans la Meuse, je me suis retrouvé dans la salle évangélique et j'ai entendu prêcher l'évangile. Le pasteur a parlé le mieux qu'il pouvait certainement, mais je n'ai rien compris et je suis rentré chez moi. Mais j'ai continué à boire pendant toute la semaine. Le dimanche suivant, le même scénario, je descends en ville pour me suicider, mais comme l'autre fois, je ne sais toujours pas comment, je me suis retrouvé à la même place dans la salle évangélique. J'entendis le message et la colère grondait en moi, car cet homme, là sur le podium, était en train de raconter ma vie. Je sortis de la salle en disant « Je ne mettrai jamais plus mes pieds dans cet endroit ». Le troisième dimanche, la même chose. J'avais bu toute la semaine, j'avais mal à la tête de plus en plus, et je dis « Maintenant, c'est fini, rien ne m'arrêtera, c'est le dernier jour. Je veux en finir avec cette souffrance continuelle. » Et donc, je descendis à nouveau en ville. Je me suis donc encore retrouvé à la même place dans la salle évangélique. Mais cette fois, le message du serviteur de Dieu allait me bouleverser. Le pasteur, en parlant de ce fils prodigue, disait que ce jeune homme était au bout et peut-être, comme toi, c'était à moi qu'il s'adressait. Comme toi, pensait-il, tu penses au suicide, mais sache qu'après la mort, il y a le jugement. Ces paroles me pénétrèrent comme des flèches. Je tremblais de tous mes membres. Je savais que j'étais perdu, condamné à l'enfer. Je ne sais ce qui se passa en moi, mais j'ai levé les deux mains en disant « Seigneur, je t'accepte comme mon sauveur. Je sais que je suis perdu. Je veux venir vers toi, je veux que tu viennes en moi, mais à une condition, je ne veux plus boire. » Et à l'instant même, se passa quelque chose de merveilleux. Je sentais sur moi comme de l'huile qui descendait. Et mon cœur battait au-dedans de moi, et j'étais en paix, tranquille. J'avais l'assurance que maintenant, je venais de rencontrer Dieu. Je sortis, fou de joie. Je descendis l'escalier, je partais dans la ville. Je repassais dans cette rue malfamée où j'étais con chaque soir, le buvant du genièvre plus que de raison, en mauvaise compagnie, bien entendu. Je passais toute la rue et c'est quand je fus au bout de cette rue, je me retournais, étonné de ce que j'avais pu la passer. Je dis, vous m'avez eu jusqu'à aujourd'hui, mais vous ne mourrez jamais plus. Et en effet, j'étais délivré de la passion d'alcool. C'était fini. Dieu était vainqueur en moi. Il était en moi, il vivait en moi. Jean l'ivrogne était mort, et maintenant elle allait, le nouveau Jean qui allait vivre. Et ma mère, depuis ce jour, m'appelait Jean sans souci, parce que je ne me tracassais plus pour quoi que ce soit.

0: Bonjour, et sur Radio Bonneval, nous accueillons Claude, bénévole au Secours catholique. Bonjour Claude.
1: Bonjour à vous.
0: Et bien, c'est une joie de vous avoir. Vous animez, une fois par mois, un atelier culinaire, un samedi.
1: Tout à fait, exactement, oui.
0: Alors, ça consiste en quoi, cet atelier culinaire ?
1: Alors, à l'origine, j'étais bénéficiaire du Secours catholique et j'ai rencontré une personne qui m'a posé des questions et du coup, de mes intérêts, et je lui ai parlé de la cuisine. Et du coup, en fait, c'est pour apprendre aux gens qui veulent comment cuisiner les légumes de saison autrement que comme ils le connaissent en général et surtout du rapide et du pas cher.
0: Alors, en ce moment, c'est quoi les légumes de saison ?
1: Alors, nous arrivons sur tout ce qui est curcubitacé, donc les potimarrons, les citrouilles, les butternuts, tout ça. Ben, les légumes d'hiver, les poireaux, les choux, qu'est-ce qu'on a d'autre encore ? Ben, toujours les patates. Maintenant, en plus, on a des cultures qui sont sous serre, donc on regarde quand même des carottes. Et après, ben, quelques autres petits légumes qui restent encore de l'été.
0: Quelques
1: donc,
0: poivrons qui finissent de mûrir.
1: C'est ça, voilà. Mais les tomates sont finies. Même,
0: voilà, les tomates, c'est fini. Mais c'est les poivrons, fini. Des fois, on peut en avoir un ou deux, mais pas beaucoup.
1: Exactement. Ouais. On a réussi encore à avoir quelques courgettes et aubergines. Donc, pour vous dire la belle arrière-saison que nous avons. Donc, c'est assez agréable.
0: C'est en partenariat avec une AMAP.
1: Exactement, tout à fait.
0: Qui, du coup, propose ses légumes. C'est des légumes locaux.
1: Exactement, tout à fait. C'est un agriculteur bio qui vient sur le marché tous les samedis et qui propose un panier. Donc, il a un petit panier, un moyen panier et un gros panier. Donc, c'est la quantité en fait qui change, mais ce sont les légumes qu'il a récoltés et qui vend.
0: Qu'il propose
1: avec l'association effectivement pour proposer justement ce circuit court qui est justement très intéressant pour nous pour montrer que avec des circuits courts, on peut proposer des petits plats. Cher parce que c'est court.
0: Alors, à part préparer une petite tête pour Halloween, qu'est-ce qu'on fait d'autre avec des citrouilles ?
1: Ah, tout à fait. Alors, avec citrouilles, eh bien, on peut faire comme tout le monde le connaît, donc dans la soupe. Moi, je propose aussi de les faire au four avec un petit peu de 4 épices ou alors, comme j'ai fait là dernièrement pour ma famille, j'ai fait des beignets de citrouilles.
0: Beignets de citrouille.
1: Tout à fait.
0: C'est bon ça, donc enroulé dans de la pâte et fruits.
1: Exactement, tout à fait. La base normalement qui prend un peu plus de temps, c'est faire la purée de citrouille, donc la cuire, l'écraser et la mélanger à la pâte. Et en fait, moi j'ai fait en fait râper, bien haché avec un petit peu d'ail dans ma pâte. Donc du coup, j'ai gagné encore plus de temps. Le résultat, c'était moins orange, donc du coup, les gens se demandaient justement ce que c'était, mais
0: c'était tout aussi bon.
1: Tout aussi bon. Ça a pas fait un pli. J'en avais fait 40 et en même pas 10 minutes, c'était parti donc.
0: Donc l'atelier culinaire, on prépare et on mange.
1: Exactement, tout à fait. Donc, tout le monde
0: ça
1: participe.
0: Ça vaut le coup. Hein.
1: Exactement, c'est ça. Tout le monde participe en fait. Donc je montre en fait comment il faut préparer. Après, on le cuisine et pour forcer encore un moment encore plus convivial entre nous tous, on mange tous ensemble après.
0: Ouais, c'est un très beau moment de partage. Donc les samedis, un samedi par mois à Saint-Vincent-de-Tyrosse.
1: Tout à fait.
0: Alors, vous êtes dans une rue pas très visible. C'est où par rapport à la place du marché ?
1: Eh bien, voilà, si vous connaissez la place du marché, c'est quand même plus facile à trouver parce qu'on met un petit fanion et ça s'appelle le bar de René. En fait, c'est un bar social.
0: Un bar social, le bar René.
1: Le bar René, tout à fait, voilà. Donc, on est juste à l'angle, à côté de la pizzeria qui se trouve sur la place du marché. Donc, maintenant qu'il y a la pizzeria, on est plus visible. Parce que les gens commencent à nous voir, donc voilà.
0: Ils vont prendre une pizza et puis ils disent « Ah tiens, c'est sympa ici
1: ». Voilà, il y en a quelques-uns qui sont venus comme ça. Donc, en fait, le bar social est ouvert tous les jours. Du lundi au vendredi, à certains horaires. En plus, on fait des ateliers à l'intérieur, on propose des animations, il y a des jeux, on peut discuter, on a même un endroit où les gens, s'ils veulent acheter ou prendre, même pas, on donne même les affaires qu'on nous a apportées. Donc voilà, il y a un atelier crochet, il y a la couture, il y a pour parler. Enfin, c'est assez vaste, donc voilà, il faut venir.
0: Voilà, tous ces ateliers, donc ils sont proposés par des bénévoles du Secours catholique. Et un jour, vous étiez pas seulement bénévole, vous étiez bénéficiaire. Comment ça s'est passé ? Comment a été la rencontre avec le Secours catholique pour arriver à ce beau moment où vous pouvez partager une passion avec ceux qui sont autour de vous ?
1: C'est vrai, c'est ma passion et donc ça a commencé parce que je venais de déménager parce que mon ancien propriétaire vendait son logement. Donc je suis dans le circuit pour pouvoir bénéficier d'un logement social mais qui ne vient toujours pas. Donc du coup, il faut que je me débrouille par mes propres moyens pour trouver un logement, donc dans le privé. Et j'ai eu donc des difficultés et je me suis tournée vers mon assistante sociale parce que il me fallait de l'essence pour aller travailler, parce que j'ai quand même un travail. Et du coup, l'assistante sociale m'a tournée donc vers le Secours catholique. Et là, j'ai rencontré une très belle personne qui s'appelle Nathalie Gardy, qui fait partie de l'association depuis très très longtemps et qui en est aussi bénévole. Du coup, elle m'a dit que voilà, il faisait donc un don pour l'essence d'une certaine somme. Donc du coup, on remplissait le réservoir jusqu'à ce que la somme totale soit atteinte. Et il proposait aussi d'autres aides. Voilà, mais bon, moi j'avais vraiment besoin de celle-ci au départ. Donc j'ai été effectivement bénéficiaire avant d'être bénévole. Et de là, comme elle savait donc mes difficultés, elle m'a parlé donc du coup de la MAP qu'on a parlé précédemment. Et c'est donc ce fameux panier de légumes que j'ai pu bénéficier grâce donc au Secours catholique à 2 euros pour le petit panier ou le moyen panier ou le gros panier, pour une somme en fait qui est beaucoup beaucoup plus chère.
0: Oui, donc vous avez bénéficié à la fois donc du bon de l'essence et d'un panier de légumes. Pendant combien de temps du coup ce panier à 2 euros, c'est vrai, pour des légumes bio, c'est une aubaine.
1: C'est une aubaine, surtout qu'en plus on ne bénéficie pas que des légumes. Il y a aussi un apport de viande bio qui est proposé. Il y a du fromage aussi qui est proposé, plein d'autres choses qu'on peut bénéficier dans ce panier. Effectivement, donc ça vaut vraiment le coup quand on est en grosse difficulté. Et donc du coup, voilà, en fait, on a droit à une fois normalement pour 6 mois, en fait. C'est par semestre. Et du coup, comme là, il n'y avait pas beaucoup de bénéficiaires, j'ai eu l'occasion de pouvoir en bénéficier 2 fois. Donc, c'était extraordinaire.
0: Ouais, c'est merveilleux. Donc, pour rappeler, donc, le Secours catholique permet donc à des gens qui ont à cœur de pouvoir partager l'amour autour d'eux, de le faire. Mais c'est sur l'impulsion de bénévoles. Donc, c'est quelque chose qui est possible à Saint-Vincent-Tyros. C'est pas possible partout, hélas. Mais en tout cas, si vous habitez autour de Saint-Vincent-de-Tyros, c'est une possibilité pour aider pendant un moment difficile de pouvoir bénéficier de ce panier. Et puis, si vous l'appréciez et que les choses vont mieux, peut-être que vous en bénéficiez encore à plein tarif.
1: Effectivement, je peux en bénéficier à plein tarif, mais du coup, je n'ai pas pu le faire parce que les difficultés ne sont pas envolées, donc toujours à cause des problèmes de logement, voilà. Et du coup, mais il y en a d'autres qui ont bénéficié. Alors au départ, on n'était que 3 pour ce panier bénéficiaire sur Saint-Vincent-de-Tyros, mais on a récupéré celui de Mimizan, donc du coup, ils ont pu en faire bénéficier 6 personnes cette année.
0: D'accord. Voilà. C'est merveilleux. Et donc vous parlez du problème de logement, et c'est vrai que c'est un problème récurrent, donc que ça soit au Pays Basque ou dans les Landes, trouver un logement, c'est difficile et c'est souvent assez coûteux. Vous travaillez toujours depuis que vous êtes arrivé donc au Secours catholique, vous avez pas cessé de travailler.
1: Tout à fait. Je n'ai pas cessé de travailler,
0: Et malgré cela, c'est une difficulté de trouver un logement qui vous permette de vivre un peu normalement dans la région, quoi.
1: Tout à fait. C'est même pas, là, je ne vis même pas, je survis. Donc, on doit compter le moindre centime. C'est le problème du logement dans le privé qui devient excessivement cher parce que, il y a de plus en plus de demandes vu que l'accès au logement social est complètement bouché. Et que voilà, on n'est pas forcément dans les prioritaires malgré les difficultés que l'on peut rencontrer dans la vie de tous les jours, voilà.
0: Donc, pour avoir une idée, le budget logement pour vous, c'est combien ?
1: Alors, ça fait la moitié de ma paye, donc ça fait presque 1000 euros.
0: D'accord.
1: Voilà.
0: Donc, malgré un bon salaire, finalement, c'est quand même difficile de clôturer les bouts de mois parce que le loyer prend énormément.
1: Exactement, tout à fait. Le loyer prend énormément, en sachant que il y a les charges courantes qui se rajoutent dessus. Donc, même avec un bon salaire par rapport à ma situation, c'est
0: ça
1: très,
0: reste
1: très
0: difficile.
1: Tout à fait. C'est très, vraiment très, très difficile.
0: Alors, vous, par exemple, vous avez demandé donc un logement social il y a combien de temps ?
1: Alors, j'ai fait ma toute première courante qui se rajoute dessus. Donc, même avec un bon salaire par rapport à ma situation, c'est
0: ça
1: très, très
0: difficile.
1: Tout à fait. C'est très, vraiment très, très difficile.
0: Alors, vous, par exemple,

0: J'ai failli me retrouver à la rue suite à la vente du logement où j'étais. Donc, et malgré cela, avec mes deux enfants en bas âge, rien n'a été trouvé, rien n'a été mis en place pour que je puisse être relogée. Donc,
1: vous gagnez trop pour bénéficier du droit au logement et pas assez pour pouvoir vivre aisément. C'est difficile?
0: Oui, c'est très difficile. J'avoue, pour le logement, c'est vraiment très difficile. Est-ce que je suis au-dessus parce que je gagne trop pour en trouver un logement social? Peut-être. Je sais que c'est saturé, mais bon.
1: En tout cas, généralement, dans la région, c'est vrai qu'on a des temps extrêmement longs pour avoir un logement social, mais généralement, c'est plutôt 3 ans, donc ça veut dire que dans les choix de personnes qu'ils ont, vous êtes jamais prioritaire par rapport aux autres. Et c'est... alors c'est vrai que c'est difficile, hein, mais ça exprime le fait qu'il y a besoin de logements, alors des logements sociaux, mais peut-être aussi des logements privés à un prix raisonnable. Je ne sais pas si vous avez entendu parler des plafonnements de loyers. Est-ce que pour vous c'est quelque chose qui est encourageant ou vous pensez que ça va pas changer grand chose?
0: Alors, j'avoue qu'à l'heure d'aujourd'hui, et vu mon parcours actuel, je peux dire que même avec un plafonnement, je pense que ça ne changera pas grand-chose, parce que, de toute manière, vu qu'ils continuent quand même à faire la hausse de tous les ans du pourcentage, je sais plus comment ça s'appelle, j'avoue que de toute manière, même en faisant un plafond, vu qu'ils sont toujours supérieurs et qu'il y a toujours plus de demandes, donc je pense que pour moi, enfin, personnellement, ça ne changera pas grand-chose.
1: Mais bon, malgré tout, vous avez le sourire et vous partagez votre joie autour de vous, et je pense que c'est ça l'essentiel, non?
0: Tout à fait, oui. Il faut jamais perdre le sourire, parce que de toute manière, ça ne peut que aller mieux. Donc effectivement, on garde le sourire, on s'accroche et on partage la joie autour de soi, effectivement. Donc autour d'animation, même de parler avec des gens dans la rue. Mais voilà, toujours en gardant le sourire. Et puis les gens, quand on vous voit sourire, ben ils sourient. Ça leur apporte du bonheur et je trouve que c'est extraordinaire.
1: Ben, écoutez Claude, je vous remercie beaucoup. Alors peut-être est-ce que vous avez quelque chose à rajouter sur ce que vous pouvez vivre aujourd'hui au Secours catholique. Donc j'imagine que vous avez plus donc les premières aides que vous avez quand vous êtes arrivé. Est-ce que vous bénéficiez encore de soutien ou est-ce que vous êtes vraiment passé du côté bénévole?
0: Alors non, seulement. Effectivement, je bénéficie encore parce qu'on anime des ateliers ça s'appelle le cercle de parole. Donc c'est 2 mercredis par mois, le 2e et le 4e, si je dis pas de bêtises. Et effectivement là, voilà, on aborde plein de sujets. Je continue donc à être soutenue. Je peux parler de mes soucis, de mes problèmes. Voilà, il y a toujours des gens à l'écoute et c'est vrai que ça continue à faire du bien. Donc je suis tout le temps bénévole et bénéficiaire dans un certain sens et c'est très très agréable.
1: Bah, ça s'appelle le partage finalement.
0: Tout à fait, c'est exactement ça.
1: Donner et recevoir. Et qu'on puisse donner, il faut qu'il y ait des gens qui reçoivent.
0: C'est vrai, tout à fait. Mais c'est vrai qu'on est on est même pas mal de bénévoles à Saint-Vincent-Tyros, et j'avoue que l'entraide entre nous et même autour de nous est vraiment extraordinaire.
1: C'est un sentiment de communauté, de presque une fraternité entre différents bénévoles.
0: Ah oui, tout à fait. Oui.
1: Finalement, la limite est des fois un peu floue. Bénévole, bénéficiaire, vous êtes les deux, et j'imagine que vous n'êtes pas la seule.
0: Non, effectivement, je ne suis pas la seule. Et j'avoue que c'est ce qui fait le charme de cette association. Et j'avoue que c'est vraiment extraordinaire de pouvoir avoir des gens comme ça autour de nous, qui soient ou bénéficiaires ou bénévoles, et même les deux. Et c'est vrai que ça apporte beaucoup de joie. Et on essaie de le retransmettre.
1: Alors je vais revenir un tout petit peu avant de terminer sur ces groupes de parole. C'est ouvert à tous, comment ça se passe, un groupe restreint, est-ce qu'il y a des nouveaux membres régulièrement, voilà, des questions qui peuvent venir. C'est vrai que on connaît un peu le cercle, par exemple, des alcooliques anonymes, qui est un peu l'image connue d'un groupe de parole où on va partager nos difficultés, nos enjeux, tout ça. Comment ça se passe les mercredis au Secours catholique?
0: Alors pas du tout, c'est ouvert à tout le monde, donc tous ceux qui veulent venir sont accueillis à bras ouverts, malgré que le local soit pas très grand, mais on peut accueillir pas mal de personnes. Non, c'est ouvert à tout le monde et effectivement, on parle d'un sujet précis à ce moment-là, mais bon, ça arrive qu'on dévie.
1: Donc il y a un thème donné, c'est ça?
0: Voilà, en règle générale, il y a un thème donné, donc le deuxième mercredi, c'est une personne qui s'en occupe, le quatrième mercredi, c'en est une autre.
1: D'accord.
0: Donc voilà, elles font des choses qui se suivent, mais on ne parle jamais deux fois du même sujet. Mais après.
1: Donc c'est un thème pour aider à ouvrir la parole, avoir un peu un thème de discussion. Mais s'il y a des fardeaux, des choses comme ça, il y a une liberté pour pouvoir partager et être écouté.
0: Tout à fait, effectivement. Là, le dernier qu'on a fait, c'était par rapport à quelque chose qui nous énervait vraiment énormément. Donc on était parti sur ce sujet.

0: sujet là. Et oui, non, mais
1: il y avait des choses à dire.
0: Il y avait matière à en parler, effectivement, mais voilà, c'est un sujet qui est quand même assez vaste, oui. Donc
1: surtout comment gérer justement la colère de la justice quand on ressent des choses qui nous énervent. C'est important de savoir en parler et de voir comment on peut aller plus loin. C'est vraiment un enjeu.
0: C'est ça, exactement. Et c'est vraiment
1: cette colère, si elle reste en nous.
0: Et bien voilà, exactement, et c'est dans ce cercle qu'on parle, et justement pour apprendre à extérioriser toute cette colère, toutes ces rancœurs qu'on pourrait avoir en nous, qui nous fait du mal dans notre corps. Voilà, donc on exprime pourquoi ça nous a énervé, et qu'est-ce que cet énervement nous a fait au corps, et comment on peut l'évacuer, effectivement. Mais ça, c'était un des sujets, parce qu'on en a beaucoup, beaucoup, et très vaste, donc.
1: Bon, mais merci beaucoup. On a tout un panel, là, de possibilités. On a parlé du bon de l'essence, du panier de légumes, de ce bar solidaire à Saint-Vincent-de-Tyros, un bar à visiter, je pense, hein, tenu par les bénévoles, ce cercle de parole. Il y a toute une vie derrière le Secours catholique, j'ai l'impression.
0: Ah oui, tout à fait. Vraiment, une belle vie avec plein de personnes, et qui viennent d'un peu partout. Donc, c'est assez extraordinaire, effectivement, oui.
1: Voilà. Donc, que ça soit le Secours catholique, ou bien la Croix-Rouge, le Secours populaire, il y a plein d'associations où vous pouvez vraiment donner, hein, de votre temps, avoir vraiment un contact humain qui est vraiment bénéfique. Et n'hésitez pas, il y a des locaux à Bayonne, à Saint-Vincent-de-Tyros, à Dax, et je pense dans bien d'autres endroits. Donc n'hésitez pas de regarder autour de vous, de voir s'il n'y a pas un Secours catholique pas loin de chez vous, pour aller faire un coup et peut-être devenir bénévole ou bénéficiaire.
0: Tout à fait. Et c'était juste quelques aides que j'ai citées, parce qu'il y en a beaucoup d'autres.
1: Oui, il y a tout un travail de fond qui est assez impressionnant. Et on remercie tous les bénévoles pour leur implication. Et merci beaucoup, Claude, d'être venu pour partager cela sur Radio Bonne Nouvelle.
0: Mais c'est moi qui vous remercie de m'avoir invité, avec grand plaisir.
1: Et clairement, le plaisir a été pour nous de vous accueillir au studio de Radio Bonne Nouvelle. Chers auditeurs, vous pouvez aussi donner au Secours catholique pour participer à cette œuvre d'amour. Et pour continuer sur ce thème, je vous propose Cet amour de Paul Baloche. Bonne écoute.

La Bible nous dit dans l'évangile de Jean, chapitre 1, verset 18. Personne n'a jamais vu Dieu. Le Fils unique qui est dans le sein du Père, lui, l'a fait connaître. Le Dieu invisible. Le cosmonaute soviétique German Titov, lors d'une visite aux États-Unis en 1962, déclarait qu'il n'avait pas vu Dieu dans l'espace. Il n'avait certainement pas l'intention, en disant cela, de confirmer le verset précédent. Cependant, c'est ce qu'il a fait sans le vouloir. Bien des choses créées, et même aussi les idoles païennes, ont la propriété d'être visibles. Mais la Bible affirme que le seul vrai Dieu, le Créateur de l'univers, possède lui seul l'immortalité et qu'il habite la lumière inaccessible. La première épître à Timothée, au chapitre 6, verset 16, dit « Personne ne l'a vu, ni ne peut le voir. Dans la grandeur de son être, il est hors d'atteinte de l'homme. Dieu est souverain, les humains ne pourront jamais le saisir. » D'aucune manière que ce soit. Pourtant, et ce serait pour nous inconcevable si la Bible, la parole de Dieu, ne nous l'affirmait. Notre grand Dieu, invisible, s'est fait connaître à l'homme en lui montrant sa propre image dans la personne de Jésus venu sur terre. L'Épître aux Colossiens, chapitre 1, verset 15, dit « Le Fils unique, qui est dans le sein du Père, est indissolublement un avec le Père. » Il est l'image du Dieu invisible. Dieu est unique et son Fils, médiateur ou trait d'union entre Dieu et les hommes, est aussi unique. Il est l'homme Christ Jésus qui s'est donné lui-même en rançon pour tous. Il a donné volontairement sa vie en sacrifice sur la croix afin d'ôter le péché du monde. Tous ceux qui le reçoivent comme leur sauveur deviennent des enfants de Dieu. Ils le connaissent comme Père.

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1: Avec nous, Jérôme Sinlissou, bonjour.
2: Bonjour à tous.
1: Voilà, donc aujourd'hui, depuis le 19 mars, on peut donner son plasma.
2: Effectivement,
1: on a l'établissement français du sang de Biarritz.
2: Effectivement, on a repris les dons de plasma qu'on avait arrêtés en, si je ne m'abuse, en 2019, à la maison du don de Biarritz. Donc, on les a repris depuis le 19 mars. Donc, aujourd'hui, maintenant, sur Biarritz, on peut donner à la fois son sang total ou bien son plasma.
1: Donc, j'imagine que la plupart de nos auditeurs savent pas vraiment ce que c'est. Donc, le don du sang, c'est un prélèvement qui se fait au niveau d'un des bras pour pouvoir donner du sang pour des personnes donc qui ont différentes maladies, des accidentés. Le don de plasma, qu'est-ce que c'est? Qu'est-ce qu'on donne?
2: Alors, le don de plasma, en fait, on donne le liquide dans lequel baignent vos cellules, c'est-à-dire les globules rouges, les plaquettes, voilà. Ce plasma, il va servir à quoi? Il va servir à fabriquer des médicaments qu'on appelle des médicaments dérivés du plasma. Ça va être notamment des facteurs de coagulation pour les hémophiles, ça va être des immunoglobulines pour les gens qui ont des déficits immunitaires ou bien des maladies auto-immunes, et ça va être également des protéines type albumine. Donc ce sont des médicaments en fait dont le besoin a beaucoup augmenté ces dernières années, parce que maintenant ça nous permet également de soigner des cancers et des maladies neurologiques.
1: Donc le don de plasma, c'est un don qu'on peut faire plus souvent parce que il est moins agressif, en tout cas est moins demandant pour le corps.
2: Il est moins fatigant parce qu'en fait, quand on prend votre plasma, on vous redonne les globules rouges. Ça veut dire que on est moins fatigué, ça anémie moins les personnes qui donnent leur plasma. Le don de plasma, ça dure environ entre une demi-heure et trois quarts d'heure pour le don de plasma. Alors que le don de sang total, ça dure entre 5 et 10 minutes.
1: Donc c'est un peu plus long, mais moins fatigant.
2: C'est exactement ça. Il faut beaucoup, beaucoup s'hydrater, puisqu'en fin de compte, avec un don de plasma, on ne tire que de l'eau, finalement.
1: Alors quand vous dites que les besoins ont augmenté et qu'on crée des médicaments avec les plasmas, on peut se poser la question, quelle est l'économie derrière aussi? Est-ce qu'il y a des gens qui gagnent de l'argent sur les dons de plasma? Comment ça fonctionne? Comment c'est régulé? On sait que le don du sang est gratuit. Et comment du coup le don de plasma, comment l'économie se fait derrière?
2: Alors le don de plasma, effectivement, nous on veut que ça reste un don éthique, c'est-à-dire un don qui ne soit pas rémunéré, un don où on ne peut pas se faire de l'argent sur le don de plasma. Ce qui n'est pas le cas dans tous les pays du monde. Malheureusement, il y a des pays qui, effectivement, il y a une grosse économie derrière. En France, ce n'est pas le cas. On ne rémunère pas nos donneurs et le plasma que l'on récolte, en fait, part au laboratoire de fractionnement qui est un laboratoire français d'État qui nous permet de garantir en fait l'éthique du don de plasma en France.
1: Et ensuite c'est ce laboratoire qui va redonner les différentes particules du coup
2: c'est ce laboratoire qui va fabriquer les médicaments
1: directement.
2: Mais au même titre que l'EFS, c'est un laboratoire qui est d'État. Qui est d'État, quoi.
1: Voilà. D'accord. Très bien, c'est toujours intéressant de savoir où va la
2: Exactement,
1: partie de notre corps que l'on donne.
2: Je comprends, tout à fait.
1: Voilà, donc une question que je vais te poser, notre sang aussi est riche dans plein d'informations qui circulent entre nos différents organes, comme des hormones et différents autres cellules. Dans le don de plasma, est-ce que ces hormones sont remises dans le sang? Est-ce qu'on s'est intégré et puis finalement elles se perdent?
2: Non, on ne prend que les protéines.
1: Que les protéines.
2: Tout ce qui est hormones, etc., ça ne se voit pas en fait. C'est pas ça que l'on va rechercher.
1: Donc c'est vraiment c'est comme les coagulants, les protéines pour permettre de créer ces médicaments qui sont. D'accord, tout à fait. Si on peut donner peut-être un exemple d'un nouveau médicament qui permet d'aider le cancer avec ses dons de plasma. Pour donner un exemple,
2: les immunoglobulines.
1: D'accord.
2: Voilà, les immunoglobulines qui sont à l'heure actuelle des médicaments qui sont pleine croissance au niveau de la demande au niveau mondial et donc français. Pour vous donner un ordre d'idée, en fait, nous aujourd'hui, on est autosuffisant dans ce type de médicaments à hauteur de 50%. Le reste de ces médicaments-là, à l'heure actuelle, on est obligé de les importer, notamment des États-Unis.
1: D'accord. Donc, c'est
2: pour être
1: dons d'Américains aux
2: ben,
1: États-Unis
2: oui.
1: qui sont importés et on
2: voilà.
1: ne sait pas vraiment d'où ils viennent.
2: Alors, ben si, on sait d'où ça vient. Mais si vous voulez, si on veut oui. être beaucoup plus indépendant vis-à-vis des autres pays, effectivement, on se doit d'augmenter notre récolte de dons de plasma.
1: D'accord.
2: Et on aimerait, dans les années à venir, augmenter notre indépendance à hauteur de 80%, en vérité.
1: Très bien. Et alors, juste pour préciser, à ce niveau-là, donc l'hémoglobine.
2: L'hémoglobine ou non, les immunoglobulines.
1: Les immunoglobulines, elles permettent quoi dans le corps de quelqu'un qui a un cancer? Ça le permet de garder une certaine immunité, c'est ça?
2: Ça permet, en fait, de mieux appréhender la chimiothérapie.
1: D'accord.
2: Voilà, on prépare le patient grâce à ces immunoglobulines et la chimiothérapie, elle est plus efficace.
1: Elle est plus efficace. Est-ce qu'elle est moins intrusive ou pas vraiment? C'est vraiment l'efficacité plutôt
2: qui est plutôt l'efficacité.
1: D'accord. Oui. Très bien. Ben, écoutez, ben, merci beaucoup. Donc, je vous encourage, chers auditeurs, à pouvoir venir donner votre plasma. Donc, à l'établissement français du sang de Biarritz.
2: L'adresse, au 10 rue Manuel Jodel, à Biarritz. Et on est ouvert pour le don de plasma les lundis, mercredis et jeudis. De temps en temps, on va ouvrir quelques samedis. Mais vous pouvez prendre rendez-vous sur le site internet ou sur l'application Don de sang.
1: Merci beaucoup, Jérôme Sinloussou. Merci beaucoup, Jérôme Sinloussou, pour ces informations sur le don de plasma. Et on vous dit à une prochaine pour une autre information sur le don du sang.
2: Et bien, merci à vous.

J'ai toujours cru en Dieu, j'ai toujours eu la certitude qu'il existait et que c'était vraiment bon pour moi de le suivre. Je me suis fait baptiser à 16 ans et c'est aussi l'âge où, avec Pierre, on a commencé à voir que le Seigneur nous voulait ensemble. Et quand on s'est mariés, j'avais 19 ans et il nous a conduit tous les deux, il nous a gardés et je pense que je me suis convertie vraiment toute jeune et j'ai renouvelé mon engagement auprès du Seigneur. Mais ça a toujours été, le Seigneur, il a fait ça sur la croix pour moi et maintenant je dois faire tout mon possible pour avoir la meilleure marche possible sur la terre, sachant qu'il y a des récompenses dans le ciel. Et puis en fait, je lis ma Bible et je prie pour que le Seigneur il m'aide à être meilleur, à mieux faire. Mais ça a été un parcours avec beaucoup de déceptions, parce que quand on pense comme ça, on est très déçu de soi-même parce qu'on n'y arrive pas en fait. J'en parlais avec mon père. J'étais vraiment triste en fait. Je disais je me trouve nulle quoi. Je passe des fois des jours sans lire la Bible et j'en ai même pas l'envie, j'en ressens même pas le besoin quoi. Je dis comment c'est possible alors que je sais que je suis chrétienne, que je suis née de nouveau, et ça me rendait vraiment triste. Et il me disait mais c'est normal que tu te sentes comme ça. Et mon père, il m'a guidée pour me montrer que c'est pas par mes propres forces que j'allais y arriver. C'est vraiment le Seigneur là qui l'a utilisé pour me parler et aussi en me conseillant certains ouvrages. Et y a le premier livre que j'ai lu, c'est un livre qui disait que le pardon de Dieu, il est acquis par la mort de Jésus sur la croix. Et en fait, j'ai compris déjà en lisant ce premier livre, ça c'était il y a 10 ans, que j'avais pas sans arrêt, déjà quand j'allais me mettre au pied du Seigneur, à être dans un état pardon, pardon pour ça et pardon pour ça, à me sentir tout le temps coupable et dire voilà, ça, j'ai pas assez prié, j'ai pas assez lu, et je me sentais tout le temps un peu jugée, vous savez, pas aimé en fait, alors qu'on sait très bien que Dieu est l'amour et tout ça, mais je sais pas, dans notre esprit humain on se sent toujours accablé, pas à notre place. Et j'ai compris déjà que le pardon il était acquis et qu'on pouvait aller on pouvait se mettre au pied du Seigneur et juste être accepté quoi. Et ça m'a ça n'empêche pas que quand on a quelque chose, quand le Saint-Esprit nous révèle quelque chose, qu'on doit le demander pardon au Seigneur, mais c'est pardonné quoi. Et on est devenu juste en Jésus-Christ. Bon, et ça, c'était la toute première étape. Et puis, mon papa, il essayait de me guider en me disant, il faut demeurer en Christ, demeurer en Christ. Et je ne comprenais pas ce que ça voulait dire, c'est assez flou. Ça a été très long, le cheminement, pour comprendre, en fait, comme disait Pierre, le vrai pouvoir de la croix. En fait, c'est pas juste, je suis sauvée, je vais au ciel. C'est dans ma vie de tous les jours, il y a une puissance qui est en moi et qui va influencer ma manière de vivre, de penser, d'être avec les autres. Et c'est le Saint-Esprit de Dieu en moi. Et je n'avais pas réalisé la puissance que c'était, quoi. C'est lui qui a préparé des œuvres pour que je les pratique. C'est plus moi par mes propres efforts. J'ai réalisé la force du message que voilà, la Bible c'est une épée à double tranchant, ça sépare l'âme et l'esprit. C'est pour ça que la lire c'est si important, c'est parce que ça va mettre au clair mes pensées, ça va dire si ce que je pense là ça vient de Dieu ou de moi. Depuis que j'ai vraiment réalisé ça, et comme disait Pierre, qu'on a une âme et un esprit, et que le but du Seigneur, c'est d'influencer notre âme, de nous remplir, et que nous, notre âme, notre personnalité, petit à petit, elle s'abaisse, quoi. Et c'est la Bible qui va faire ça, en fait. C'est ce qu'on va lire qui va nous convaincre et qui va être révélé à nous. Ça, je l'ai compris, c'est ce qui me donne maintenant l'envie de... C'est plus une obligation, c'est plus... Un devoir, c'est juste quelque chose que... C'est une nourriture, quoi. On en a besoin pour avoir les idées claires. C'est vraiment ce que le Seigneur m'a montré. Et aussi, Satan, il nous accuse tout le temps. Et
Il nous dit tout le temps à quel point on n'est pas digne d'appartenir au Seigneur. Et cette victoire qu'on a, en fait, quand on est mort au péché, on est vivant en Jésus-Christ, on est assis avec lui dans les lieux célestes, en fait. C'est un truc incroyable. Et c'est juste à prendre par la foi. Moi, de ma propre intelligence, j'arrive pas à le comprendre, en fait. Mais en fait, juste de le dire, dans ces moments où on se sent juste pas digne, en fait, et ça ferme la bouche à Satan. Juste de dire ça, on a la victoire, et en fait, on a envie d'avancer quand on sait ça. Le Seigneur, il nous tient, on est sous son aile, on est sous sa protection, et maintenant, sur terre, c'est un combat, pas avec la chair et le sang, mais avec toutes les choses qui sont spirituelles. C'est une autre dimension, quoi. C'est très concret, et c'est une marche. C'est une course, hein. On est dedans, on tombe, mais on veut se raccrocher toujours à Dieu parce que, enfin, c'est évident que c'est la seule voie à suivre. C'est là qu'est le bonheur, voilà, tout simplement.

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1: Bonjour, vous entrez dans l'émission Graines de Vie avec Edith. Ah, je souhaite que cette émission vous apporte le meilleur de Dieu, du ciel sur la terre dans votre vie. Combien nous en avons besoin, et Dieu le veut aussi. Alors je vous souhaite le meilleur.
2: Bienvenue dans votre émission quotidienne du 25 août. Puisque nous avançons au rythme du calendrier, c'est le chapitre 25 des Proverbes que va nous lire Déborah.
3: Proverbes chapitre 25. Voici encore des proverbes de Salomon. Ils ont été recueillis par les fonctionnaires d'Ézéchias, roi de Juda. La gloire de Dieu, c'est de tenir certaines choses cachées. La gloire du roi, c'est de s'enquérir soigneusement des choses. Vous ne pénétrerez pas le cœur d'un roi, pas plus que vous ne pourrez mesurer la hauteur du ciel ou sonder les profondeurs de la terre. Si l'on délivre l'argent des scories, l'orfèvre pourra le travailler pour en faire un vase. Si l'on délivre le roi de la présence des méchants, son autorité s'affermira par la justice. Ne fais pas l'important devant le roi et ne te mets pas à la place des grands. Il vaut mieux qu'on te dise « Viens t'asseoir plus haut à cette place d'honneur » que de te voir humilié devant les nobles. Même si tu as vu quelque chose de tes propres yeux, ne te hâte pas de t'engager dans un procès, tu t'exposerais à ne plus savoir quoi faire par la suite si quelqu'un d'autre te confondait. Règle ton différend avec ton prochain et ne va pas révéler les confidences d'un autre, sinon il pourrait l'apprendre et t'injurier, et tu perdrais définitivement ta bonne réputation. Des paroles justes, dites au bon moment, sont comme des abricots d'or avec des ciselures d'argent. Un avertissement donné par une personne sage est reçu d'une oreille attentive et comme un anneau d'or et une parure d'or fin. Comme la fraîcheur de la neige au fort de la moisson, tel est un messager fidèle pour celui qui l'envoie. Il réconforte son maître. Celui qui se vante de sa libéralité sans rien donner fait penser aux nuages amenés par le vent et qui n'apporte pas la pluie. Avec de la patience, on persuade un dirigeant, tout comme une langue douce peut briser un os. Si tu trouves du miel, n'en mange que ce qui te suffit, car si tu en prends trop, tu le rejetteras. Ne va pas trop souvent chez ton ami, de peur qu'il ne se lasse de toi et ne te prenne en haine. L'homme qui porte un faux témoignage contre son prochain est comme une massue, une épée et une flèche acérée. Se fier à un homme déloyal au jour du malheur, c'est comme se fier à une dent branlante ou à un pied chancelant. Entonner des chansons pour une personne affligée, c'est comme lui enlever son habit par un jour de froid ou verser du vinaigre sur du salpêtre. Si ton ennemi a faim, donne-lui à manger. S'il a soif, donne-lui à boire. Ce sera comme si tu lui mettais des charbons ardents sur sa tête et l'Éternel te le rendra. Une langue dissimulatrice engendre des visages irrités, aussi sûrement que le vent du nord enfante la pluie. Mieux vaut habiter dans un coin, sur un toit en terrasse, que de partager la maison d'une femme querelleuse. Une bonne nouvelle venant d'un pays lointain fait du bien, comme de l'eau fraîche à une personne altérée. Un juste qui se laisse ébranler devant le méchant est comme une source aux eaux troubles ou une fontaine polluée. Il n'est pas bon de manger beaucoup de miel, mais étudier des choses importantes, voilà ce qui est important. Celui qui ne sait pas se dominer est comme une ville démantelée qui n'a plus de rempart.

0: Je vous propose de considérer aujourd'hui le verset 25. Une bonne nouvelle venant d'un pays lointain fait du bien, comme de l'eau fraîche à une personne altérée. Nous sommes habitués à recevoir des nouvelles de tous les coins du monde grâce aux médias. Les nouvelles venant d'un pays lointain sont courantes de nos jours, mais hélas, elles sont rarement bonnes. Bien qu'habitant la France, Michel et moi-même pouvons, par le moyen de la radio, toucher de nombreuses nations francophones, et nous sommes toujours très réjouis lorsque des auditeurs nous témoignent de bonnes choses après avoir écouté nos émissions. L'action de Dieu dans leur vie est un sujet de joie pour nous, ainsi que de reconnaissance au Seigneur. Et aujourd'hui, j'aimerais tout simplement partager quelques-uns de ces témoignages avec vous. Tout d'abord, un auditeur de Pointe-Noire au Congo populaire nous écrit « J'avais un paludisme qui me rongeait le corps. À la fin de votre prédication, vous avez prié pour tous les malades. Mettant ma foi en pratique, j'ai vu simultanément le paludisme me quitter et les forces revenir en moi. Gloire à Jésus !» Une auditrice de Kinshasa nous a écrit aussi « Je suis âgée de 22 ans, célibataire et mère d'une petite fille. Vos émissions m'ont beaucoup aidée. J'ai beaucoup souffert et j'avais trop de soucis. Mais en suivant vos émissions, j'ai été vraiment consolée par le Seigneur. »
1: Une auditrice de Cotonou au Bénin nous écrit « J'étais en séparation de corps avec mon mari, mais depuis que j'ai commencé à suivre vos émissions, il s'est réconcilié avec moi en revenant dans le foyer conjugal. »
0: Une autre auditrice de Cotonou nous a écrit aussi « Bonjour sœur Edith, votre émission m'a beaucoup changé et m'a redonné une nouvelle vie. Cette prière que j'ai faite avec vous à la fin de l'émission, en demandant à Jésus-Christ de venir se loger dans mon cœur, m'a été capitale. Sœur, par votre émission, j'ai repris la vie. »
1: Un auditeur de Bangui, au Centrafrique, nous écrit « Merci beaucoup à Dieu. Cette émission m'a touché et j'ai décidé de recommencer ma vie avec Jésus-Christ. »
0: Vous avez aussi besoin de l'action de Dieu dans votre vie ? Jésus-Christ est le même hier, aujourd'hui et éternellement. Ouvrez-lui votre cœur et confiez-lui votre besoin. Mais avant de vous quitter, j'aimerais prier pour vous. Père Céleste, au nom de Jésus, je te remets chacune et chacun des auditeurs. Étends ta main et bénis-les. Dans ton amour, Seigneur, pardonne, guéris, pourvois, relève, console, réponds aux besoins de chacun. Merci Seigneur. Amen. Et n'oubliez pas de nous témoigner de ce que le Seigneur fait également dans votre vie. Au revoir et

Eh bien oui, nous arrivons à la fin de cette émission Graines de Vie avec Edith. Alors vous pouvez lui écrire si vous le désirez, demander la prière. Voici l'adresse. Edith Pet. Tremplin. Boîte postale 21. 30310. Vergèze. Ça s'écrit V-E-R-G-E-Z-E. Vergèze, France. Par courriel, edith.tremplin@gmail.com. Je répète, edith.tremplin@gmail.com. Faites connaître cette émission autour de vous. Et puis, rendez-vous à demain. Que Dieu vous bénisse. Au revoir.

Pourquoi le mal? Pourquoi la souffrance? J'ai pas de réponse, mais j'ai une solution. Jésus-Christ, Dieu fait homme, a lui aussi souffert pour régler le problème du mal. Il a partagé notre condition humaine pour pouvoir donner sa vie pour nous, réconcilier le monde avec Dieu et un jour restaurer toutes choses. Il peut ainsi compatir à nos faiblesses, nous secourir au bon moment et nous donner une espérance plus grande que nos souffrances.

du jamais vu. Des journalistes du monde entier se retrouvent autour du feu. Le Porge, Biscarros, l'avant après saisissant des incendies dévastateurs en Gironde et dans les Landes. Ce sont des titres d'articles qui sont sortis dans la presse alors que des incendies ont provoqué le départ de 220 000 personnes et détruit des dizaines de milliers d'hectares ainsi que des centaines de maisons dans les Landes et en Gironde en juillet 2026. Certains sont rentrés chez eux et ont trouvé leur maison en ruine, réduite en cendres. Alors comment trouver l'espoir au milieu de la détresse ? Radio Bonne Nouvelle apporte des paroles de réconfort puisées dans la Bible avec le podcast « Renaître des cendres ». Je recherche sur mon ordinateur la définition de sécheresse. La sécheresse est un manque d'eau prolongé qui touche un environnement, un sol ou une région. Ce phénomène naturel se produit lorsqu'il ne pleut pas assez pendant une longue période. Il s'aggrave avec la chaleur. Cela me rappelle une journée où je marchais dans une forêt de pins landais. Le sol était brûlant. Tout était sec. Et j'avais l'impression que la moindre goutte d'eau aurait pu s'évaporer à l'instant même où elle touchait le sol. Il y a une sécheresse dont Dieu nous parle dans la Bible. La sécheresse de l'âme. Celle-ci s'exprime de différentes manières. On peut par exemple crouler sous le poids des exigences de la société qui nous dicte ce que serait la réussite de la vie. Une belle maison, une grande maison, un chien, une cuisine avec îlot, deux voitures, manger bio, avoir de l'influence, des enfants mais pas trop. La liste est longue. Alors, on construit avec labeur et du jour au lendemain, tout part. Il suffit d'une forêt de pins landais avec un sol très chaud et d'une étincelle. Je me souviens avoir entendu une habitante de la ville de Biscarros, dans les Landes, une sinistrée des incendies de 2026, qui témoignait émue lors d'une interview qu'elle ne retrouverait jamais ses biens, dont des tableaux d'art envolés en fumée. Du jour au lendemain, tout ce qui a été construit n'est plus là, brûlé par les flammes. Les animaux de compagnie ont fui, les albums photos n'existent plus, les jardins entretenus sont consumés. Tout cela met en évidence une autre sécheresse profonde et douloureuse, celle de l'âme. On pensait s'en être sorti, avoir réussi notre vie, et on se retrouve sans rien. Il faut pourtant avancer, mais comment rafraîchir un cœur spirituel qui est sec et qui n'a plus la force de vouloir tout reconstruire comme avant ? Jésus lance un appel vibrant à ceux qui ploient sous leurs exigences. « Venez à moi, vous tous qui êtes fatigués et chargés, et je vous donnerai du repos. » Prenez mon joug sur vous et recevez mes instructions, car je suis doux et humble de cœur et vous trouverez du repos pour vos âmes. Dieu avait déjà dit lui-même dans l'Ancien Testament, dans le livre de Jérémie, qu'il désaltère celui qui est fatigué, qu'il rassure vous et recevez mes instructions, car je suis doux et humble de cœur et vous trouverez du repos pour vos âmes. Dieu avait déjà dit lui-même dans l'Ancien Testament, dans le livre de

qui êtes fatigués et chargés, et je vous donnerai du repos. » Alors, comment venir à Jésus? En croyant en lui, en son évangile, en sa parole, et pas simplement pour un instant, mais pour toute une vie. Écouter Jésus, c'est prendre son joug. Le joug est un attelage en bois qui permet de tirer deux animaux pour pousser une charrue, par exemple. Jésus nous invite à croire en lui, mais aussi à avancer avec lui, à accepter ses instructions, à nous nourrir de sa parole. D.K. Chesterton, un écrivain anglais du début du XXe siècle, disait « Si les hommes refusent d'être gouvernés par les 10 commandements de Dieu, ils seront commandés par les 10 000 commandements des hommes. » Les instructions de Jésus sont différentes de tout ce que le monde peut donner, car elles promettent la paix de l'âme de façon véritable. « Je suis le chemin, la vérité et la vie. Nul ne vient au Père que par moi, » dit Jésus. Dieu a tant aimé le monde qu'il a envoyé son Fils unique, Jésus, afin que quiconque croit en lui ne périsse pas, mais ait la vie éternelle. Cette promesse véritable de repos est donc pour maintenant et jusque dans l'éternité pour ceux qui acceptent de construire leur vie sur le rocher du salut, le Christ. Laissons-nous convaincre et conduire par la parole de Jésus-Christ, le bon berger, qui est doux et humble de cœur. 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
1: Du jamais vu, des journalistes du monde entier se retrouvent autour du feu. Le Porge, Biscarros, l'avant après saisissant des incendies dévastateurs en Gironde et dans les Landes. Ce sont des titres d'articles qui sont sortis dans la presse alors que des incendies ont provoqué le départ de 220 000 personnes et détruit des dizaines de milliers d'hectares ainsi que des centaines de maisons dans les Landes et en Gironde en juillet 2026. Certains sont rentrés chez eux et ont trouvé leur maison en ruine, réduite en cendres. Alors comment trouver l'espoir au milieu de la détresse ? Radio Bonne Nouvelle apporte des paroles de réconfort puisées dans la Bible avec le podcast Renaître des cendres. Comble de l'inconsistance, dit l'Ecclésiaste, comble de l'inconsistance, tout n'est que fumée. C'est avec cette première phrase que le livre de l'Ecclésiaste, attribué par la tradition au roi Salomon, débute. L'Ecclésiaste se présente comme un penseur qui a cherché à comprendre le sens de la vie pour en tirer des conclusions importantes. Il ouvre son livre avec cette interpellation que l'on pourrait dire autrement comme « vanité des vanités » ou encore « vapeur des vapeurs, tout n'est que fumée ». Un thème qui revient tout au long du livre et qui met en évidence que tout passe. Rien ne dure, et parfois injustement. Comme le dit cette réflexion partagée par l'Ecclésiaste, il y a un mal douloureux que j'ai vu sous le soleil, des richesses conservées, pour son malheur, par celui qui les possède. Si ces richesses disparaissent à cause d'une mauvaise affaire, il ne reste rien entre les mains de son fils. Il est sorti nu du ventre de sa mère et il repart aussi nu qu'il était venu. Quel avantage a-t-il d'avoir travaillé pour du vent ? L'Ecclésiaste en vient à cette réflexion. Le seul bonheur pour l'homme consiste à manger, à boire et à se donner du plaisir dans son travail. Mais cela aussi, je l'ai bien vu, moi-même, dépend de Dieu. Il conclura même son livre par un conseil adressé à la jeunesse. « Jeune homme, réjouis-toi dans ton adolescence. Livre ton cœur à la joie durant ta jeunesse. Marche en suivant les voies de ton cœur et le regard de tes yeux. Cependant, sache que pour tout cela, Dieu t'appellera en jugement. » Chasse le chagrin de ton cœur et éloigne le mal de ton corps, car l'adolescence et la jeunesse partent en fumée. Souviens-toi de ton Créateur durant ta jeunesse, avant l'arrivée des jours mauvais, avant d'atteindre les années où tu diras « je n'y prends aucun plaisir ». L'Ecclésiaste rappelle aux jeunes gens que viendra un jour où ils vieilliront et partiront, car comble de l'inconsistance, dit l'Ecclésiaste, tout n'est que fumée. Alors comment traverser la fragilité de la vie avec de l'espoir et de la résilience ? En profitant chaque jour, sainement, de tout ce que la main de Dieu nous donne, en réalisant que rien ne dure sur terre, mais que chaque instant de bonheur doit être vécu avec intensité comme un cadeau de Dieu. Écoutons la conclusion de tout son discours. Crains Dieu, autrement dit, révère Dieu, et respecte ses commandements. Car c'est ce que doit faire tout homme. Finalement, l'Ecclésiaste nous invite à tourner les yeux vers le seul refuge que rien ne peut détruire pour quiconque croit dans l'œuvre du Christ. Il s'agit de notre relation à Dieu. 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

Si déjà vous lisez les évangiles, faites un pas de plus. Vivez les évangiles, car les évangiles sont à vivre et non pas à lire seulement. Ils sont un programme de vie bien plus qu'un livre de chevet. Que sont les évangiles? Sinon la biographie quatre fois répétée de Jésus-Christ, le Fils de Dieu, notre Sauveur, venu parmi les hommes pour les aimer, les servir et mourir pour eux. Il les aima et servit jusqu'à en mourir. Or le Christ ne nous demande pas seulement de connaître sa vie, mais de posséder sa vie. Il ne nous demande pas seulement de savoir ce qu'il a fait, mais de faire à notre tour ce qu'il a fait. Cela nous est impossible, je le sais, par nos propres forces. Et nos bonnes résolutions seront sans lendemain, hélas, si Jésus-Christ lui-même ne met en nous sa capacité d'aimer et de servir par son esprit. Celui qui demeure en moi, disait Jésus, fera les œuvres que je fais, et il en fera de plus grandes. C'est ce qu'il affirmait à ses disciples. Il peut ainsi, si nous consentons à demeurer en lui, il peut changer jusqu'aux dispositions de nos cœurs et nous donner la capacité de vivre entièrement ce que nous croyons.

0: Il y avait un malade, Lazare, de Béthanie, le village de Marie et de sa sœur Marthe. Marie était celle qui oignit le Seigneur de parfum et lui essuya les pieds avec ses cheveux. C'était son frère Lazare qui était malade. Les deux sœurs envoyèrent donc dire à Jésus
1: « Seigneur, celui que tu aimes est malade. »
0: À cette nouvelle, Jésus dit
2: « Cette maladie ne mène pas à la mort. Elle est pour la gloire de Dieu, afin que le Fils de Dieu soit glorifié par elle. »
0: Or Jésus aimait Marthe et sa sœur et Lazare. Quand il apprit que celui-ci était malade, il demeura deux jours encore dans le lieu où il se trouvait. Alors seulement il dit aux disciples
2: « Allons de nouveau en Judée. »
0: Ses disciples lui dirent « Rabbi, tout récemment, les Juifs cherchaient à te lapider, et tu retournes là-bas. » Jésus répondit
2: « N'y a-t-il pas 12 heures de jour ? Si quelqu'un marche le jour, il ne bute pas, parce qu'il voit la lumière de ce monde. Mais s'il marche la nuit, il bute, parce que la lumière n'est pas en lui. »
0: Il dit cela et ensuite
2: « Notre ami Lazare repose, mais je vais aller le réveiller. »
0: Les disciples lui dirent « Seigneur, s'il repose, il sera sauvé. » Jésus avait parlé de sa mort, mais eux pensèrent qu'il parlait du repos, du sommeil. Alors Jésus leur dit ouvertement
2: « Lazare est mort, et je me réjouis pour vous de n'avoir pas été là-bas, afin que vous croyiez. Mais allons auprès de lui. »
0: Alors Thomas, appelé Didyme, dit aux autres disciples « Allons-nous aussi pour mourir avec lui ?» À son arrivée, Jésus trouva Lazare dans le tombeau depuis 4 jours déjà. Béthanie était près de Jérusalem, distant d'environ 15 stades, et beaucoup d'entre les Juifs étaient venus auprès de Marthe et de Marie pour les consoler au sujet de leur frère. Quand Marthe apprit que Jésus arrivait, elle alla à sa rencontre, tandis que Marie restait assise à la maison. Marthe dit à Jésus
1: « Seigneur, si tu avais été ici, mon frère ne serait pas mort. Et maintenant encore, je sais que tout ce que tu demanderas à Dieu, Dieu te l'accordera. »
0: Jésus lui dit
2: « Ton frère ressuscitera. »
1: « Je sais qu'il ressuscitera à la résurrection, au dernier jour. »
0: Jésus lui dit
2: « Je suis la résurrection. Qui croit en moi, même s'il meurt, vivra. Et quiconque vit et croit en moi ne mourra jamais. Le crois-tu ? »
0: Elle lui dit :
1: « Oui, Seigneur, je crois que tu es le Christ, le Fils de Dieu, qui vient dans le monde. »
0: Ayant dit cela, elle s'en alla appeler sa sœur Marie, lui disant en secret :
1: « Le maître est là, et il t'appelle. »
0: Celle-ci, à cette nouvelle, se leva bien vite et alla vers lui. Jésus n'était pas encore arrivé au village, mais il se trouvait toujours à l'endroit où Marthe était venue à sa rencontre. Quand les Juifs qui étaient avec Marie dans la maison et la consolaient, la virent se lever bien vite et sortir, ils la suivirent, pensant qu'elle allait au tombeau pour y pleurer. Arrivée là où était Jésus, Marie, en le voyant, tomba à ses pieds et lui dit
1: « Seigneur, si tu avais été ici, mon frère ne serait pas mort. »
0: Lorsqu'il la vit pleurer et pleurer aussi tous les Juifs qui l'avaient accompagné, Jésus frémit en son esprit et se troubla. Il dit
2: « Où l'avez-vous mis ?»
0: Ils lui dirent « Seigneur, viens et vois. » Jésus pleura. Les Juifs dirent alors « Voyez comme il l'aimait. » Mais quelques-uns d'entre eux dirent « Ne pouvait-il pas, lui qui a ouvert les yeux de l'aveugle, faire aussi que celui-ci ne mourût pas ?» Alors Jésus, frémissant à nouveau en lui-même, se rend au tombeau. C'était une grotte avec une pierre placée par-dessus. Jésus dit
2: « Enlevez la pierre !»
0: Marthe, la sœur du mort, lui dit
1: « Seigneur, il sent déjà, c'est le 4e jour. »
0: Jésus lui dit
2: « Ne t'ai-je pas dit que si tu crois, tu verras la gloire de Dieu ?»
0: On enleva donc la pierre. Jésus leva les yeux en haut et dit
2: « Père, je te rends grâce de m'avoir écouté. Je savais que tu m'écoutes toujours, mais c'est à cause de la foule qui m'entoure que j'ai parlé, afin qu'ils croient que tu m'as envoyé. »
0: Cela dit, Il s'écria d'une voix forte,
3: « Lazare, viens dehors !»
0: Le mort sortit, les pieds et les mains liés de bandelettes, et son visage était enveloppé d'un suaire. Jésus leur dit,
3: « Déliez-le et laissez-le aller. »
0: Beaucoup d'entre les Juifs qui étaient venus auprès de Marie et avaient vu ce qu'il avait fait, crurent en lui. Mais certains s'en furent trouver des pharisiens et leur dirent ce qu'avait fait Jésus.
1: Les grands prêtres et les pharisiens réunirent alors un conseil. « Que faisons-nous » disaient-ils. « Cet homme fait beaucoup de signes. Si nous le laissons ainsi, tous croiront en lui. Et les Romains viendront et ils supprimeront notre lieu saint et notre nation. » Mais l'un d'entre eux, Caïphe, étant grand prêtre cette année-là, leur dit
0: « Vous n'y entendez rien. Vous ne songez même pas qu'il est de votre intérêt qu'un seul homme meure pour le peuple et que la nation ne périsse pas tout entière. »
1: Or cela, il ne le dit pas de lui-même. Mais étant grand prêtre cette année-là, il prophétisa que Jésus allait mourir pour la nation. Et non pas pour la nation seulement, mais encore afin de rassembler dans l'unité les enfants de Dieu dispersés. Dès ce jour-là donc, ils résolurent de le tuer. Aussi, Jésus cessa de circuler en public parmi les Juifs. Il se retira dans la région voisine du désert, dans une ville appelée Éphraïm, et il y séjournait avec ses disciples.

Or, la Pâque des Juifs était proche, et beaucoup de gens montèrent de la campagne à Jérusalem avant la Pâque pour se purifier. Ils cherchaient Jésus et se disaient les uns aux autres, en se tenant dans le temple, « Qu'en pensez-vous ? Qu'il ne viendra pas à la fête ?» Les grands prêtres et les pharisiens avaient donné des ordres. Si quelqu'un savait où il était, il devait l'indiquer afin qu'on le saisît.

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Il y a quelques années, un homme politique avait émis l'idée qu'il fallait, dès le plus jeune âge, repérer les grands criminels de demain et éliminer cette racaille par un dépistage soigné dès l'école primaire, voire même maternelle. C'est une idée très belle d'apparence, mais qui cache pourtant de nombreuses réalités que nous sommes tous amenés à voir un jour ou l'autre. En effet, la plupart de la haine et de la violence que les gens ont face à cette société, face à leurs prochains, vient de souffrance qu'il y a dans leur cœur, de souffrance de l'absence d'un père, d'une mère, de l'absence d'amour de leur entourage, de l'absence de présence, d'être qui se devrait d'être auprès d'eux. Cela, nous l'avons vécu. Nous prenons pas forcément tous le chemin de l'inégalité et de la marginalisation sociale, mais ces souffrances dans nos vies peuvent nous donner de faire souffrir nos proches, d'être quelque part dans une tour d'ivoire, coupé de ce qu'on aime. Dans notre émission En Chemin, nous invitons Charles et Antonia sur Radio Bonne Nouvelle. Ils sont venus au studio de Radio Bonne Nouvelle et ont partagé leur cœur, leur expérience riche, pleine d'enseignements et d'espérance pour ceux qui, comme eux, ont grandi sans père ou ont vécu trop longtemps avec une haine, une inimitié face à des gens qui leur sont proches, qui voudraient aimer et être aimés. Et là, pourtant, il n'y a que haine, séparation ou reproche. Par le pardon, par la force que Dieu donne, ils ont pu goûter à une nouvelle vie, une fois qu'ils ont remis la leur entre les mains de Jésus. 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

Donc je m'appelle Raphaël Antonia, j'ai 58 ans, j'ai 3 grands-enfants et 3 petits-enfants. Donc je vais vous raconter comment j'ai rencontré le Seigneur. C'est un témoignage que j'ai entendu dans un restaurant. Et avant ça, j'avais écouté des cassettes chrétiennes qui parlaient de ce que Jésus pouvait faire dans la vie de chacun, que Jésus délivrait, que Jésus guérissait, que Jésus changeait les vies. Mais pour moi, ça ne m'a pas touchée. Et c'est donc au cours d'un repas dans un restaurant que j'ai entendu parler le Seigneur, j'ai entendu les témoignages et toujours rien ne s'était passé en moi. Et à un moment donné, donc, l'orateur a donné une parole qui venait de la Bible et qui disait « Venez à moi, vous tous qui êtes fatigués et chargés, et je vous donnerai du repos. » Et à ce moment-là, j'ai senti comme un poids qui sortait de mes épaules et je me suis senti libre. Et quand il a fait l'appel pour donner sa vie à Jésus, je me suis levée et j'ai donné ma vie à Jésus. À ce moment-là, les choses ont commencé à changer pour moi. Notamment la relation avec mon père. Parce que pendant des années, j'ai beaucoup souffert de la relation avec mon père. Parce que mon père était un homme très dur. Un homme qui me rabaissait sans arrêt, qui me maltraitait, et c'était très difficile pour moi de l'aimer. Et je sais que Dieu a fait une œuvre en moi, puisqu'il m'a permis de pardonner à mon père, et j'ai pu, en recevant l'amour de Dieu, j'ai pu pardonner à mon père. Et il y a eu un changement qui s'est opéré au niveau de mon père qui me détestait, qui ne m'aimait pas, est venu me voir et il m'a dit je commence à vieillir et j'aimerais bien que te donner pouvoir sur mon compte bancaire parce que tu es la seule en qui j'ai confiance. Et il faut savoir que j'ai 7 sœurs et 3 frères. Et il m'a donné cette parole et là j'ai été scotché, j'ai dit merci Seigneur parce que je sais que ça vient de toi. Et vraiment, je veux encourager chacun à faire cette démarche par rapport au Seigneur, parce que je sais qu'il y a des choses qui peuvent changer, parce que Jésus change les cœurs et change les situations.

0: ce pardon qui libère puisse être votre. C'était Tonino et Christine qui nous chantaient Pardonner. Maintenant, dans votre émission En Chemin, nous continuons la rencontre avec Charles et Antonia. Nous avons écouté ce court témoignage d'Antonia qui nous expliquait comment Dieu avait changé sa vie et lui avait donné la grâce d'être réconcilié avec son père. Un père, c'est ce qui manquait à Charles, justement. Écoutons maintenant son témoignage de vie.
1: Le relais d'Antonia. J'ai 69 ans. J'ai rencontré le Seigneur d'une autre façon. Pendant des années, j'ai souffert du manque de père. Elle avait un père, moi j'en avais un aussi, mais il est mort. J'étais jeune et je n'ai pas vécu dans la famille, ce qui fait que je n'ai pas connu ce que c'était que d'être aimé par un père de proximité. Donc pendant des années, je me suis construit. J'ai aussi vécu de nombreuses années en pension, avec tout ce que ça veut dire que maintenant, à l'heure actuelle, on révèle. Et cette construction de personnalité, c'était un révolté. C'est-à-dire que on a fait de moi un révolté permanent. Je ne supportais pas les injustices, je ne supportais pas qu'on ait un regard mauvais sur les plus petits. J'avais un copain dans cette pension-là, qui était à côté de moi, qui était un peu handicapé. Ce qui a donné par la suite mon métier, puisque je me suis occupé de personnes handicapées par la suite, je supportais pas que vraiment ce regard que portaient les autres sur cet homme, sur ce garçon, qui était vraiment malmené par la vie, physiquement et mentalement. Alors, c'était la révolte. Est arrivé un jour où je me suis engagé. À l'armée, ça n'a pas changé. J'ai passé mon temps à chercher une solution à mon problème de cœur, de manque de père, d'affection. J'avais une mère qui m'aimait, mais je ne savais pas qu'elle m'aimait. J'ai su que ma mère m'aimait quand j'ai eu 18 ans, que je me suis engagé, parce que je voulais partir loin. Et sur les bords du quai, ma mère a pleuré en me voyant partir. Là, j'ai compris que ma mère, elle avait quand même quelque chose pour moi, elle avait de l'affection, mais je ne l'ai pas reçue sur le moment. C'est par la suite que j'ai compris. Alors j'ai continué, j'ai persévéré dans le travail, j'ai persévéré dans le syndicalisme, dans la politique, je me suis engagé pour chercher des solutions, pas pour moi, je ne savais pas que c'était pour moi, mais c'était pour les autres, hein. Toujours que je cherchais. Je n'ai pas trouvé ce qu'il me fallait, alors j'ai crié au Seigneur, parce que je savais, j'avais entendu parler, parce que vous pensez bien qu'en dans les institutions religieuses, on entend parler de Dieu malgré tout, et j'ai appelé. Et j'ai dit, si tu existes, fais quelque chose pour moi, parce que ça n'allait plus. Ma vie, je m'étais marié, j'ai oublié de le dire, c'est une affaire importante de ça, mais marié sans Dieu, c'est un mariage blanc. Ça vaut ce que ça vaut, mais c'était pas un mariage où il suffisait de se regarder, mais j'avais toujours besoin de plus. Je rendais pas ma femme heureuse. J'ai eu des enfants, je les ai pas rendus heureux. Nous avons vécu comme ça pendant des années, sans Dieu. Une vie, on va dire, un peu dérangée. Et donc j'ai crié à Dieu, et ce jour où j'ai crié à Dieu, j'étais sur le bord de la fenêtre, au balcon, et je me demandais si j'allais passer par-dessus ou pas, tellement ça n'allait pas dans ma tête, tellement je ne pouvais pas me supporter, ni supporter la situation. Je ne faisais pas, comme dit la parole de Dieu, je ne fais pas le bien que je voudrais, je fais le mal que je ne veux pas. Je voulais pas faire mal, mais c'était comme ça. Révolté, il fallait que je règle mes problèmes. Alors là, une voix, fait une perception, me disait de descendre d'un étage. Nous étions dans un HLM, parce que j'avais été renvoyé de mon travail, et je me retrouvais dans un HLM, et là, à cet HLM, il y avait en dessous de nous un couple qui avait, à cette époque-là, 60 ans, et nous avions 30 et quelques années. Je suis descendu chez eux, j'ai dit à mon épouse Antonia, j'ai dit, écoute, ça va pas, tu le sais, je descends. Je descends parce qu'il y a quelque chose qui me dit qu'il faut que je descende chez ces gens-là, en bas, ils me paraissent sympathiques, je descends chez eux. Et je suis allé chez eux, et là, j'ai frappé à la porte et j'ai dit, écoutez, je vous connais pas, vous me connaissez pas, mais je viens chez vous parce que il faut que je vienne chez vous. C'était des chrétiens. Et ils disent, vous savez, on vous voit de temps en temps, vous arrivez, vous partez, c'est toujours un coup de vent. Et puis je leur dis, ben, je suis le mari de la dame. Ah, c'est votre épouse, on ne vous voit jamais avec. Voilà, pour dire un petit peu comment c'était. Et ils ont prié pour moi. C'est-à-dire qu'ils ont compris quel était mon problème. Et ils m'ont dit, moi je leur ai dit, écoutez, je cherche. J'ai cherché dans les religions, je n'ai pas trouvé. Ah oui, non, nous, on n'est pas dans les religions. Enfin, ils étaient chrétiens, mais ils témoignaient dans une communauté qui s'appelait à l'époque, je ne sais pas si ça existe toujours, les hommes d'affaires du plein évangile. Donc, je suis allé à une leur réunion publique, au cours de laquelle il y avait des témoignages, et comme mon épouse Antonia, ça a été pareil. J'ai entendu un homme qui témoignait des mêmes problèmes que j'avais. Ce n'était pas convenu, puisque c'est des réunions qui sont prévues longtemps à l'avance. J'y suis allé et j'entendais cet homme qui racontait ma vie. Et puis à la fin, il dit, ben voilà, si vous voulez que ça change, si vous voulez plus subir, si vous voulez une nouvelle vie, un nouveau couple, une nouvelle façon de vivre, ben, suivez le Seigneur. Donc il a témoigné, et moi j'ai dit, je veux ça. Et là, je me suis tourné vers Dieu, j'ai fondu complètement en larmes, je suis tombé à genoux, quelque chose s'est passé dans mon cœur, dans mon esprit, quelque chose de fort. Puis je me suis mis à parler d'une autre façon, je ne savais pas ce que c'était. Je me demandais ce qui m'arrivait. Et quand je suis rentré avec ce couple qui m'avait amené, ils m'ont dit, ben, on se reverra. Oh, je leur disais, oui. Et il a passé un mois pendant lequel je parlais pratiquement pas. Et avec mon épouse, donc on s'est retrouvés, on a commencé à comprendre que Dieu pouvait faire quelque chose. Cette histoire d'amour s'est traduite par, je vous ai dit tout à l'heure, que j'avais pas eu mon père. Ce couple-là est devenu notre parent. L'homme, il s'appelle Serge, est devenu mon père. Alors je l'appelle pas spirituel, moi je dis c'est un papa pour moi. Parce que j'avais pas eu cette éducation, j'avais pas eu cet amour. Et on l'a eu avec Serge et Maya, qui ont été pour nous deux ceux qui nous ont amenés à nous réconcilier. Et après cette conversion, parce que j'ai donné mon cœur au Seigneur, je me suis tourné vers mes enfants. Et je leur ai demandé pardon pour tout le mal que je leur avais fait, ainsi qu'à ma femme, à ma mère. Et c'était un moment où, effectivement, il y avait quelque chose qui était en train de changer. J'avais appris que quelqu'un m'aimait. Cet homme qui représentait pour moi un père, c'est ça l'image de Dieu. L'image d'un père qui se tourne, qui va et qui dit... moi, par la suite, je l'ai compris, ce passage. Dieu dit que dans les derniers temps, il ramènera le cœur des pères vers leurs fils. C'est encore autant maintenant. Pour moi, pour d'autres. Et par la suite, j'ai continué ma vie en ayant ce pardon de mon épouse et de mes enfants. Nous avons reconstruit une vie. Ça n'a pas suffi parce qu'il a fallu quand même faire beaucoup de travail pour que ça change.

0: Dans votre émission En Chemin, nous sommes toujours avec Charles et Antonia. C'est Pierre Francis qui vient de nous chanter Beauté au prix des cendres. C'est ce que ils ont pu connaître ensemble, reconstruire de la poussière grâce à cette œuvre de Dieu qui transforme le mal en bien.
1: Je vais vous repasser la parole à mon épouse Antonia.
2: Bah oui, ce travail a été long, mais comme dit la parole, Dieu use de patience envers ceux qu'il aime. Et petit à petit, il a mis à la lumière ce qui n'allait pas dans nos vies. Et à un moment donné, ben, on s'est retrouvés tout seuls, abandonnés de tous, mais on savait qu'on n'était pas abandonnés de Dieu. Et on a compris la nécessité de se tourner vers Dieu et de lire sa parole, parce que nous savons que Dieu parle dans sa parole, et à travers sa parole, nous avons reçu des réponses, nous avons reçu des guérisons, et nous avons vraiment compris que Dieu nous aime, et quels que soient les moments par lesquels nous passons, il est toujours là, il est toujours présent, et que la seule chose que Dieu veut, c'est vraiment notre bien, parce qu'il veut le meilleur pour chacun de nous. Et vraiment, je rends grâce à Dieu que dans les bons ou même que dans les mauvais moments, il est toujours là et qu'on peut se tourner vers lui et qu'il répond en son temps. C'est vrai qu'il faut avoir la patience de savoir attendre, être aussi attentif à ce que Dieu dit dans sa parole et avant tout la mettre en pratique.
1: Ouais, depuis, nous avons eu des moments de reconstruction personnel, de couple, tous les deux, avec l'aide d'amis aussi. Et il y a eu des étapes, parce que je crois que la vie de chrétien, c'est pas on claque dans les doigts et puis le lendemain c'est fait. C'est pas vrai. Enfin, en tout cas, pour nous, ça s'est pas passé comme ça. Il a fallu une reconstruction. Il a fallu qu'on entende ce que Dieu voulait de nous. On l'a lu. Ce qu'on nous disait, on le croyait, mais ça ne suffisait pas. Il a fallu qu'on l'intègre par la lecture, par le partage. Et les expériences de la vie ont fait que, arrivé à la retraite, bon, eh bien, tout n'était pas réglé. Tout n'était pas réglé parce que je me suis converti ou parce qu'on s'est converti. Il y a des choses à abandonner. Il y a des choses qu'il faut rejeter. Qu'on ne nous a pas forcément dit, il nous suffisait d'être présent à des réunions, et puis voilà, ça allait. Mais ça n'allait pas du tout, parce qu'à l'intérieur, il faut nettoyer. L'intérieur de la coupe a besoin d'être nettoyé. Et ce nettoyage a été fait. Là aussi, dernière étape, qui a été, c'était il y a 10 ans, une étape extraordinaire, où effectivement, après le péché, eh bien Dieu pardonne, à condition qu'on se repente. Là, j'ai appris ce que c'était que le pardon, mais j'ai appris aussi ce que c'était que de se repentir. Pardonner, mais demander pardon aussi. Parce qu'il a fallu que j'aille demander pardon à ceux à qui j'avais fait du mal, qui n'étaient pas que mes enfants. Et à partir de ce moment-là, j'ai aussi pardonné, mais demandé pardon aussi. Parce qu'il a fallu que j'aille demander pardon à ceux à qui j'avais fait du mal, qui n'étaient pas comme

de temps avant de pouvoir témoigner, de pouvoir ouvrir la bouche, parce que nous savons maintenant que nous sommes dans le vrai, nous sommes dans la vérité, et on est libéré. On sait que de toute façon, il y a des moments, quand je prends ma voiture, il m'arrive d'avoir des énervements, hein. Je suis pas parfait, mais en tout cas, ce qui est certain, c'est qu'il n'y a plus les insultes, il n'y a plus ces choses-là, il n'y a plus la haine. Il n'y a plus les regards négatifs, hein, parce que j'ai compris ce que vraiment ça voulait dire d'être rejeté, ce que ça voulait dire que j'entretenais certainement, inconsciemment, j'entretenais ce rejet vers les autres, la différence. Et j'ai compris que la différence, elle pouvait être très bonne. Alors voilà, une vie qui était mal commencée, mal emboutie, où j'ai voulu régler les problèmes par moi-même, et maintenant nous ne les réglons plus par nous-mêmes. Nous prions, nous nous retrouvons, nous formons un couple, nous nous aimons, nous avons appris ce que c'est d'aimer, et j'ai pas envie de revenir en arrière. Des fois on dit, ah si on pouvait, on reviendrait en arrière. Moi je veux pas revenir en arrière, certainement pas, parce que c'est pas la même vie. Et nous avons depuis formé une communauté familiale, avec les parents, les grands-parents, hein, y compris cette femme que j'ai appelée ma mère et qui c'était vraiment ma mère. J'ai appris à l'aimer, hein, j'ai appris à lui pardonner, et on l'a gardée jusqu'au dernier souffle à la maison avec ses sœurs. On a pris cette habitude d'avoir une maison familiale d'accueillante, ouverte, pour partager ce que l'on peut partager les uns avec les autres. Voilà un peu résumé notre témoignage.

Nouveau Nouvelle, votre concert de musique classique, c'était le deuxième mouvement du concerto pour hautbois, KV 314 en hit majeur de Wolfgang Amadeus Mozart. Nous continuons avec Rondo Allegretto, le dernier mouvement de ce concerto. À la baguette, Jean-Pierre Rampal, au hautbois, Pierre Pierlot. 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

Fred Von Wehl, votre concert de musique classique. C'était le dernier mouvement du concerto pour hautbois KV 314 en ut majeur de Wolfgang Amadeus Mozart, rondo allegretto. Nous continuons avec une partie du concerto pour clarinette en la majeur, adagio, suivi du rondo. Jean-François Payard à la baguette, orchestre de chambre de Jean-François Payard. À la clarinette, Jacques Lancelot.

0: Well, votre concert de musique classique se termine. C'était les deux derniers mouvements du concerto pour clarinette KV-622 en la majeure de Wolfgang Amadeus Mozart. 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
1: Chers frères et sœurs en Christ, bienvenue. Aujourd'hui, plongeons-nous dans la profondeur de la grâce de Dieu, un aspect de sa nature divine qui est au cœur même de l'Évangile. Dans l'Épître aux Éphésiens, l'apôtre Paul écrit « Car c'est par la grâce que vous êtes sauvés, par le moyen de la foi, et cela ne vient pas de vous, c'est le don de Dieu. » Éphésiens 2, verset 8. Ces paroles nous rappellent que notre salut est un don entièrement gratuit et qui est la conséquence de la grâce de Dieu. La grâce de Dieu est un amour qui dépasse toute mesure, mais alors toute mesure. C'est un amour qui nous est offert alors même que nous ne le méritons pas. Alors que nous étions encore pécheurs, Christ est mort pour nous, démontrant ainsi la profondeur de l'amour et de la grâce de Dieu envers nous. La grâce de Dieu est également une puissance transformatrice. Elle nous libère du pouvoir du péché et de la mort, nous donnant une nouvelle vie en Jésus-Christ par sa grâce. Et par sa grâce donc, Dieu nous donne la force et la capacité de vivre des vies saintes et agréables à ses yeux. En méditant sur la grâce de Dieu, nous sommes appelés à répondre avec gratitude et adoration. Que cette journée soit une occasion pour nous de méditer sur la profondeur de la grâce de Dieu envers nous et de répondre avec un amour et une dévotion renouvelée à son endroit. Puisse le Seigneur Jésus-Christ nous y aider, nous y accompagner. Amen.

Cette fois-ci, en guise de concert, Johannes Brahms, concerto numéro 1, opus 15, pour piano. Au piano, Hélène Grimaud. Johannes Brahms, compositeur allemand, né à Hambourg en 1833 et mort à Vienne en 1897. Fils de Johann Jacob Brahms, c'était un enfant prodige. Si précocement doué qu'il n'imagina un système de notation musicale avant de savoir qu'il en existait déjà un. L'enfant n'avait qu'un défaut aux yeux de son père, sa passion de la composition et du piano. Malgré ses recommandations contre cet instrument de riche, le piano, son père lui fit donner des leçons par un maître très estimé, Otto Kossel, qui était lui-même disciple d'Edouard Marxen, dont la réputation était grande dans toute l'Allemagne du Nord. À 10 ans, Johannes Brahms donnait en privé son premier récital, qui lui valut d'être adopté par l'illustre Marxen en personne. Et celui-ci devait lui enseigner beaucoup plus que l'art de jouer du piano. C'était un compositeur sans génie, mais techniquement de premier ordre. Il forma son élève, Johannes, dans le culte de Bach, de Mozart et de Beethoven. Au piano, Hélène Grimaud. Concerto numéro 1, opus 15, de Johannes Brahms. Kurt Sanderling, à la baguette. Orchestre Staatskapelle, de Berlin. 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Okay.

de Johannes Brahms, c'était le premier mouvement, intitulé Maestoso du concerto pour piano numéro 1, opus 15, en ré mineur. Au piano, Hélène Grimaud. Celle-ci disait, au conservatoire, on m'avait conseillé de me concentrer sur le répertoire traditionnel, Liszt, Chopin, etc. Mais mon indocilité naturelle et une inexplicable fascination m'ont conduite vers la musique allemande. Il m'est vite apparu qu'elle correspondait à ma personnalité et que s'y reflétait l'image de mon monde intérieur. Nous continuerons avec Hélène Grimaud au piano le deuxième mouvement, Adagio, du concerto pour piano numéro 1, opus 15 en ré mineur, de Johannes Brahms, ce grand compositeur allemand du 19e siècle. 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

Merci. Et au sommaire de notre programme d'aujourd'hui, nos amis de la Voix de l'Évangile à Marseille, une petite table ronde, ou triangulaire peut-être, de la part des amis de la Voix du Christ sur le courage. Et encore, le témoignage, ou une causerie plutôt, par le psychiatre évangélique espagnol Pablo Martinez, traduit en français, bien sûr, et monsieur le pasteur Cayayan qui va nous parler de la réussite apparente des méchants, selon un passage du livre de Jérémie. Et la mère Basilia de la communauté évangélique des Sœurs de Marie va nous parler aussi. Nous commençons notre programme avec un groupe musical qui s'appelle en anglais Summer Street ou Rue d'été, à partir de l'album qu'ils ont enregistré Dieu sauve aujourd'hui. Summer Street, un groupe bien français.

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Bonjour à vous, chers amis à l'écoute, que vous soyez chez vous ou sur le lieu de votre travail, nous vous rejoignons avec plaisir pour ces quelques instants autour de la Bible. Et nous retrouvons aujourd'hui M. Alain Choiquier, qui est pasteur et conférencier itinérant, et qui va nous parler dans un petit moment de la parole de Dieu. Allez, en attendant, on écoute, si vous le voulez bien, Corinne Lafitte, qui chante « Le voile se lève ».

Jésus a dit dans l'évangile de Luc, au chapitre 21 et au verset 33, « Le ciel et la terre passeront, mais mes paroles ne passeront point. » Quel défi lancé aux années, aux siècles! Et en effet, voilà bien environ 2000 ans que ces choses ont été dites et la parole du Christ existe toujours, plus que jamais présente et agissante. C'est déjà là, ami auditeur, une bonne raison de penser qu'elle est vraie. Pierre l'apôtre, pour sa part, d'affirmer dans sa première lettre, au chapitre 1 et au verset 25, « La parole de Dieu demeure éternellement ». Savez-vous que des hommes, des nations, des peuples ont tout fait pour la réduire à néant? La parole de Dieu est passée au travers de grandes persécutions, mais elle est encore là, plus que jamais présente. Pourquoi? Parce qu'elle est la parole de Dieu et que Dieu, comme il l'a promis, a veillé sur sa parole. Aujourd'hui, la Bible est le livre le plus lu, le plus vendu au monde. Des millions d'exemplaires sortent de presse chaque année parce qu'elle est le livre des livres. Elle est le livre de Dieu. Elle est le livre qui dit la vérité. Le Christ lui a rendu le témoignage suivant en s'adressant à Dieu son Père dans l'évangile de Jean au chapitre 17 et au verset 17. « Ta parole est la vérité ». Le mot « parole » en français traduit le terme grec « logos », qui peut être compris comme « parole parlée » ou « parole écrite ». La parole est souvent appelée « la parole de Dieu » telle en Luc 5, 1 ou en Luc 11, 28, mais aussi la parole de Christ comme dans la lettre aux Colossiens au chapitre 3 et au verset 16. « Que la parole de Christ habite parmi vous abondamment », écrit l'apôtre. Parole de Dieu ou parole de Christ, il s'agit de la même parole qui est vivante, permanente et qui ne passe jamais. L'expression « parole de Dieu » signifie que Dieu a parlé, que la Bible est la parole venue de Dieu et dont Dieu est l'auteur et le responsable. Elle transmet un message venant de Dieu à notre génération tout entière et à tout individu en particulier. Par elle, naît la foi dans le cœur de l'homme d'aujourd'hui, comme la foi a pu naître par elle dans le cœur de l'homme d'hier. Personne ne peut avoir la foi sans l'avoir préalablement lue ou entendue. Cette parole nous donne l'occasion unique de croire en Dieu et de mettre notre confiance en lui. Nul ne peut croire en Christ avant de s'être mis à l'écoute de son message. La Bible dit « La foi vient de ce qu'on entend, et ce qu'on entend vient de la parole du Christ. » Les Saintes Écritures sont le livre de la révélation de Dieu. Par elles, nous apprenons à connaître Dieu, à connaître Jésus-Christ, à connaître le Saint-Esprit. Par elles, le plan rédempteur de Dieu nous est présenté. Le salut en Christ nous est offert, ainsi qu'une vie nouvelle, la vie éternelle par le Saint-Esprit. La Bible, disais-je, est le livre de la révélation. Révéler, en français, signifie ôter le voile. L'homme couramment se demande ce qu'il est, d'où il vient, où il va. Il s'interroge sur Dieu, sur son existence. Il y a comme un voile jeté sur son intelligence, sur ses yeux. Il tâtonne, il hésite, il n'est sûr de rien. La Bible ôte ce voile et lui donne d'être au clair sur lui-même, sur ses origines, sur Dieu. Elle lui offre la foi gratuitement, la foi qui sauve, la foi qui rend Dieu vrai, réel, présent tous les jours. La foi déchire le voile qui nous fait errer, tâtonner et nous donne accès à une relation vraie, vivante, enrichissante avec le Dieu d'amour. La Bible dit « sans la foi ». Il est impossible d'être agréable à Dieu. Comment avoir une réelle connaissance de Dieu sans son livre? Ça ne se peut pas. Lisez donc la Bible, ami auditeur. Elle n'est pas le livre d'une religion ou d'une église quelconque. Elle est le livre de Dieu. Approchez donc Dieu par ce livre et ayez foi en lui. Vous verrez qu'une foi éclairée vous-même, vous ferez passer le message de Dieu à d'autres pour qu'ils le soient à leur tour. C'est irrésistible. Commencez par lire les évangiles, puisqu'ils nous offrent un relief de la vie du Christ, un relief de sa personne, de son œuvre.
C'est par lui qu'on apprend à connaître Dieu, lui-même ayant dit « Celui qui m'a vu a vu le Père ».

Mais comment lire la parole de Dieu, dites-vous? Comme un manuel d'histoire, par exemple, ou comme un roman? Peut-être même avez-vous envie de me dire « J'ai lu ce livre, il ne m'a rien apporté ». C'est possible. Mais dans quelle disposition intérieure étiez-vous quand vous l'avez parcouru? L'apôtre Jacques dit qu'il faut recevoir la parole en la lisant, mais reçue comme il se doit, comme Dieu le veut. La parole du Christ est la porte ouverte au changement, à la nouvelle naissance, à la régénération, puisque l'apôtre Pierre l'écrit dans sa première lettre au chapitre 1 et au verset 23. « Vous avez été régénérés, c'est-à-dire engendrés une seconde fois, non par une semence corruptible, mais par une semence incorruptible, par la parole vivante et permanente de Dieu. » La parole de Dieu, telle une semence de vie, reçu dans le cœur, change le cœur qui la reçoit. Elle le transforme en le recréant, lui accordant de naître de nouveau. C'est dans ce but que la parole de Dieu nous est envoyée. Pour nous changer, nous avons besoin de changement, mais d'un changement radical, profond, au niveau des racines de l'être. Pour être enfin de vrais hommes comme Dieu les veut, qui marchent avec lui sur un chemin sûr vers un nouvel horizon. La parole de Dieu nous fait renaître. Elle est une puissance de vie nouvelle, puisqu'elle est, comme nous venons de le dire, une semence incorruptible de régénération. Telle une semence que la terre reçoit et doit garder pour qu'elle germe, la parole de Dieu doit être reçue et gardée dans notre cœur. Le Saint-Esprit ensuite, l'Esprit de vie, vient en nous comme pour l'arroser. Cette parole produit alors son fruit qui est une vie nouvelle, une vie selon le cœur de Dieu. La parole de Dieu assistée du Saint-Esprit nous fait revivre, elle nous fait renaître. Elle fait de nous de nouvelles créatures réjouissant le cœur de Dieu. Elle fait la lumière sur le mal qui nous habite, sur nos fautes, sur nos péchés, non pour nous condamner, mais pour nous en délivrer. La parole de Dieu est aussi une parole de réconciliation. Il a mis en nous la parole de la réconciliation, écrit saint Paul aux Corinthiens. À l'origine de cette parole de réconciliation, il y a le fait indubitable que Dieu veut être notre ami et non notre ennemi. Le Christ est venu dans ce sens, il est mort dans ce sens, il est ressuscité dans ce sens. La Bible le dit. La parole de Dieu est une parole de salut. Une parole qui sauve l'homme d'une existence terrestre vaine. Sans saveur, elle le sauve du péché, des pièges du péché, des tentations quotidiennes. Elle le sauve d'une condamnation certaine et d'une éternité sans Dieu. La parole de Dieu, c'est pour finir la prédication de la croix. C'est l'histoire de celui qui est mort pour les hommes. C'est l'histoire d'un amour insondable et qui est allé jusqu'au sacrifice, prouvant par là que Dieu a tout fait pour que l'homme vive en quittant ses voies d'égarement, de corruption et de perdition. Le Christ est mort pour que je vive. Le Christ est mort pour que vous viviez, mon ami. C'est le message de la parole de Dieu dont le cœur est la croix, par laquelle nous sommes lavés, purifiés de nos péchés, par laquelle nous sommes réconciliés avec Dieu, par laquelle Dieu peut se rencontrer, se connaître. La croix est au centre du message chrétien. Elle est porteuse de changement, d'espoir, de paix, d'amour. Que la parole de Christ habite abondamment parmi vous, dit l'apôtre. C'est le souhait que je forme devant Dieu pour vous, mon ami. Lisez donc, dès aujourd'hui, les Saintes Écritures.

Merci Yana Chouakier pour vos paroles et pour cette réflexion que vous nous avez partagée. Nous vous disons simplement, revenez nous voir quand vous voulez, car c'est toujours un plaisir de vous entendre. Vous avez des remarques à nous faire, des questions à nous poser, des suggestions à nous communiquer? Vous voudriez commencer chez vous, gratuitement, une étude biblique par correspondance? Alors munissez-vous d'un stylo et d'un papier et notez bien l'adresse qui va suivre. 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Et si vous n'aimez pas écrire, vous pouvez nous téléphoner aux heures de bureau au 42 22 43 55. 42 22 43 55. Eh bien, l'émission touche à sa fin. N'hésitez pas à nous écrire. Nous sommes à votre disposition. Je vous donne donc rendez-vous pour la prochaine émission. D'ici là, portez-vous bien. Prenez bien soin de vous et des autres. À très bientôt à tous. Au revoir.

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1: Pourquoi la voie des méchants est-elle une réussite? S'interrogeait le prophète Jérémie il y a de cela 26 siècles. En effet, pourquoi les méchants réussissent-ils? C'est là une question que nombre d'entre nous se posent encore journellement, perplexes et déçus. Pourquoi les méchants réussissent-ils dans leurs entreprises? Nous croyons certes fermement que notre univers est régi par une loi morale et que ce sont des principes moraux que l'universel ordonnateur applique ici-bas. Dieu est un être moral, l'avons-nous affirmé nous-mêmes plus d'une fois. Et voilà que l'évidence, les événements, toutes sortes de phénomènes semblent contredire notre conviction et ébranler notre assurance. Le bien est bien souvent humilié, le mal semble triomphant. S'il est vrai que notre monde est régi par la morale supérieure d'un être transcendant, c'est-à-dire Dieu, comment se fait-il alors que les gens de bien qui pratiquent la vertu et veillent à une conduite juste ne réussissent pas nécessairement dans leurs entreprises? Manichéisme que tout cela, dira l'auditeur rationaliste, haussant les épaules, sceptique ou incrédule. Puisque vous, chrétiens, croyez que nul n'est juste et que c'est bien la loi universelle de la corruption totale qui domine toutes les manifestations de la vie humaine et chacun des actes des particuliers, pourquoi diviser les gens en deux catégories, les justes et les injustes, avec la plus absurde des dichotomies? Mais je ne suis pas manichéiste, et surtout la Bible n'est pas manichéiste. Le Christ en personne ayant parlé lui aussi des justes et d'iniques, sera-t-il à son tour un dichotomiste qui se serait lourdement trompé au sujet de la nature humaine? L'objection est donc sans raison. Ici même, je ne traiterai pas de la question du manichéisme, mais je poserai quand même la question troublante que le prophète de l'Ancien Testament posait avant moi et avant vous. Si Dieu est juste et qu'il est la source du bien, ne devait-il pas bénir et faire prospérer les croyants qui se disent ses enfants et en revanche punir les iniques qui méprisent sa sainteté et piétinent les droits de leurs prochains? Comment concilier ces phénomènes quotidiens contraires à l'idée que nous ne faisons de Dieu? La question est l'une parmi les plus complexes et parmi les plus épineuses, les plus douloureuses. Malin celui qui réussirait à apporter une réponse simplifiée et satisfaisante. Elle a depuis toujours préoccupé les esprits épris de justice et torturés par l'apparente et imbattable progression du mal. Elle a aussi mis la foi de maints croyants à rude épreuve, mes amis. Le prophète ne doute nullement de la bonté de Dieu, mais d'autre part, il observe des contradictions, voire des démentis à sa conviction, qui le livrent à une confusion et à une perplexité pénibles. Serait-ce que sa vue était bloquée ou bien c'est Dieu qui serait dépourvu d'un élémentaire sens de justice? Selon l'Ancien Testament, les choses ne devraient pas se passer ainsi. Le croyant de l'Ancienne Alliance croit fermement que les justes seront récompensés pour leur bonne conduite, mais que les méchants, eux, subiront le châtiment qu'ils méritent. L'homme intègre est assuré de réussir, l'homme inique échouera dans ses entreprises. Le premier psaume n'offre-t-il pas l'une des assurances les plus merveilleuses à cet égard? L'homme juste est comme un arbre planté d'un cours d'eau qui donne son fruit en son temps et dont le feuillage ne se flétrit pas. Tout ce qu'il fait réussit, mais il n'en est pas ainsi des méchants. Ils sont comme la paille que le vent dissipe. C'est pourquoi les méchants ne résistent pas au jour du jugement, ni les pécheurs dans la communauté des justes. Car le Seigneur, conclut l'auteur du psaume, connaît la voie des justes et la voie des pécheurs mène à la perdition. C'est avec des couleurs vives et un langage imagé saisissant que l'Ancien Testament décrit les malheurs qui attendent l'homme méchant. Ils préviennent qu'il sera maudit, mais, en revanche, assure-t-il, les justes feront l'objet des bontés du Seigneur déjà sur cette terre. Si vous parcourez le livre des Proverbes, vous y trouverez aligné avec une certitude qui ne permet pas de doute ces mêmes affirmations. La récompense des justes est assurée, le châtiment des méchants une réalité inévitable. Moïse, le grand conducteur spirituel du peuple d'Israël, exprimait déjà les mêmes convictions. Il assurait que si, après leur possession de la terre promise, les Israélites s'attachaient fidèlement à Dieu en observant ses lois, les bénédictions pleuvraient abondamment sur eux, comme la manne quotidienne qu'ils cueillaient durant leur séjour au désert. En revanche, Toute obéissance, toute désobéissance entraînerait démons et leur infligerait de lourdes peines sous diverses formes. L'une des intentions du livre des juges dans l'Ancien Testament est précisément d'appuyer cette thèse dont l'auteur cherche à démontrer la véracité par des exemples vivants et dramatiques, par moments tragiques de la vie nationale du peuple de l'Alliance, chaque fois que celui-ci s'égarait des voies tracées. Alors l'échec est cuisant et les malheurs sont sans nombre. En revanche, dès qu'il se convertit et revient à Dieu, il bénéficie de ses grâces, il se fortifie, il devient fécond. La piété est condition sûre de réussite. L'incrédulité, cause certaine et infaillible qui mène au désastre, soit individuel, soit national. Nul n'a besoin de multiplier de textes et illustrations concrètes. Ces passages de l'Ancien Testament nous dispensent d'une certaine leçon. L'iniquité n'est pas payante, tandis que la pratique du bien est, si j'ose dire, rentable, même du point de vue matériel. Sa récompense est incalculable. Le bien-être d'un individu ou d'une nation dépend de la pratique de la justice, alors que les malheurs s'accumuleront sur la tête des impies comme preuve et comme évidence de leur iniquité. L'homme pieux est agréé par Dieu, qui le comble de bien, mais celui qui est démuni de ressources de cette nature doit se dire qu'il a été délaissé de Dieu. Si l'on fait une carrière avec succès, c'est le signe que l'on est proche de Dieu, objet de sa bienveillance. Si, au contraire, on accumule les échecs, il faudra en conclure que l'on subit le châtiment du ciel. Tel était en effet le raisonnement très logique et pourtant faux des amis de Job dans l'Ancien Testament. À leurs yeux, la prospérité matérielle signale et mesure infailliblement le degré de justice que l'on pratique. En tant que théorie, je n'aurais pas d'objection à cette doctrine. Cependant, de façon naturelle et inévitable, la question surgit dans nos esprits. La théorie est-elle confirmée par l'expérience? Est-il vrai que tous ceux qui jouissent de prospérité matérielle sont invariablement des gens pieux et récipiendaires des grâces célestes? Est-ce vrai que les pauvres que nous côtoyons et ceux des pays lointains sont tous sans exception des pécheurs qui mériteraient leur sort tragique? Je crois même celui qui souscrit à la théorie aura de la peine à justifier et à la concilier avec l'évidence. Or, je crois avec raison qu'il existe des énigmes que nous ne saurons jamais élucider avec la meilleure foi et l'intelligence la plus soutenue. En face de réalités aussi pénibles et aussi décourageantes, nous restons confus, parfois découragés, en dépit de nos convictions. Il y a plus. Nous connaissons des personnes qui, plus elles s'adonnent au mal, mieux elles réussissent dans leurs maléfiques entreprises. Il y a des politiciens et des hommes d'affaires qui arrivent à des positions de pouvoir et de richesse parce qu'ils sont des manipulateurs rusés et savent exploiter ceux qui leur font confiance. Il arrive même que là où le juste se débat dans mille détresses, l'inique, lui, prospère comme si de rien n'était. Est-ce que Dieu jeterait un regard oblique ou indifférent sur de tels comportements? Si c'est le cas, à quoi bon lui faire crédit? Mais le livre saint que nous avons choisi non seulement de méditer, mais encore comme parole de sagesse, de vérité infaillible, assure que Dieu jugera aussi bien le juste que le méchant. Pourquoi n'exécute-t-il immédiatement ici et maintenant son souverain jugement? Pourquoi tyrans, exploiteurs, criminels de tout gabarit, iniques professionnels, ne sont-ils point jugés et anéantis sur le champ? Le Seigneur Dieu déclare que la vengeance lui appartient. Une locution populaire dit que la vengeance est un plat qui se mange froid, et parfois je pense que c'est justement ce que Dieu fait. Il attend le moment opportun, par conséquent ne nous hâtons pas à porter des jugements sur sa façon de faire. Job observait l'apparente injustice sur cette terre et déclarait « Il y a insouciance dans l'attente des pillards, sécurité pour ceux qui offensent Dieu. » Mais Job était incapable de résoudre l'énigme. Les données bibliques énoncent et mettent au grand jour deux côtés de la théorie. Le fait est que comme des justes réussissent, de même des iniques réussissent. Comme des justes sont victimes de l'échec, de même des iniques subissent des malheurs. Le succès n'est pas réservé au seul juste, ni l'échec au seul méchant. Dieu n'accorde pas forcément et automatiquement une position privilégiée, pas ici-bas en tous les cas. Le méchant, quant à lui, persiste et augmente sa méchanceté. Parfois, la patience de Dieu endurcit les cœurs des iniques. Dieu ignore leur conduite? Non. Ainsi parlent les iniques. Ils refusent la droiture. Le présent offre-t-il une récompense pour le bien, une rétribution pour le mal? Nous donnerons la réponse à ces questions dans d'autres émissions. Mais que notre foi ne s'ébranle pas. N'ayons pas de doutes quant à la réalité de la justice divine. Dieu est juste, mes amis. Il est droit et miséricordieux. Chaque acte humain recevra sa récompense et l'inique sera puni en son temps. Voyez-vous, l'Ancien Testament ne dévoile pas la totalité de la réalité. Bien que ce qu'il dévoile soit vrai, ce n'est que partiel. Sa révélation est incomplète. Le Nouveau Testament la complétera. L'Évangile, lui, parle de rétribution. L'Ancien Testament parle en général de récompenses matérielles et terrestres. Mais Dieu, lui, est esprit, et l'homme aussi est esprit. La vraie récompense est spirituelle. Servir Dieu n'est pas un devoir vain. Prier le Très-Haut n'est pas insensé. Se confier au Tout-Puissant n'est pas inutile. Celui qui demeure sous les ailes du Très-Haut se reposera.

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0: Vous avez reconnu les délires schizo-maniaco-psychotiques de Jean-Jacques Goldman. Il ne se sent pas très bien, lui non plus, dans un monde où l'amour n'est pas désintéressé et où le malheur des uns s'étale devant l'indifférence des autres. Revenons à la conférence que nous vous faisons suivre. Pablo Martinez s'est attaché à nous montrer qu'il est illusoire de s'attendre à être transformé d'un coup de baguette magique dès qu'on se donne à Dieu. Ça me fait penser à ce fameux entretien de Jésus avec Nicodème, où le Christ appelle la conversion une nouvelle naissance. Qui dit naissance dit accouchement, puis croissance, apprentissage, et inévitablement enfilade de succès et d'échecs. De là à dire que Dieu laisse faire sans intervenir, c'est un pas que Pablo Martinez ne franchit pas. Et d'ailleurs, il nous propose un bel exemple du contraire. C'est Philippe Malidor qui nous donne la traduction de la conférence que Pablo Martinez a faite en anglais.
1: Je vais vous donner plusieurs exemples de l'immense puissance de la guérison. À Barcelone, en Espagne, j'ai rencontré un homme qui, avant sa conversion, bégayait terriblement. Quand il s'est converti, tout d'un coup, il s'est arrêté de bégayer. Est-ce que c'était un miracle ? Dans un sens, oui. Mais je crois qu'il y a là aussi une explication parfaitement naturelle, qui n'implique nullement que je diminue l'œuvre du Saint-Esprit. Car le Saint-Esprit était au cœur du phénomène, lui donnant du même coup une dimension spirituelle. Voilà donc un homme qui avait un terrible sentiment d'insécurité, qui était la conséquence de rapports très difficiles entre lui et sa mère, une mère très dominatrice sur son fils. Il avait donc développé un sentiment d'insécurité et d'hostilité. Et c'est l'essence du message de l'Évangile qui a changé ses pensées et ses sentiments profonds, et qui a changé cette habitude fondamentale. Est-ce que vous mesurez la portée de cet exemple ? Un homme dont la vie familiale était sur le point de sombrer. Je mentionne au passage que, pour être alcoolique, vous n'avez pas besoin d'être un buveur invétéré, un ivrogne. Il est bien possible que vous ne vous souliez jamais, tout en étant quand même alcoolique. Et vous savez certainement qu'un des résultats néfastes de l'alcool sur notre personnalité, c'est la progression de l'amertume. Irritabilité au début, violence accrue. D'abord, il s'agit d'une violence verbale, et plus tard, d'une violence physique. Et la conséquence naturelle d'une telle situation, c'est que la vie familiale devient un enfer. Prenons donc un homme qui est chrétien, converti, et qui est alcoolique. Comme résultat des trois choses que nous avons mentionnées, il change sa façon de vivre, de penser. Il s'arrête de boire, et intervient dans sa personnalité, et sa vie familiale un changement spectaculaire. Encore une fois, mesurez-vous que la puissance d'un changement dans le Saint-Esprit est quelque chose d'immense ?

0: Bruno Bartelheim, parlant du dérèglement de la communication, écrit que, vu de l'intérieur, ce dérèglement est, je cite, « provoqué par une angoisse écrasante ». Selon l'importance de l'angoisse, et donc de la déformation, il est encore possible à l'individu de voir plus ou moins correctement la source de son angoisse. Mais si l'angoisse dépasse un certain palier, si elle submerge l'organisme et engendre la panique, le contact avec la réalité est rompu. Cette description de Bettelheim est celle d'un mécanisme qui n'est pas essentiellement d'ordre spirituel, mais psychiatrique. Nous continuons à regarder comment Dieu agit au cœur même de ce système.
1: Eh bien, il travaille progressivement. Progressivement en temps et en qualité. Il s'agit là sans doute de quelque chose qu'il nous est difficile de comprendre dans notre culture occidentale. Nous vivons dans une société où l'homme veut tout, tout de suite, automatiquement. Café ou photo, l'important c'est de tout obtenir immédiatement. Cela fait partie de la philosophie hédoniste, fortement appuyée par des philosophes modernes. Et j'ai l'impression que trop souvent, les chrétiens se laissent influencer dans ce domaine par le monde, d'une manière subtile. C'est ici qu'il faut se souvenir de Romains 12, 1 à 2. Ne vous laissez pas conformer à l'esprit de ce monde. Beaucoup d'entre nous trouvent difficile d'attendre le moment du Seigneur. Le calendrier du Seigneur, ce n'est pas le nôtre. Dans le Nouveau Testament, il y a deux mots importants pour exprimer l'idée de temps. Chronos, c'est le temps de l'horloge, mais voici le deuxième, que Jésus emploie toujours lorsqu'il se réfère au temps, kairos, littéralement, le moment convenable, opportun. Je fais cette longue parenthèse pour insister sur la progressivité de l'œuvre du Saint-Esprit. Deux références ici, Proverbe 4, 18. Le sentier des justes est comme la lumière resplendissante, dont l'éclat va croissant jusqu'au milieu du jour. Quelle image extraordinaire! Je trouve ce verset un des plus beaux et des plus encourageants de toute la Bible. Est-ce que vous avez déjà remarqué comment la lumière croît jusqu'à l'aube? C'est apparemment quelque chose de lent, mais ce travail n'a pas d'interruption et il continue progressivement. Nous retrouvons cette idée dans Philippiens 1:6. Je suis persuadé que celui qui a commencé en vous cette bonne œuvre la rendra parfaite pour le jour de Jésus-Christ. Il y a donc une action progressive de Christ et du Saint-Esprit, de la Trinité, car la Trinité entière est impliquée dans ce processus.

0: J'ai discerné quatre types de croissance chez les chrétiens. Quatre types de croissance spirituelle. D'abord, la croissance fusée. Il y a des chrétiens qui ont l'impression que dès qu'ils sont convertis à Jésus-Christ, tout sera merveilleux, rapide, sans problème, facile. Par exemple, ceux qui sont au chômage trouveront facilement un emploi, ceux qui ne sont pas fiancés trouveront facilement quelqu'un, ceux qui échouent à leurs examens réussiront, ceux qui ont des problèmes conjugaux les verront disparaître, et là, encore une fois, nous sommes subtilement influencés par l'esprit du monde, sous-tendu ici par un certain mode de vie, que l'on peut résumer en une phrase, comment réussir en 24 heures. Alors bien sûr, c'est quelque chose qui nous attire, mais ce n'est pas du tout chrétien. Beaucoup de chrétiens sont très influencés par une telle philosophie, et ils viennent à la vie chrétienne avec cette idée que tous leurs problèmes vont être rapidement résolus. Et très bientôt, vous risquez d'être frustré. La première tempête de la vie, ça peut être un échec dans vos relations avec autrui, éventuellement une épreuve, la maladie ou la mort d'un bien-aimé, et très probablement, vous risquez de renoncer à votre foi. Pourquoi ? Parce que vous n'avez absolument pas compris ce que c'était que la vie chrétienne. Et je crains que certains, soi-disant chrétiens, renoncent à la foi parce qu'ils avaient des espérances fausses quant à cette croissance chrétienne. Deuxième conception, la croissance chrétienne sans rechute. Ce n'est pas si rapide ni si spectaculaire que le premier exemple. C'est plus progressif, donc dans un sens, c'est plus correct. Quoique différente, elle a quelque chose de commun avec le premier exemple. Il n'y a pas de place pour l'échec. Il est impossible que le chrétien échoue, qu'il ait des problèmes, qu'ils n'atteignent pas le but final. Pour ces chrétiens-là, c'est un effondrement total quand ils se rendent compte qu'ils ont commis un péché pour la première fois dans leur vie chrétienne. Si j'ai le Saint-Esprit, je ne devrais pas échouer, je ne devrais pas pécher. Permettez-moi d'aller un peu plus loin pour avoir un aperçu des profondeurs de la psychologie. Très souvent, et je n'oserais pas dire toujours, il y a deux traits de personnalité derrière ces deux exemples. D'abord, il s'agit de personnes qui ont un terrible sentiment d'insécurité. Et deuxièmement, ce sont des perfectionnistes à l'extrême. Habituellement, les deux conditions vont de pair. Le perfectionniste souffre de sentiments d'insécurité et celui qui a ces sentiments est perfectionniste. Et ces gens-là se fâchent quand ils se rendent compte qu'il y a quelque chose qui ne va pas. Ils sont obsédés par l'ordre. Ils veulent que tout soit bien propre, bien rangé, correctement classé. Bon, je ne veux pas dire que nous devrions être sales, désordonnés, etc. C'est de l'extrême que je parle ici. Progressons encore d'un pas. Ces gens-là ont normalement connu un ou deux types de situations lors de leur enfance. Leurs parents étaient terriblement exigeants, perfectionnistes, et quoi que fassent leurs enfants, ce n'était jamais suffisant. Il fallait que ce soit toujours mieux et plus. Jamais de félicitations dans quelque domaine de la vie que ce soit, notamment scolaire. Et cela a créé chez l'enfant le sentiment qu'il ne sera jamais suffisamment bon et qu'il lui faut faire beaucoup pour s'améliorer. Et puis intervient le déclenchement d'un mécanisme qui s'appelle la projection. Ces personnes, lorsqu'elles arrivent à l'âge adulte, voient en Dieu la figure d'un père, de telle manière qu'elles projettent leur sentiment d'hostilité vis-à-vis de leur père terrestre sur le père céleste. Voilà la raison pour laquelle elles trouvent si difficile d'admettre des échecs dans leur vie chrétienne. Résumons-nous. Certains problèmes, qui apparemment sont d'ordre spirituel, ont en réalité des racines psychologiques.
1: Nous en resterons pour aujourd'hui aux chrétiens « fusés » entre guillemets et aux chrétiens « sans rechute » entre guillemets. La prochaine fois, Pablo Martinez nous parlera de la foi oscillante et de la croissance en spirale.

Des paroles pleines de sens, interprétées par la chorale du Point du Jour, que nous avons besoin d'entendre si nous sommes des chrétiens fusés, ou sans rechute, ou d'un autre type encore. Les propos de Pablo Martinez doivent nous rendre attentifs à la réalité de notre vécu, et en particulier aux conditions de notre enfance. Nous avons vu que notre psychologie nous piège, et que notre prison est souvent une prison intérieure. Cela dit, si nous nous tournons vers Dieu avec confiance, il est capable, d'une façon ou d'une autre, de guérir notre psychisme. C'est à ce moment-là que nous voyons le point de passage du psychique au spirituel, et l'exemple du bègue est très parlant à ce niveau.

0: Amis de partout, bonjour. Et à ceux qui ont le bonheur d'être en vacances, bonnes vacances. Marie-France, les grands de ce monde ont toujours à l'égard de Dieu une attitude ambiguë. Ils sont gênés par lui, dérangés parce qu'il leur rappelle les exigences du respect des hommes qui interdisent de faire n'importe quoi, et par ailleurs ils ont besoin de son appui qui est un élément du maintien de leur popularité. Ce qui s'est passé pendant la Révolution en est un exemple. À vous, Marie-France.
1: Oui, Philippe, pendant le règne de la terreur dans la France révolutionnaire, l'Assemblée nationale déclara que la nation était composée d'athées. Mais l'expérience démontra rapidement qu'une telle nation ne pouvait exister. Alors, Robespierre proclama devant la Convention que la foi à l'existence de Dieu était nécessaire à l'établissement des principes de vertu et de moralité sur lesquels était fondée la République. Et l'on vit ainsi les députés du pays, qui s'étaient l'instant d'avant prosternés devant la déesse raison, voter par acclamation que les Français reconnaissaient l'existence de l'être suprême et de l'immortalité de l'âme. Exigence politique oblige, et lorsque des païens découvrent leur impuissance devant les problèmes de la vie, c'est souvent sans pudeur qu'ils appellent Dieu à la rescousse.

0: prions. Ô Saint-Esprit, éclaire-nous de la conviction profonde que nous pouvons, chaque jour, exalter le Christ, notre Seigneur, et adorer en lui celui dont le sacrifice nous a fait acceptable aux yeux de Dieu. Préserve-nous d'avoir de nous-mêmes une trop haute opinion et ainsi de minimiser l'importance de nos fautes et de notre incapacité à bien vivre. Préserve-nous aussi du danger du désespoir quand les temps deviennent pour nous très durs. Garde-nous dans la foi et la joie que seul le Christ donne.
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du jamais vu. Des journalistes du monde entier se retrouvent autour du feu. Le Porge, Biscarrosse, l'avant-après saisissant des incendies dévastateurs en Gironde et dans les Landes. Ce sont des titres d'articles qui sont sortis dans la presse alors que des incendies ont provoqué le départ de 220 000 personnes et détruit des dizaines de milliers d'hectares ainsi que des centaines de maisons dans les Landes et en Gironde en juillet 2026. Certains sont rentrés chez eux et ont trouvé leur maison en ruine, réduite en cendres. Alors comment trouver l'espoir au milieu de la détresse ? 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Si Dieu existe, pourquoi y a-t-il autant de mal dans le monde ? Voici une question qu'on a posée à ma maman alors qu'elle se remettait d'une rupture d'anévrisme. Après avoir passé plusieurs semaines dans un état second, elle est finalement revenue à elle-même. C'est dans ces instants de lucidité qu'elle a répondu par une autre question. Et pourquoi y a-t-il autant de bien dans le monde ? Cette phrase me fait encore réfléchir. Sommes-nous en danger de perdre espoir ou confiance en Dieu au cœur de nos épreuves ? Ou sommes-nous préparés à nous souvenir que Dieu est bon et que toute bonne chose vient de ses mains, même si nous ne comprenons pas tout ? Cette réflexion me fait penser à la réponse apportée par Dieu à un homme qui a connu beaucoup de souffrances et dont l'histoire est écrite dans la Bible, dans le livre de Job. On y découvre donc l'histoire d'un homme qui a beaucoup souffert. Il s'appelait Job. On le décrivait comme le plus important de tous les nomades de l'Est, tant sa richesse était grande. Il avait aussi une grande famille. Puis du jour au lendemain, il fait face à la ruine, au deuil, par des pillards et des catastrophes naturelles, puis à une maladie de la peau chronique et douloureuse. Il se retrouve seul, malade et incompris. Le texte nous apprend que cet homme était remarquable par son intégrité et sa droiture, qu'il craignait Dieu et se détournait du mal. Au début, Job réagit d'une façon exemplaire dans sa fidélité à Dieu, bien que la souffrance l'amène à maudire le jour de sa naissance. Face aux commentaires injustes de ses amis, il commence alors à demander un procès avec Dieu où il exige qu'il lui fournisse une explication détaillée de ses voies. Lorsque Dieu répond à Job, il ne répond pas au pourquoi de sa souffrance, même si le texte nous explique que Job a beaucoup souffert en raison de la méchanceté de Satan. La réponse de Dieu l'invite plutôt à réorienter son regard vers qui il est. Il est l'Éternel qui est aux commandes de l'univers. C'est une invitation à nous souvenir de notre finitude et à placer notre confiance dans la toute-puissance de Dieu, même au cœur de la tourmente. Et comment nourrir cette espérance ? En regardant à la création, à l'océan qu'il a fondé, aux étoiles qu'il a ordonnées, ou encore aux biches qui mettent bas. Job, après avoir entendu Dieu parler d'un animal extrêmement puissant qu'il a créé et qu'aucun être humain ne peut dompter, reconnaît devant Dieu ne pas tout comprendre et lui demande pardon. Nous lisons « Je reconnais que tout est possible pour toi et que rien ne peut s'opposer à tes projets. » Le texte nous apprend que Dieu bénit la dernière partie de la vie de Job beaucoup plus que la première. Il mourut âgé et rassasié de jours. Alors au cœur de nos souffrances, allons-nous choisir la révolte, l'auto-justification, ou accepterions-nous d'observer le bien qui nous entoure, un signe fort de la présence d'un Dieu bon et fidèle, prêt à consoler, restaurer et guérir. 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

Et maintenant, c'est votre méditation quotidienne. La communion, demeurer près du Seigneur. Jésus dit, « Si quelqu'un m'aime, il gardera ma parole et mon Père l'aimera. Nous viendrons à lui et nous ferons notre demeure chez lui. » Jean 14, verset 23. Comme le Père m'a aimé, moi aussi je vous ai aimé. Demeurez dans mon amour. Jean 15, verset 9. Dans Jean 1, verset 35 à 39, nous pouvons lire que deux disciples suivent Jésus. Jésus se retourne et leur demande « Que cherchez-vous ? » Ils lui disent « Où demeures-tu ? » Et Jésus les invite à venir près de lui. Ces deux disciples voulaient la compagnie du Seigneur pour pouvoir l'entendre, le questionner et être proche de son cœur. Dans Luc 19, versets 2 à 6, on peut lire également l'histoire de Zachée. Zachée, lui aussi, voulait connaître Jésus. Il cherchait à savoir qui il était. Il est alors monté sur un arbre, au bord du chemin, et il a vu Jésus arriver. Mais surtout, il a entendu lui dire « Zachée, descends vite, car il faut que je demeure aujourd'hui dans ta maison. » Aussitôt, il a reçu Jésus chez lui, avec joie. Pour nous chrétiens, la communion avec le Seigneur, c'est effectivement demeurer avec lui. Ainsi, nous pouvons nous tenir par la foi près de lui, en le priant et en lisant sa parole. Nous pouvons aussi chercher la compagnie des croyants lors de réunions chrétiennes, là où le Seigneur a promis sa présence. Mais le Seigneur est aussi avec nous, là où nous sommes, dans toutes nos situations. Il a dit « Moi je suis avec vous tous les jours ». Son esprit nous fait éprouver sa présence quand nous vivons en obéissant à sa parole, quand nous gardons sa parole. Sur la terre, le Seigneur faisait la volonté de son Père et restait toujours conscient de son amour. Il nous invite à faire de même. Ainsi, notre joie pourra être complète. Notre vie reflétera quelque chose de ses caractères et Dieu en sera honoré. C'était votre méditation du jour. Passez une superbe journée sur Radio Bonne Nouvelle. À bientôt.

0: Et il advint, quand Jésus eut achevé tous ses discours, qu'il dit à ses disciples
1: « La Pâque, vous le savez, tombe dans 2 jours, et le Fils de l'homme va être livré pour être crucifié. »
0: Alors les grands prêtres et les anciens du peuple s'assemblèrent dans le palais du grand prêtre, qui s'appelait Caïphe, et se concertèrent en vue d'arrêter Jésus par ruse et de le tuer. Ils disaient toutefois
2: « Pas en pleine fête. Il faut éviter un tumulte parmi le peuple. »
0: Comme Jésus se trouvait à Béthanie, chez Simon le lépreux, une femme s'approcha de lui avec un flacon d'albâtre contenant un parfum très précieux et elle le versa sur sa tête tandis qu'il était à table. À cette vue, les disciples furent indignés.
2: « À quoi bon ce gaspillage? Ça pouvait être vendu bien cher et donné à des pauvres. »
0: Jésus s'en aperçut et leur dit
1: « Pourquoi tracassez-vous cette femme? C'est vraiment une bonne œuvre qu'elle a accomplie pour moi. » Les pauvres, en effet, vous les aurez toujours avec vous, mais moi, vous ne m'aurez pas toujours. Si elle a répandu ce parfum sur mon corps, c'est pour m'ensevelir qu'elle l'a fait. En vérité, je vous le dis, partout où sera proclamé cet évangile, dans le monde entier, on redira aussi à sa mémoire ce qu'elle vient de faire.
0: Alors, l'un des 12, Judas Iscariote, se rendit auprès des grands prêtres et leur dit
2: « Que voulez-vous me donner ? Et moi je vous le livrerai. »
0: Ceux-ci lui versèrent 30 pièces d'argent et de ce moment, ils cherchaient une occasion favorable pour le livrer. Le premier jour des azymes, les disciples s'approchèrent de Jésus et lui dirent
2: « Où veux-tu que nous te préparions de quoi manger la Pâque ?»
0: Il dit
1: « Allez à la ville. » Chez un tel, et dites-lui, le maître te fait dire, mon temps est proche. C'est chez toi que je vais faire la Pâque avec mes disciples.
0: Les disciples firent comme Jésus leur avait ordonné et préparèrent la Pâque. Le soir venu, il était à table avec les 12, et tandis qu'il mangeait, il dit
1: « En vérité, je vous le dis, l'un de vous me livrera. »
0: Fort attristés, ils se mirent chacun à lui dire
2: « Serait-ce moi, Seigneur ?»
0: Il répondit
1: « Quelqu'un qui a plongé avec moi la main dans ce plat, voilà celui qui va me livrer. Le Fils de l'homme s'en va selon qu'il est écrit de lui, mais malheur à cet homme-là par qui le Fils de l'homme est livré. Mieux eût valu pour cet homme-là de ne pas naître. »
0: À son tour, Judas, celui qui allait le livrer, lui demanda
2: « Serait-ce moi, Rabbi ?»«
1: Tu l'as dit, »
0: répond Jésus. Or, tandis qu'il mangeait, Jésus prit du pain, le bénit, le rompit et le donna aux disciples en disant
1: « Prenez, mangez, ceci est mon corps. »
0: Puis, prenant une coupe, il rendit grâce et la leur donna en disant
1: « Buvez-en tous, car ceci est mon sang. » Le sang de l'Alliance qui va être répandu pour une multitude en rémission des péchés. Je vous le dis, je ne boirai plus désormais de ce produit de la vigne jusqu'au jour où je le boirai avec vous, nouveau, dans le royaume de mon Père.
0: Après le chant des psaumes, ils partirent pour le mont des Oliviers. Alors Jésus leur dit
1: « Vous tous, vous allez succomber à cause de moi cette nuit même. Il est écrit en effet, je frapperai le pasteur et les brebis du troupeau seront dispersées. Mais après ma résurrection, je vous précéderai en Galilée. »
0: Prenant la parole, Pierre lui dit
2: « Si tous succombent à cause de toi, moi je ne succomberai jamais. »
0: Jésus lui répliqua
1: « En vérité, je te le dis, cette nuit même, avant que le coq chante, tu m'auras renié 3 fois. »
0: Pierre lui dit
2: « Dussé-je mourir avec toi ? Non, je ne te renierai pas. »
0: Et tous les disciples en dirent autant. Alors Jésus parvient avec eux à un domaine appelé Gethsémani, et il dit aux disciples
1: « Restez ici, tandis que je m'en irai prier là-bas. »
0: Et prenant avec lui Pierre et les 2 fils de Zébédée, il commença à ressentir tristesse et angoisse. Alors il leur dit,
1: Mon âme est triste à en mourir. Demeurez ici et veillez avec moi. »
0: Étant allé un peu plus loin, il tomba face contre terre en faisant cette prière.
1: « Mon Père, s'il est possible que cette coupe passe loin de moi, cependant non pas comme je veux, mais comme tu veux. »
0: Il vient vers les disciples et les trouve en train de dormir, et il dit à Pierre,
1: « Ainsi vous n'avez pas eu la force de veiller une heure avec moi. Veillez et priez pour ne pas entrer en tentation. L'esprit est ardent, mais la chair est faible. »
0: À nouveau, pour la deuxième fois, il s'en alla prier.
1: « Mon Père, si cette coupe ne peut passer sans que je la boive, que ta volonté soit faite. »
0: Puis il vint et les trouva à nouveau en train de dormir, car leurs yeux étaient appesantis. Il les laissa et s'en alla de nouveau prier une troisième fois, répétant les mêmes paroles. Alors il vient vers les disciples et leur dit,
1: « Désormais vous pouvez dormir et vous reposer. Voici toute proche l'heure où le Fils de l'homme va être livré aux mains des pécheurs. Levez-vous. Allons. Voici tout proche celui qui me livre. »
0: Comme il parlait encore, voici Judas, l'un des 12, et avec lui une bande nombreuse armée de glaives et de bâtons, envoyée par les grands prêtres et les anciens du peuple. Or le traître leur avait donné ce signe.
2: « Celui à qui je donnerai un baiser, c'est lui. Arrêtez-le. »
0: Et aussitôt il s'approcha de Jésus en disant,
2: « Salut, Rabbi. »
0: Et il lui donna un baiser. Mais Jésus lui dit,
1: « Ami, fais ta besogne. »
0: Alors, s'avançant, ils mirent la main sur Jésus et l'arrêtèrent. Et voilà qu'un des compagnons de Jésus, portant la main à son glaive, le dégaina, frappa le serviteur du grand prêtre et lui enleva l'oreille. Alors Jésus lui dit,
1: « Rengaine ton glaive, car tous ceux qui prennent le glaive périront par le glaive. » Penses-tu donc que je ne puisse faire appel à mon Père qui me fournirait sur le champ plus de 12 légions d'anges? Comment alors s'accompliraient les Écritures d'après lesquelles il doit en être ainsi? »
0: À ce moment-là, Jésus dit aux foules,
1: « Suis-je un brigand que vous vous soyez mis en campagne avec des glaives et des bâtons pour me saisir? Chaque jour, j'étais assis dans le temple à enseigner, et vous ne m'avez pas arrêté? »
0: Or, tout ceci advint pour que s'accomplissent les Écritures des prophètes. Alors les disciples l'abandonnèrent tous et prirent la fuite.

0: Ceux qui avaient arrêté Jésus l'emmenèrent chez Caïphe le grand prêtre, où se réunirent les scribes et les anciens. Quant à Pierre, il le suivait de loin jusqu'au palais du grand prêtre. Il pénétra à l'intérieur et s'assit avec les valets pour voir le dénouement. Or, les grands prêtres et le Sanhédrin, tout entier, cherchaient un faux témoignage contre Jésus en vue de le faire mourir, et ils n'en trouvèrent pas, bien que des faux témoins se fussent présentés en grand nombre. Finalement, il s'en présenta deux qui déclarèrent
1: « Cet homme a dit, je puis détruire le sanctuaire de Dieu et le rebâtir en 3 jours. »
0: Se levant alors, le grand prêtre lui dit
1: « Tu ne réponds rien? Qu'est-ce que ces gens attestent contre toi ?»
0: Mais Jésus se taisait. Le grand prêtre lui dit
1: « Je t'adjure par le Dieu vivant de nous dire si tu es le Christ, le Fils de Dieu. »
2: « Tu l'as dit. D'ailleurs, je vous le déclare, dorénavant, vous verrez le Fils de l'homme siégeant à droite de la puissance et venant sur les nuées du ciel. »
0: Alors le grand prêtre déchira ses vêtements en disant
1: « Il a blasphémé! Qu'avons-nous encore besoin de témoins? Là, vous venez d'entendre le blasphème. Qu'en pensez-vous ? »
0: Ils répondirent
1: « Il est passible de mort. »
0: Alors ils lui crachèrent au visage et le giflèrent. D'autres lui donnèrent des coups en disant
1: « Fais le prophète, Christ! Dis-nous qui t'a frappé !»
0: Cependant Pierre était assis dehors dans la cour. Une servante s'approcha de lui en disant « Toi aussi, tu étais avec Jésus le Galiléen. » Mais lui nia devant tout le monde en disant
1: « Je ne sais pas ce que tu dis. »
0: Comme il s'était retiré vers le porche, une autre le vit et dit à ceux qui étaient là « Celui-là était avec Jésus le Nazoréen. » Et de nouveau il nia avec serment.
1: « Je ne connais pas cet homme. »
0: Peu après, ceux qui se tenaient là s'approchèrent et dirent à Pierre « Sûrement, toi aussi tu en es, et d'ailleurs ton langage te trahit. » Alors il se mit à jurer avec force imprécation.
1: « Je ne connais pas cet homme. »
0: Et aussitôt un coq chanta. Et Pierre se souvint de la parole que Jésus avait dite « Avant que le coq chante, tu m'auras renié 3 fois. » Et sortant dehors, il pleura amèrement.

religion de mes parents, hein, une religion traditionnelle comme la plupart de nous. Et j'ai toujours suivi cette religion très régulièrement, assidûment. Donc tous les dimanches, j'allais à l'église avec mes parents. Quand j'ai grandi, eh bien je me suis engagée moi-même dans des mouvements d'enfants. Je me suis occupée d'enfants. Et puis donc j'ai grandi là-dedans, tout allait bien. Je me suis engagée moi-même dans des mouvements d'enfants. Je me suis occupée d'enfants. Et puis donc j'ai grandi

0: passée donc par des difficultés. D'abord, je me suis retrouvée seule avec mes parents, parce qu'on est quand même une famille de 6 enfants. Donc d'un coup, je me suis retrouvée seule avec eux, parce que tous les autres étaient partis, se sont mariés ou pour leurs études. La relation avec mes parents était assez difficile. On n'arrivait pas trop à communiquer. Ma mère est assez possessive aussi. Donc pour moi, là, les difficultés ont commencé. J'ai fait des études qui ne m'ont pas plu forcément. Et petit à petit, tout en gardant mon engagement donc dans l'église, j'ai commencé une période de dépression. Donc là, vraiment, ça allait mal. C'est-à-dire, non seulement je réalisais que ce que je le faisais sans conviction, mais en plus, je commençais à pleurer tout le temps. Je n'arrivais plus à dormir la nuit, j'étais angoissée, j'étais très très mal. Et bien, tout ce que je vivais dans l'église ne m'apportait rien, quoi. Hein. Ça solutionnait pas mes problèmes. Et puis un jour, j'ai entendu parler de Dieu différemment. C'est-à-dire que c'est ma belle-sœur, par ma belle-sœur, qui me dit que sa petite fille qui venait de naître était malade. Elle n'arrivait pas à s'alimenter. Et des personnes sont venues, ont prié pour elle. Et la petite a été guérie. Et quand j'ai entendu ça, je suis restée quand même assez étonnée. Parce que pour moi, Dieu, je savais qu'on pouvait lui parler, mais je pensais qu'il nous répondait jamais, quoi. C'était un Dieu lointain, un Dieu au-dessus de nous, mais qui nous voyait, qui nous entendait, mais qui répondait pas. Donc quand elle m'a dit que sa fille avait été guérie, ça m'a touchée quelque part. Ensuite, elle m'a prêté aussi un livre de Catherine Kuhlmann, « Dieu agit encore ». Et là, j'ai lu comment Dieu agissait encore à notre époque, les miracles qui se faisaient, les personnes qui étaient guéries, des cancers guéris, enfin, toutes sortes de maladies, les gens étaient guéris. Et j'ai dit, mais c'est pas possible. Mais alors, ce que Jésus faisait à son époque, ça se fait encore de nos jours. Et j'ai été, c'est vrai, assez surprise. Et en même temps, donc, j'ai voulu en savoir plus. Donc, je me suis acheté une Bible. Parce que ça peut paraître bizarre, mais tout en étant engagée dans l'église, je n'avais jamais lu la Bible. Je n'avais jamais lu la parole de Dieu. Donc je me suis acheté une Bible et j'ai commencé à la lire. Et puis bon, les jours ont passé, mais c'est vrai que même en lisant ma Bible, j'étais toujours mal. Je continuais quand même à déprimer, j'étais pas bien. Et puis, donc je continuais mon engagement dans l'église et un week-end, c'était le week-end de Pâques. Donc je revenais d'une formation comme ça, j'étais avec la personne avec qui j'étais. Il voyait que ça allait pas, que je continuais à pleurer. Il me dit, mais la résurrection, toi, ça te fait rien. C'était le week-end de Pâques. Donc évidemment, le week-end de Pâques, on fête la résurrection de Jésus. Et je dis, non, moi ça me fait rien, la résurrection, ça me fait rien. Et puis je suis rentrée chez moi. Et je me suis enfermée dans ma chambre. Et ce que je me rappelle, eh bien, c'est que j'ai parlé à Dieu. Je ne sais plus ce que j'ai dit, mais j'ai parlé à Dieu et je me suis endormie. Et le lendemain, quand je me suis réveillée dans ma chambre, là, j'ai vu une grande lumière. Et j'ai senti la présence de Dieu. Et j'ai senti la paix. Et j'ai senti la joie. Mais des choses que je pouvais même pas expliquer. C'était en moi, comme ça venait et j'ai senti la guérison. Et ce jour-là, j'ai dit à Dieu, je te donne ma vie. Et à partir du moment où j'ai dit, je te donne ma vie, tout a changé pour moi. Et à partir de ce jour-là, la dépression est partie. J'ai reçu vraiment la joie dans mon cœur. J'ai pu redormir la nuit. Et j'ai continué à lire la Bible. Et là, je comprenais encore mieux ce que je lisais. Pour moi, ça a été un changement radical. Et j'ai compris que Dieu répondait. C'était pas seulement un Dieu au-dessus de nous qui voyait, mais non seulement il voyait tout ce qui se passait, il nous connaissait, mais en même temps, il répond. Moi, je voudrais dire que ça vaut vraiment le coup de vivre avec Dieu. C'est pas une vie triste et monotone, mais c'est quelque chose de nouveau chaque jour. Dieu est très proche de nous. Il nous connaît. Il connaît tous les détails de notre vie, tous les petits problèmes qui peuvent nous embêter, même les petits détails de la vie courante, hein, que ce soit les finances, que ce soit, je ne sais pas, le besoin de travail, l'éducation de nos enfants.
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0: Bonjour, et pour cette émission Le Jour se lève, nous retrouvons Jean-François. Bonjour Jean-François.
1: Bonjour Moïse, avec plaisir.
0: C'est une grande joie de vous retrouver. Alors, qu'est-ce que vous nous avez préparé aujourd'hui ?
1: Eh bien, comme thème, je vous ai préparé une petite évocation de la fête des pains sans levain, la vie nouvelle en Christ et le corps du Christ.
0: Eh bien, ça a l'air d'être sympa. Effectivement, avec Jean-François, on se retrouve maintenant de manière régulière pour parler de ce jour qui se lève. Donc, il y a une émission particulière, vous pouvez la retrouver sur le site internet de la radio qui s'appelle « L'aube se lève ». Où Jean-François nous a expliqué qu'il a vraiment cette espérance que le réveil vient. Un réveil, c'est quoi ? C'est un changement dans le cœur d'un grand nombre de personnes qui va avoir un impact sur la société. Et c'est vrai que pour se préparer pour ce moment-là, on va découvrir un peu plus ensemble qui est Dieu et comment avoir une relation, avoir une vie nouvelle, justement. C'est peut-être l'objet d'aujourd'hui, vu que le titre porte ce nom. Et aujourd'hui, on va s'intéresser du coup à la fête juive des pains sans levain.
1: Oui, Hag HaMatzot.
0: Donc ça, c'est le nom en juif.
1: Le nom en hébreu, effectivement, de la fête des pains sans levain, qui a lieu immédiatement après la Pâque juive. Et la Bible présente souvent ces fêtes comme jumelées et les interprète comme l'anniversaire de la sortie d'Égypte. En les célébrant, le peuple de Dieu revit la délivrance qui a marqué cet événement. Et c'est toujours une fête qui est célébrée de nos jours. Ça l'était au temps de Jésus, ça l'est toujours de nos jours.
0: Et effectivement, elles sont bien jumelées, puisque de la famille juive, et pour eux, Pâques, c'est la fête des pains sans levain.
1: Voilà, tout à fait.
0: C'est la même chose.
1: Pour Pâques, et donc pendant une semaine, les juifs sont tenus de faire disparaître de leur maison toute trace de pain levé, et de ne consommer que du pain sans levain, ou ce que nous appelons en français des pains azim, car lors de la sortie d'Égypte, les femmes n'avaient pas eu le temps de laisser lever la pâte. Cette semaine commence et se termine par une réunion sacrée où l'on ne doit faire aucun travail pendant cette semaine. Alors d'un point de vue imagé, le levain est d'abord de manière concrète un ferment naturel qu'on mélange à la pâte à pain pour la faire lever. Or, le levain est lui-même obtenu en laissant fermenter de la pâte. De plus, une fois incorporé dans une nouvelle pâte à pain, une petite quantité de levain a le pouvoir de transformer une grande quantité de pâte. C'est pourquoi le mot « levain » est souvent employé dans la Bible de manière imagée pour désigner le péché comme un agent caché de corruption, ou bien l'influence perverse et sournoise de la religiosité, ou bien même du pouvoir politique corrompu.
0: Mais c'est pas tout. Le levain représente aussi le royaume de Dieu, dans cette dynamique de contagion, où l'évangile se partageant, il est contagieux et du coup apporte le bien. Et il y a ces deux dimensions-là du levain, à la fois cette image du péché qui est aussi contagieux, et de l'évangile qui est contagieux mais pour un bien, pour une guérison.
1: Tout à fait. Et nous sommes appelés à être des ferments pour faire lever la pâte de l'humanité, qu'elle soit transformée de fond en comble.
0: Oui,
1: effectivement.
0: Tout à fait.
1: Nous allons maintenant aborder la vie nouvelle en Christ, en lisant dans la deuxième lettre aux Corinthiens, chapitre 5, versets 17 à 21, et c'est dans la version seconde 21.
0: Si quelqu'un est en Christ, il est une nouvelle créature. Les choses anciennes sont passées, voici. Toutes choses sont devenues nouvelles. Et tout cela vient de Dieu, qui nous a réconciliés avec lui par Jésus-Christ, et qui nous a donné le ministère de la réconciliation. En effet, Dieu était en Christ, il réconciliait le monde avec lui-même. En ne chargeant pas les hommes de leurs fautes, il a mis en nous la parole de la réconciliation. Nous sommes donc des ambassadeurs pour Christ, comme si Dieu adressait par nous son appel. Nous vous supplions, au nom de Christ, soyez réconciliés avec Dieu. En effet, celui qui n'a pas connu le péché, il a fait devenir péché pour nous, afin qu'en lui, nous devenions justice de Dieu.
1: Et nous allons lire aussi dans la première lettre aux Corinthiens, chapitre 5, la deuxième partie du verset 6, la deuxième partie du verset 6 jusqu'au verset 8, dans la version Semeur.
0: Ne savez-vous pas qu'il suffit d'un peu de levain pour faire lever toute la pâte? Faites donc disparaître tout vieux levain du milieu de vous, afin que vous soyez comme une pâte toute nouvelle. Puisqu'en fait, vous êtes sans levain. Car nous avons un agneau pascal qui a été sacrifié pour nous, le Christ lui-même. C'est pourquoi célébrons la fête de la Pâque. Non plus avec le vieux levain, le levain du mal et de la méchanceté, mais uniquement avec les pains sans levain, de la pureté et de la vérité.
1: La Pâque accomplie par Christ entraîne un renouvellement complet de l'existence. Le Christ, en croix, en tant qu'agneau pascal véritable, a définitivement détruit dans son propre corps le vieux levain du péché, pour nous introduire dans une vie nouvelle et sainte sous l'action du Saint-Esprit. L'expression « pain sans levain » ou « pain azyme » est employée ici au sens figuré pour souligner la nouveauté de la vie en Christ faite de pureté.
0: Du coup, en fait, on est comme dans cette étape où le peuple d'Israël n'est plus esclave de l'Égypte, mais il est en marche vers son salut. Et du coup, ils n'avaient pas de levain, et nous aussi, on est cette pâte nouvelle parce qu'on a été racheté. On n'est plus esclave du péché, mais racheté par Christ, et on est en marche vers notre terre promise.
1: Et nous allons lire maintenant dans la lettre aux Romains, chapitre 6, les versets 3 à 14.
0: Ne savez-vous pas que nous tous qui avons été baptisés, c'est-à-dire plongés en Jésus-Christ par le baptême, nous avons été plongés dans sa mort? Par le baptême, nous avons été mis au tombeau avec lui pour être associés à sa mort, afin que tout comme le Christ a été ressuscité d'entre les morts par sa puissance glorieuse du Père, nous aussi nous vivions d'une vie nouvelle. En effet, si nous avons été unis à lui par une mort semblable à la sienne, nous serons également unis à lui par une résurrection semblable à la sienne. Sachant ceci, l'être humain que nous étions auparavant, ce qu'on appelle le vieil homme, a été mis à mort avec le Christ sur la croix, afin que notre nature pécheresse soit détruite, notre solidarité avec le péché soit brisée et que nous soyons plus esclaves du péché. Car celui qui est mort avec le Christ devient juste et s'éloigne du péché. Si nous sommes morts avec Christ, nous avons confiance que nous vivrons aussi avec lui. Nous savons en effet que le Christ, depuis qu'il est ressuscité des morts, ne doit plus mourir. La mort n'a plus de pouvoir sur lui. En mourant, il est mort par rapport au péché, une fois pour toutes. Mais maintenant qu'il est vivant, il vit pour Dieu. De même, vous aussi, considérez-vous comme mort au péché et vivant pour Dieu dans l'union avec Jésus-Christ. Le péché ne doit plus régner sur votre corps mortel pour vous faire obéir au désir de ce corps. Ne mettez plus vos bras et vos jambes au service du péché comme instrument du mal. Au contraire, offrez-vous à Dieu comme des êtres revenus de la mort. En effet, le péché n'exercera plus de pouvoir sur vous, puisque vous n'êtes pas soumis à la loi, mais à la grâce de Dieu.
1: Alors, ce texte, qui est un peu long, nous allons le reprendre point par point.
0: Donc, le verset 3 nous dit « Ne savez-vous pas que nous avons tous été baptisés, c'est-à-dire plongés en Jésus-Christ par le baptême, nous avons été plongés dans sa mort. Par le baptême, donc, nous avons été mis au tombeau avec lui pour être associés à sa mort, afin que tout comme le Christ a été ressuscité d'entre les morts par la puissance glorieuse du Père, nous aussi, nous vivions d'une vie nouvelle. »
1: Au cours du baptême d'eau, se produit un miracle. Le croyant est immergé dans la mort du Christ et en sort ressuscité intérieurement avec lui. Il est ensuite rempli d'une vie nouvelle par le baptême du Saint-Esprit. Et dans certains cas même, le baptême du Saint-Esprit peut se produire avant le baptême d'eau.
0: En effet, si nous avons été unis à lui par une mort semblable à la sienne, nous serons également unis à lui par une résurrection semblable à la sienne. Sachons bien ceci, l'être humain que nous étions auparavant, ce qu'on appelle le vieil homme, a été mis à mort avec le Christ sur la croix, afin que notre nature pécheresse soit détruite, notre solidarité avec le péché soit brisée, et que nous soyons plus esclaves du péché. Car celui qui est mort avec le Christ devient juste et s'éloigne du péché.
1: Celui qui est mort avec le Christ est donc libéré du péché qui dominait sa vieille nature. Il a été rendu juste.
0: La suite nous dit, si nous sommes morts avec le Christ, nous avons confiance que nous vivrons aussi avec lui.
1: Cette vie nouvelle, inaugurée dès ici-bas, sera pleinement réalisée avec la résurrection des morts. Et cette réalité ne peut être embrassée que par la foi.
0: Verset 9. Nous savons en effet que le Christ, depuis qu'il est ressuscité des morts, ne doit plus mourir. La mort n'a plus de pouvoir sur lui. En mourant, il est mort par rapport au péché une fois pour toutes. Mais maintenant qu'il est vivant, il vit pour Dieu.
1: Il ne s'agit pas de s'imaginer mort, mais de prendre réellement au sérieux, comme une réalité objective, le fait que, par le baptême, nous sommes morts avec le Christ et vivants pour Dieu. Et nous sommes appelés à une communion ininterrompue avec lui, puisque nous sommes en Jésus-Christ.
0: Le péché ne doit plus régner sur votre corps, mortel pour vous faire obéir au désir de ce corps. Ne mettez plus vos bras et vos jambes au service du péché comme instrument du mal. Au contraire, offrez-vous à Dieu comme des êtres revenus de la mort.
1: Compte tenu de cette réalité, nous ne pouvons plus tolérer dans nos vies le levain du péché. Ce n'est pas un souhait, c'est une exigence. Autrement dit, nous devons vivre tel que nous sommes devenus, morts au péché et vivants pour Dieu en Jésus-Christ. Bien sûr, tant que notre corps n'a pas revêtu l'immortalité, nous conservons toujours dans notre chair une certaine tendance au péché. Mais par la grâce de Christ et la puissance du Saint-Esprit qui demeure en nous, nous pouvons désormais en triompher.
0: En effet, le verset 14 dit « Fait, le péché n'exercera plus de pouvoir sur vous, puisque vous n'êtes pas soumis à la loi, mais à la grâce de Dieu. »
1: Et c'est à la fois une certitude et une exigence.
0: C'est pas évident, hein, de cette notion de « c'est accompli », et en même temps, on a aussi un rôle pour que cela s'accomplisse.
1: C'est ça. Alors donc, en fait, c'est accompli par Christ, et nous avons notre part à jouer pour que ce qu'il a fait devienne effectif dans notre vie. Donc c'est vrai, il y a la part de Dieu, la part de l'homme, et il ne faut jamais négliger la part de l'homme, tout en reconnaissant celle de Dieu. Nous allons lire maintenant dans Colossiens chapitre 3, versets 1 à 5, dans la version Semeur.
0: Mais vous, vous êtes aussi ressuscité avec le Christ. Recherchez donc les réalités d'en haut, là où se trouve le Christ, qui siège à la droite de Dieu. De toute votre pensée, tendez vers les réalités d'en haut, et non vers celles qui appartiennent à la terre. Car vous êtes mort et votre vie est cachée avec le Christ en Dieu. Le jour où le Christ apparaîtra, lui qui est votre vie, alors vous paraîtrez vous aussi avec lui, en partageant sa gloire. Faites donc mourir tout ce qui est dans votre vie appartient à la terre. C'est-à-dire l'inconduite, l'impureté, les passions incontrôlées, les désirs mauvais et la soif de posséder qui est une idolâtrie.
1: Et je vous invite à relire le verset 3.
0: Car vous êtes mort et votre vie est cachée avec le Christ en Dieu.
1: Notre vraie vie est désormais cachée avec Christ en Dieu. Grâce au Saint-Esprit, nous partageons la vie du Père et du Fils. En Dieu, nous jouissons d'une sécurité éternelle et de toutes les bénédictions divines. Non seulement les réalités célestes ne nous sont plus étrangères, mais nous sommes devenus citoyens des cieux. Tout cela, il nous appartient de le vivre concrètement par une vie digne de la grâce qui nous a été accordée. Il s'agit de compter sur une réalité qui est bien présente, bien qu'elle soit invisible, et qui est devenue le meilleur de nous-mêmes. Cela n'est possible qu'en faisant mourir en nous ce qui est encore charnel et en renonçant activement au levain du péché. Heureusement, grâce au Saint-Esprit qui a fait sa demeure en nous, la victoire est assurée, car ce qui est impossible aux hommes est possible à Dieu. Et puisque nous parlons de sainteté, quel corps est plus saint que le corps de Jésus, son corps qu'il a offert librement pour notre sanctification? Comme le dit la parole, nous avons été sanctifiés par l'offrande du corps de Jésus-Christ, faite une fois pour toutes, comme d'un agneau sans défaut et sans tâche.
0: Du coup, il y a deux dimensions au corps de Christ. L'une, c'est celle qui s'est donnée à la croix il y a 2000 ans, et l'autre, c'est celle de, de son Église, non ? On fait partie, qu'on dit que l'Église est le corps de Christ. Quel est le lien entre ces deux dimensions ?
1: Bien, tout à fait. Et nous allons développer cela en écoutant d'abord l'institution du repas du Seigneur telle que nous le rapporte la première lettre aux Corinthiens, chapitre 11, versets 23 à 29, dans la version Colombe. Et j'ai bien dit « écouter » parce que vous allez écouter le site Audio Bible IBG qui lit ce passage de l'Écriture.
0: Et après passage de l'Écriture, nous allons écouter Claude et Julia Payan qui vont nous chanter « Ce pain et ce vin » pour mettre en musique une interprétation de ce passage.
2: Car moi, j'ai reçu du Seigneur ce que je vous ai transmis. Le Seigneur Jésus, dans la nuit où il fut livré, prit du pain et, après avoir rendu grâce, le rompit et dit « Ceci est mon corps qui est pour vous. Faites ceci en mémoire de moi. » De même, après avoir soupé, il prit la coupe et dit « Cette coupe est la nouvelle alliance en mon sang. Faites ceci en mémoire de moi toutes les fois que vous en boirez. » Car toutes les fois que vous mangez ce pain et que vous buvez cette coupe, vous annoncez la mort du Seigneur jusqu'à ce qu'il vienne. C'est pourquoi, celui qui mangera le pain et boira la coupe du Seigneur indignement sera coupable envers le corps et le sang du Seigneur. Que chacun donc s'examine soi-même et qu'ainsi il mange du pain et boive de la coupe. Car celui qui mange et boit sans discerner le corps du Seigneur mange et boit un jugement contre lui-même. »

0: Comme nous l'avons entendu, la parole de Dieu souligne l'importance de discerner le corps du Seigneur. Les mots du Seigneur sont ajoutés avec justesse par de nombreuses traductions, mais ne sont pas dans le texte. Mais il est évident qu'il s'agit du corps du Seigneur. Lorsque Jésus était sur terre, son corps était son propre corps, son corps humain, qui a été meurtri au cours de la Passion. Mais aujourd'hui, de quel corps s'agit-il ? Après sa mort et sa résurrection, le corps du Christ a pris une double dimension, nous en lui et lui en nous.
1: C'est intéressant ce que je propose pour imager un peu tout cela, de lire Romains, chapitre 6, versets 3 à 14.
0: Et là, c'est donc la dimension « nous en lui » que nous allons développer, commencer à développer.
1: Ne savez-vous pas que nous avons été baptisés, plongés en Jésus-Christ par le baptême, nous avons été plongés dans sa mort, par le baptême donc, nous avons été mis au tombeau avec lui pour être associés à sa mort, afin que tout comme le Christ a été ressuscité d'entre les morts par la puissance glorieuse du Père, nous aussi, nous vivions d'une vie nouvelle. En effet, si nous avons été unis à lui par une mort semblable à la sienne, nous serons également unis à lui par une résurrection semblable à la sienne. Sachons bien ceci, l'être humain que nous étions auparavant a été mis à mort avec le Christ sur la croix, afin que notre nature pécheresse soit détruite, notre solidarité avec le péché soit brisée et que nous ne soyons plus esclaves du péché. Car celui qui est mort avec le Christ devient juste et s'éloigne du péché. Si nous sommes morts avec le Christ, nous avons confiance que nous vivrons aussi avec lui. Nous savons en effet que le Christ, depuis qu'il est mort, par rapport au péché une fois pour toutes, mais maintenant, il est vivant. Il vit pour Dieu. De même aussi, vous considérez-vous comme mort au péché et vivant pour Dieu dans l'union avec Jésus-Christ. Le péché, ainsi, ne doit plus régner sur votre corps mortel pour vous faire obéir au désir de ce corps. Ne mettez plus vos bras et vos jambes au service du péché comme des instruments du mal. Au contraire, offrez-vous à Dieu comme des êtres revenus de la mort. En effet, le péché n'exercera plus de pouvoir sur vous, puisque vous n'êtes pas soumis à la loi, mais à la grâce de Dieu.
0: Maintenant, nous allons lire, toujours dans la lettre aux Romains, chapitre 12, versets 4 et 5, dans la version second 21.
1: En effet, de même que nous avons plusieurs membres dans un seul corps, et que tous les membres n'ont pas la même fonction, de même, nous qui sommes plusieurs, nous formons un seul corps en Christ. Et nous sommes tous membres les uns des autres, chacun pour sa part.
0: Et nous continuons en lisant dans la première lettre aux Corinthiens, chapitre 12, versets 12 à 27, dans la version Semeur.
1: Le corps humain forme un tout. Et pourtant, il a beaucoup d'organes. Et tous ces organes, dans leur multiplicité, ne constituent qu'un seul corps. Il en va de même pour ceux qui sont unis au Christ. En effet, nous avons tous été baptisés par un seul et même esprit pour former un seul corps. Que nous soyons juifs ou non juifs, esclaves ou hommes libres, c'est de ce seul et même esprit que nous avons tous reçu à boire. Un corps n'est pas composé d'un membre ou d'un organe unique, mais de plusieurs. Si le pied disait « puisque je ne suis pas une main, je ne fais pas partie du corps », n'en fera-t-il pas partie pour autant ? Et si l'oreille se mettait à dire « puisque je ne suis pas un œil, je ne fais pas partie du corps », cesserait-elle d'en faire partie pour autant ? Si tout le corps était un œil, comment ce corps entendrait-il ? Et si tout le corps se réduisait à une oreille, où serait l'odorat ? Dieu a disposé chaque organe dans le corps, chacun avait sa particularité, comme il a trouvé bon. Car s'il n'y avait en tout et pour tout qu'un seul organe, serait-ce un corps ? En effet, les organes sont nombreux, mais ils forment ensemble un seul corps. C'est pourquoi l'œil ne saurait dire à la main « je n'ai pas besoin de toi », ni la tête aux pieds « je peux très bien me passer de vous ». Au contraire, les parties du corps qui nous paraissent insignifiantes sont particulièrement nécessaires. Celles que nous estimons le moins sont celles dont nous prenons le plus grand soin. Et celles dont il n'est pas décent de parler, nous les traitons avec des égards particuliers, dont les autres n'ont guère besoin. Dieu à disposer les différentes parties de notre corps de manière à ce que l'on honore davantage celles qui manquent naturellement d'honneur. Il voulait par là éviter toute division dans le corps et faire que chacun des membres ait le même souci des autres. Un membre souffre-t-il ? Tous les autres souffrent avec lui. Un membre est-il à l'honneur ? tous les antres partagent sa joie. Or, vous vous constituez ensemble un corps qui appartient au Christ, et chacun de vous en particulier en est un membre.
0: Et pour approfondir cette dimension de « nous en lui », nous vous invitons à utiliser votre propre Bible pour méditer à tête reposée les deux premiers chapitres de la lettre aux Éphésiens et les deux premiers chapitres de la lettre aux Colossiens, en entourant toutes les fois que Paul emploie les expressions « en Christ », « en lui » ou des expressions similaires. Je voudrais également vous citer quelques mots de Patrick Victor, directeur de l'association Portes Ouvertes, engagé au service des chrétiens persécutés à travers le monde. Je cite « Malgré l'éloignement géographique et les différences culturelles, nous sommes tous appelés à former un seul corps, une seule Église. Car le projet de Dieu est de tout réunir sous l'autorité du Messie, aussi bien ce qui est dans le ciel que ce qui est sur la terre. Unis par un même esprit, nous formons un seul corps dans lequel il n'y a plus ni Européen, ni Africain, ni Asiatique, ni Amérindien, car nous sommes tous

0: Nous venons d'écouter le chant de Steve Gernes, Pain de vie. Et nous parlons de cette dimension du corps de Christ qui a deux aspects. On a vu le premier, que nous sommes en lui, en Jésus-Christ. Et maintenant, nous allons voir la seconde partie, c'est que lui est en nous.
1: Tout à fait. Et pour ce faire, nous allons commencer par écouter l'explication du repas du Seigneur que nous donne la première lettre aux Corinthiens. Tout à l'heure, nous avons écouté le chapitre 11. Maintenant, nous allons écouter le chapitre 10 qui en donne l'interprétation, versets 14 à 17, dans la version Colombe qui nous est lue par Audiobible IBG, l'Institut biblique de Genève.
2: La coupe de bénédiction que nous bénissons, n'est-elle pas la communion au sang du Christ ? Le pain que nous rompons, n'est-il pas la communion au corps du Christ ? Puisqu'il y a un seul pain, nous qui sommes plusieurs, nous sommes un seul corps, car nous participons tous à un même pain. Voyez les Israélites selon la chair. Ceux qui mangent les victimes, ne sont-ils pas en communion avec l'autel ?
1: Quelle que soit notre compréhension de ces paroles, une vérité qui dépasse notre compréhension demeure. Comme l'indique la parole de Dieu, la communion au corps et au sang de Jésus-Christ est réelle. Ce n'est pas virtuel, c'est bien réel. Il ne s'agit pas d'une image ou d'un symbole, mais d'une réalité. Et c'est une réalité qui ne peut être embrassée que par la foi. Aussi choquant de prime abord que cela puisse paraître, au cours du repas du Seigneur, par la foi, nous entrons réellement en communion avec le corps et le sang du Seigneur. C'est pourquoi nous ne devons pas le prendre à la légère. Cela vous choque ? Les premiers auditeurs de Jésus l'ont été aussi. Et je vous propose d'écouter un extrait de la bande son du film « La vie de Jésus », le film, un film magnifique basé sur l'évangile de Jean et sorti en 2020, qui met en son et en image justement le chapitre 6 de l'évangile de Jean, versets 25 à 69.
3: Ils le trouvèrent enfin de l'autre côté du lac et lui demandèrent « Maître, quand es-tu arrivé ici ?»«
4: En vérité, je vous le dis.
5: Pas
4: vous me cherchez parce que vous avez mangé du pain à votre faim. Pas parce que vous avez compris le sens de mes miracles. Ne travaillez pas pour la nourriture périssable. Mais travaillez plutôt pour celle qui dure, pour la vie éternelle. Cette nourriture, le Fils de l'homme vous la donnera parce que Dieu, le Père, a reporté sur lui toute son autorité.
6: Dis-nous, que devons-nous faire alors pour faire ce que Dieu attend de nous ?
7: Oui, c'est vrai, que devons-nous faire ?
4: Ce que Dieu attend de vous, c'est que vous croyez en celui qui l'a envoyé.
7: Quel miracle vas-tu faire pour que nous puissions croire en toi ?
6: Oui, que vas-tu faire ? Nos ancêtres ont mangé la manne dans le désert, et comme disent les Écritures, il leur donna du pain du ciel à manger.
4: En vérité, je vous le dis, ce que Moïse vous a donné n'est pas le pain du ciel. C'est mon Père qui vous donne le vrai pain du ciel. Car le pain que Dieu donne, c'est lui qui descend de ce ciel et donne la vie à ce monde.
8: Seigneur, donne-nous
9: ce pain. Seigneur, donne-nous ce pain-là.
10: Seigneur, donne-nous ce pain.
4: Je suis le pain de la vie. Celui qui vient à moi n'aura jamais faim. Et celui qui croit en moi n'aura jamais soif. Mais je vous l'ai dit, vous m'avez vu. Pourtant, vous ne croyez pas. Chaque personne que le Père me confie viendra à moi. Je ne repousserai jamais celui qui vient à moi. Car je suis descendu du ciel non pas pour que ma volonté soit faite, mais pour la volonté de celui qui m'a envoyé. Et la volonté de celui qui m'a envoyé est que je ne perde aucun de ceux qu'il m'a confiés, mais que je les mène à la vie éternelle jusqu'au dernier jour. Car ce que mon Père veut, c'est que tous ceux qui voient le Fils et croient en lui puissent avoir la vie éternelle. Et je les amènerai à cette vie éternelle jusqu'au dernier jour.
3: Les gens commencèrent à le critiquer parce qu'il avait dit « Je suis le pain descendu du ciel ».
6: Cet homme est bien Jésus, le fils de Joseph, n'est-ce pas ? Nous connaissons son père et sa mère. Alors, comment peut-il oser nous dire et prétendre qu'il serait descendu du ciel?
5: Arrêtez de médire entre vous! Personne ne peut venir à moi si le Père qui m'a envoyé ne l'y conduit. Et je les ressusciterai tous au dernier jour. Les prophètes l'ont écrit. Tout le monde sera instruit par Dieu. Quiconque écoute le Père et apprend par lui, vient à moi. Cela ne veut pas dire que quelqu'un ait vu le Père. Celui qui vient de Dieu est le seul qui a vu le Père. En vérité, je vous le dis, celui qui croit possède la vie éternelle. Je suis le pain de la vie. Vos ancêtres ont mangé la manne dans le désert, pourtant ils sont morts. Mais le pain qui descend du ciel est tel que celui qui en mange ne mourra pas. Je suis le pain vivant qui est descendu du ciel. Si vous mangez ce pain, vous vivrez éternellement. Le pain que je vais vous donner, c'est ma chair. Et je la donne afin que le monde puisse vivre.
3: Cela déclencha de vives disputes parmi les auditeurs.
6: Comment cet homme peut nous donner sa chair à manger?
5: En vérité, je vous le dis. Si vous ne mangez pas la chair du Fils de l'homme et ne buvez pas son sang, alors jamais la vie ne coulera en vous. Ceux qui mangent ma chair et boivent mon sang auront la vie éternelle. Et je les ressusciterai au dernier jour. Car ma chair est une vraie nourriture et mon sang est une vraie boisson. Ceux qui mangent ma chair et boivent mon sang vivent en moi. Et je vis en eux. Le Père qui m'a envoyé est vivant. Et grâce à lui, je vis aussi. De la même manière, celui qui me mangera vivra grâce à moi. C'est ainsi. C'est le pain qui est descendu du ciel. Ce n'est pas le même pain qu'ont pu manger vos ancêtres, ceux qui sont morts. Non, ceux qui mangeront ce pain vivront pour l'éternité.
3: Jésus prononça ces paroles pendant qu'il enseignait dans la synagogue de Capernaum. Après l'avoir entendu, plusieurs de ses disciples dirent « Ce discours est trop dur. Qui peut bien écouter ça ?» Sans en être informé, Jésus sentit que ses disciples étaient critiques à ce sujet.
5: Cela vous donne-t-il envie d'abandonner? Que se passerait-il alors si vous voyez le Fils de l'homme retourner à l'endroit où il était auparavant? Ce qui donne la vie est l'Esprit de Dieu. L'homme en tant que tel ne sert à rien. Les paroles que je vous ai transmises apportent la vie et l'Esprit de Dieu. Mais il en est parmi vous qui ne croient pas.
3: Depuis le tout début, Jésus savait qui étaient ceux qui ne croiraient pas et qui était celui qui le trahirait.
5: Voilà la raison pour laquelle je vous ai dit que personne ne peut venir à moi si le Père ne leur en a pas donné la possibilité.
3: Dès lors, plusieurs de ses disciples se retirèrent et ils ne l'accompagnèrent plus.
1: Et vous ? Vous ne voulez pas partir aussi?
8: Seigneur, et vers où irions-nous? Tu as les paroles qui donnent la vie éternelle. Et désormais, nous croyons et nous savons que tu es le seul et l'unique, l'envoyé de Dieu.
0: C'était la bande-son du film La vie de Jésus, le film, sorti en 2020. Alors Jean-François, qu'en pensez-vous de cette manne qui est venue du ciel?
1: Eh bien, c'est que la manne donnée par Dieu au peuple d'Israël dans le désert était un pain manifestement alimentaire qui a permis sa survie. Mais la manne était aussi une préfiguration de Christ qui est, lui, le vrai pain du ciel, le pain de la vie, c'est-à-dire le pain qui donne la vie, la vraie vie, la vie éternelle. Vivre, c'est entrer en communion avec le Fils, et dès lors avec le Père, dans une relation faite de connaissance et d'amour mutuel. Nous savons, grâce au prologue de l'Évangile selon Jean, que le Fils est aussi la parole de Dieu. Or, dans la Bible, la parole de Dieu est souvent comparée à du pain. La vie éternelle étant une réalité spirituelle, il s'agit donc d'une nourriture spirituelle. En tant que disciples de Jésus, nous nous nourrissons non seulement de sa parole, mais aussi et surtout de sa personne. Nous ne communions pas à quelque chose, mais à quelqu'un. Au point de dire,
0: comme dans Galates 2:20, « J'ai été crucifié avec Christ, ce n'est plus moi qui vis, c'est Christ qui vit en moi. Et ce que je vis maintenant dans mon corps, je le vis dans la foi, au Fils de Dieu, qui m'a aimé et qui s'est donné lui-même pour moi. »
1: Et pour illustrer ce texte, nous allons écouter un très beau chant qui s'appelle « Christ qui vit en moi » par Yet Not I, en version française, Cover City Alight.

0: C'était le chant de Yen Nat Hai, Christ qui vit en moi. Nous sommes avec Jean-François dans cette émission Le Jour se lève, une émission qui est faite pour vous préparer à ce que Dieu va faire dans la suite des temps. Aujourd'hui, nous parlons du corps de Christ et nous avons vu que, quelque part, en tant que chrétien, on accepte que de plus vivre pour nous-mêmes, mais de vivre pour lui, lui qui vit en nous.
1: Exactement, exactement. Alors, quelle était la langue habituelle de Jésus?
0: L'hébreu? Non, l'araméen.
1: Pas tout à fait, l'araméen. Et pour parler de sa chair, c'est très intéressant parce que les traductions restent parfois en surface. Et si l'on approfondit, pour parler de sa chair, Jésus utilise donc un verbe araméen. Les manuscrits du Nouveau Testament étant écrits en grec, ce verbe a été rendu par l'évangéliste Jean au moyen du verbe grec phago, phago, qui signifie manger. Mais à partir du verset 54, face à l'incrédulité de ses auditeurs, non seulement Jésus ne relativise pas, mais il insiste. Jésus se met soudain à utiliser un autre verbe rendu en grec par le verbe trogo, qui signifie plus précisément croquer et mâcher des légumes ou des fruits durs comme des noix ou des amandes. Vous pouvez retrouver d'ailleurs ces définitions dans la Bible Strong, où vous aurez toutes les définitions des différents mots.
0: C'est une Bible qu'on peut facilement retrouver sur Internet. Oui, oui. Donc, on lit le texte en français. Et pour chaque mot français, on a la définition du grec original ou de l'hébreu. Donc, ça ne donne pas l'idée peut-être d'une lecture comme si on lisait dans la langue originale, mais ça nous aide à comprendre, en tout cas mot par mot, l'idée qu'il y a derrière le mot qu'a choisi le traducteur.
1: Et c'est très utile pour une étude approfondie.
0: Oui.
1: De plus, selon la coutume juive, les aliments du repas pascal devaient être soigneusement mâchés. Jésus utilise donc un vocabulaire très réaliste pour évoquer le repas qu'il instituera avant de retourner vers le Père. En conséquence, lorsque nous prenons avec foi le repas du Seigneur, nous mangeons spirituellement et réellement Jésus. Mais il ne s'agit pas pour autant de cannibalisme, car le pain et le vin sont des produits végétaux et la communion reste spirituelle. À travers des produits matériels, la communion est spirituelle et touche notre être tout entier, l'esprit, l'âme et le corps. Sur la croix, Jésus s'est donné intégralement dans toute sa personne, en tant qu'homme, mais aussi en tant que Dieu. En communiant au corps et au sang du Christ par la foi, nous entrons réellement en communion avec toute la personne de Jésus-Christ. Et pour illustrer ces propos, nous allons relire toujours dans Jean au chapitre 6, les versets 35, 51, 56 et 57.
0: Et voici, Jésus leur dit, « Je suis le pain de vie. Celui qui vient à moi n'aura jamais faim. Et celui qui croit en moi n'aura jamais soif. Je suis le pain vivant qui est descendu du ciel. Si quelqu'un mange de ce pain, il vivra éternellement. Et le pain que je donnerai, c'est ma chair que je donnerai pour la vie du monde. Celui qui mange ma chair et qui boit mon sang demeure en moi et je demeure en lui. Comme le Père qui est vivant m'a envoyé et que je vis par le Père, ainsi celui qui me mange vivra par moi. » Ainsi, ce qu'on mange vient à l'intérieur de nous et nous nourrit de l'intérieur. De la même manière, Jésus, en le mangeant, en communiant avec lui, il vient vivre en nous et on retrouve cette deuxième dimension du corps dont on parlait, Christ en nous.
1: Voilà, exactement. Exactement. C'est pourquoi c'est une dimension que nous ne devons pas banaliser. Et la version Tob ajoute en note, les moyens de connaissance dont l'homme dispose par lui-même sont impuissants à lui faire percevoir le sens profond des paroles de Jésus. Seul le don de l'Esprit introduira les croyants à la connaissance des réalités spirituelles qui se manifestent en Jésus. Et nous pouvons également lire dans Jean chapitre 15, verset 26, «
0: Lorsque viendra le paraclet, c'est-à-dire l'aide, l'avocat, le défenseur, le consolateur, mais aussi l'intercesseur, un mot grec qui veut dire beaucoup de choses, dis donc, je reprends ma lecture du verset, que je vous enverrai auprès du Père, donc ce paraclet, ce consolateur, l'esprit de vérité qui procède du Père, il rendra lui-même témoignage de moi, et à votre tour, vous me rendrez témoignage.
1: Et pour illustrer musicalement cet extrait de Jean chapitre 6, nous allons écouter le chant « Jésus, Jésus » par Emmanuel Music.

0: Eh bien, merci, c'était Jésus Jésus de Emmanuel Music. Merci Jean-François pour ce partage encore. Je rappelle, on a parlé de la fête des pains sans levain, de ce levain qui est à la fois image de corruption, aussi à la fois l'image de comment Dieu veut nous donner d'être des changeurs de monde finalement. Et on a pu parler de cette vie nouvelle où on était des anciennes créatures esclaves du péché et maintenant on est une nouvelle créature et on est appelé à changer notre mode de fonctionnement. Et on a terminé par cette réalité si belle que déjà nous on est appelé à être en Dieu. Et en plus, c'est que lui-même vient habiter et vient être en nous. Comment ça vous est venu cette pensée que à la fois on est en lui et que lui est en nous?
1: En montagne. Un jour, mon épouse et moi-même, nous avions besoin de prendre de la hauteur, parce que c'est vrai que quand on est en montagne, moi je me sens plus proche du Seigneur en fait. Le Seigneur est partout, tout le temps, mais...
0: Peut-être que c'est nous qui le voyons plus en montagne. Aussi. Lui, il est là partout, mais nous, on a besoin de voir des choses immenses qui nous dépassent, qui font qu'on se rend bien compte qu'on est tout petit.
1: Oui.
0: Et là, on se rappelle qu'il y a un Dieu qui est au-dessus de tout ça et qui a créé ces endroits magnifiques.
1: Je suis totalement d'accord avec vous. Ça me met dans une condition beaucoup plus favorable à le percevoir. Et donc, tout en marchant, à un moment donné, cette formule s'est affichée sur l'écran de ma pensée intérieure. Nous en lui, lui en nous. Waouh ! Et alors, ce qui est très étonnant avec le Seigneur, c'est que au départ, il me donne, je vais dire, une étiquette, le titre, nous en lui, lui en nous. Et après, ça n'a pas cessé de me travailler. Ça n'a pas cessé de me travailler. À la pause de la randonnée, j'avais ma petite Bible et j'ai pris des notes, des choses qui me sont venues. Et quand je suis rentré ici, ben, j'ai continué à prendre des notes, jusqu'à ce que la source s'arrête.
0: Et du coup, vous avez pu venir le partager aujourd'hui à l'antenne. Merci beaucoup Jean-François et puis à une prochaine.
1: Avec plaisir.

Je m'appelle Patrick, j'ai 29 ans. Il y a quelques années, j'avais beaucoup cherché à connaître Dieu dans la religion. Et j'avais toujours cru, parce qu'on me l'avait enseigné, que le seul moyen pour connaître Dieu, c'était d'aimer et de faire du bien à son prochain. J'avais bien rencontré des croyants qui m'avaient parlé de Dieu, qui avaient cherché à m'expliquer. Mais en fait, aucun ne m'avait indiqué la solution. J'avais bien sûr lu un peu les évangiles, mais je ne comprenais pas le message. Ça me semblait vraiment obscur. Alors voyant le temps passer et me sentant de plus en plus inutile ici-bas, j'ai décidé de me joindre à des groupes de militants non-violents. J'avais pour ligne de conduite la vie et l'action sociale de Gandhi. C'est sa recherche de Dieu et son engagement politique qui me plaisait. Ça correspondait tout à fait à ce que je cherchais. Alors je suis allé à fond dans cette voie. Mais plus je me donnais au militantisme, moins je pensais à Dieu. C'est ainsi que le péché, le mal prenait de plus en plus de place dans ma vie. Je commençais à, par exemple, à accepter des idées comme chacun est libre de vivre sa sexualité comme il le veut, ce qui permet de faire ce qu'on veut sous le couvert de la libération. Et en fait, Dieu n'était pas avec moi comme je le prétendais. C'était en fait plus pour m'enorgueillir que contre l'injustice que je vivais. C'était plus pour me faire plaisir et satisfaire ma nature contestataire. Alors par exemple, puisque la loi faisait de nous des réservistes militaires, on renvoyait nos livrets militaires à la gendarmerie. Si l'armée défilait dans les rues, on allait distribuer des tracts. Si la justice condamnait un camarade, on allait tous se porter coupables avec lui. Et c'est à cette époque que j'ai rencontré des chrétiens à Lille, dans un petit bar chrétien. Et à cette époque, j'étais donc très sûr de moi, de mes théories, de ma foi en Dieu. Et j'avais aussi beaucoup de fierté à dire que j'avais des idées contestataires et que moi au moins je les mettais en pratique. J'étais également très fier d'être bien vu de beaucoup de mes amis. Vous savez, un militant, qui plus est non-violent et croyant, c'est quelqu'un qui doit avoir des idées pures, avec un noble idéal, et je m'efforçais vraiment d'avoir devant eux cette image. Mais j'étais comme ce dont parle Jésus dans l'Évangile. Il dit ceci, « Vous ressemblez à des sépulcres blanchis, qui paraissent beaux au dehors, mais qui au-dedans sont pleins d'ossements de mort et de toute espèce d'impureté. » Et c'est vrai, j'étais vraiment plein d'impureté. Mais il m'était impossible de m'en débarrasser, alors je l'ai caché en essayant d'avoir une belle apparence aux yeux des autres. Mais quand les chrétiens m'ont annoncé l'évangile, je me suis senti accusé et condamné. Pour la première fois, il y avait la Bible, la parole de Dieu, qui remettait totalement ma vie en question. Et pendant plusieurs mois, les mois qui ont suivi, je refusais obstinément. J'avais vraiment cet orgueil de croire que c'était moi qui étais dans le vrai vis-à-vis de Dieu et non pas eux. Mais je savais maintenant, au fond de moi-même, que je n'étais pas en règle avec Dieu. Et la question, c'était, est-ce qu'il fallait vraiment que je reconnaisse que ce que j'étais, ce que je pensais, était vain, inutile, et tout cela devant mes amis? Alors je résistais à cet appel de Dieu en continuant ma vie de plus belle, et puis je calomniais les chrétiens autour de moi, je disais, « Oh, ce sont des faux chrétiens qui parlent beaucoup de la Bible, qui la connaissent par cœur, mais qui n'agissent pas en conséquence contre la société. » Et puis le 31 juillet 77, je suis allé à Malville avec beaucoup de militants, c'était tout près de Lyon, pour manifester contre une super centrale atomique. Dès le début, les choses s'annonçaient mal. Les CRS occupaient les écoles, barraient les routes, amenaient des renforts et, au milieu de nous, des écologistes, soi-disant non-violents, portaient des casques, des boucliers, des barres de fer. Et puis tout ça s'est terminé tragiquement par la mort d'un manifestant, tué par une grenade et puis par des blessés en grand nombre, des actes incontrôlés de part et d'autre. Et tout ça m'a fortement marqué. Je suis rentré déçu de tout ce que j'avais vu, je suis rentré à Lille. Et puis, au retour, c'est les paroles de l'évangile que les chrétiens m'avaient dites, qui me sont revenues à l'esprit. Et ça au point que je ne pouvais plus me mentir et affirmer être un vrai chrétien. Ça ne tournait plus rond dans ma vie, je commençais à être angoissé, j'étais mal dans ma peau. Je comprenais qu'il me fallait choisir. Alors un jour, dans ma chambre, j'ai avoué mon péché à Dieu. Et puis je me suis dit qu'il fallait absolument choisir ce Dieu qui, il y a 2000 ans, avait lui aussi choisi de mourir pour moi. Alors je suis allé à des réunions chrétiennes, et puis j'ai écouté vraiment avec avidité l'évangile. Et puis un jour j'ai donné ma vie à Dieu. Et à ce moment-là, quelque chose s'est passé qui ne s'était jamais produit avant. La Bible, par exemple, n'est plus restée un livre hermétique. Elle a commencé à me parler. Et puis j'ai pris aussi plaisir à parler à Dieu, non pas réciter des prières, mais parler à Dieu. Alors qu'autrefois, je trouvais ça vraiment ennuyeux.
J'avais l'impression de parler à un étranger, à un mur. Puis quand j'ai compris que Dieu m'avait pardonné et sauvé de cette mort, et cette mort spirituelle, j'ai reçu par la foi la paix de Dieu, cette certitude qu'on est réconcilié avec lui. Puis je voyais que je n'avais plus de crainte d'une condamnation de sa part. Alors on est loin de l'idée des chrétiens que se font certains, des gens qui sont sans cesse culpabilisés ou angoissés à cause du péché. Non, Dieu a vraiment ôté le poids de mon péché. Il m'a pardonné. Puis on est loin aussi du laisser-aller dont font preuve beaucoup qui se disent chrétiens et qui disent « Oh, Dieu est bon, il nous pardonnera ». Non, Dieu est saint, exigeant. Et il me donne la force de vaincre mon caractère. Et puis il m'a délivré de vices dont aujourd'hui j'aurais honte de parler. J'étais très irritable. Il m'a rendu capable de supporter les gens et de les aimer, sachant que Jésus, lui, n'a pas regardé à mon caractère.

Évangile selon Matthieu, chapitre 4. Alors Jésus fut emmené par l'Esprit dans le désert, pour être tenté par le diable. Après avoir jeûné 40 jours et 40 nuits, il eut faim. Le tentateur s'étant approché lui dit, « Si tu es fils de Dieu, ordonne que ces pierres deviennent des pains. » Jésus répondit, « Il est écrit, « L'homme ne vivra pas de pain seulement, mais de toute parole qui sort de la bouche de Dieu. » Le diable transporta dans la ville sainte, le plaça sur le haut du temple et lui dit, « Si tu es fils de Dieu, jette-toi en bas, car il est écrit, « Il donnera des ordres à ses anges à ton sujet, et ils te porteront sur les mains, de peur que ton pied ne heurte contre une pierre. » Jésus lui dit, « Il est aussi écrit, « Tu ne tenteras point le Seigneur ton Dieu. » Le diable le transporta encore sur une montagne très élevée, lui monta tous les royaumes du monde et leur gloire, et lui dit, « Je te donnerai toutes ces choses si tu te prosternes et m'adores. » Jésus lui dit, « Retire-toi, Satan, car il est écrit, « Tu adoreras le Seigneur ton Dieu, et tu le serviras lui seul. » Alors le diable le laissa, et voici des anges vinrent auprès de Jésus et le servaient. Jésus, ayant appris que Jean avait été livré, se retira dans la Galilée. Il quitta Nazareth et vint demeurer à Capernaum, situé près de la mer, dans la territoire de Zabulon et de Nephtali, afin que s'accomplisse ce qui avait été annoncé par Ésaïe le prophète. Le peuple de Zabulon et de Nephtali, de la contrée voisine de la mer, du pays au-delà du Jourdain et de la Galilée des gentils, ce peuple assis dans les ténèbres a vu une grande lumière, et sur ceux qui étaient assis dans la région et l'ombre de la mort, la lumière s'est levée. Dès ce moment, Jésus commença à prêcher et à dire, « Repentez-vous, car le royaume des cieux est proche. » Comme il marchait le long de la mer de Galilée, il vit deux frères, Simon, appelé Pierre, et André, son frère, qui jetaient un filet dans la mer, car ils étaient pêcheurs. Il leur dit, « Suivez-moi, et je vous ferai pêcheurs d'hommes. » Aussitôt, ils laissèrent les filets et le suivirent. De là, étant allé plus loin, il vit deux autres frères, Jacques, fils de Zébédée, et Jean, son frère, qui étaient dans une barque avec Zébédée, leur père, et qui réparaient leurs filets. Il les appela, et aussitôt ils laissèrent la barque et leur père, et le suivirent. Jésus parcourait toute la Galilée, enseignant dans les synagogues, prêchant la bonne nouvelle du royaume, et guérissant toute maladie et toute infirmité parmi le peuple. Sa renommée se répandit dans toute la Syrie, et on lui amenait tous ceux qui souffraient de maladies et de douleurs, de divers genres, des démoniaques, des lunatiques et des paralytiques, et il les guérissait. Une grande foule le suivit, de la Galilée, de la Décapole, de Jérusalem, de la Judée, et d'au-delà du Jourdain.

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1: Du jamais vu, des journalistes du monde entier se retrouvent autour du feu. Le Porge, Biscarrosse, l'avant après saisissant des incendies dévastateurs en Gironde et dans les Landes. Ce sont des titres d'articles qui sont sortis dans la presse alors que des incendies ont provoqué le départ de 220 000 personnes et détruit des dizaines de milliers d'hectares ainsi que des centaines de maisons dans les Landes et en Gironde en juillet 2026. Certains sont rentrés chez eux et ont trouvé leur maison en ruine, réduite en cendres. Alors comment trouver l'espoir au milieu de la détresse ? Radio Bonne Nouvelle apporte des paroles de réconfort puisées dans la Bible avec le podcast « Renaître des cendres ». Je recherche sur mon ordinateur la définition de sécheresse. La sécheresse est un manque d'eau prolongé qui touche un environnement, un sol ou une région. Ce phénomène naturel se produit lorsqu'il ne pleut pas assez pendant une longue période. Il s'aggrave avec la chaleur. Cela me rappelle une journée où je marchais dans une forêt de pins landais. Le sol était brûlant. Tout était sec. Et j'avais l'impression que la moindre goutte d'eau aurait pu s'évaporer à l'instant même où elle touchait le sol. Il y a une sécheresse dont Dieu nous parle dans la Bible, la sécheresse de l'âme. Celle-ci s'exprime de différentes manières. On peut par exemple crouler sous le poids des exigences de la société qui nous dicte ce que serait la réussite de la vie. Une belle maison, une grande maison, un chien, une cuisine avec îlot, deux voitures, manger bio, avoir de l'influence, des enfants mais pas trop. La liste est longue. Alors, on construit avec labeur et du jour au lendemain, tout part. Il suffit d'une forêt de pins landais avec un sol très chaud et d'une étincelle. Je me souviens avoir entendu une habitante de la ville de Biscarrosse, dans les Landes, une sinistrée des incendies de 2026, qui témoignait émue lors d'une interview qu'elle ne retrouverait jamais ses biens, dont des tableaux d'art envolés en fumée. Du jour au lendemain, tout ce qui a été construit n'est plus là, brûlé par les flammes. Les animaux de compagnie ont fui, les albums photos n'existent plus, les jardins entretenus sont consumés. Tout cela met en évidence une autre sécheresse profonde et douloureuse, celle de l'âme. On pensait s'en être sorti, avoir réussi notre vie, et on se retrouve sans rien. Il faut pourtant avancer, mais comment rafraîchir un cœur spirituel qui est sec et qui n'a plus la force de vouloir tout reconstruire comme avant ? Jésus lance un appel vibrant à ceux qui ploient sous leurs exigences. « Venez à moi, vous tous qui êtes fatigués et chargés, et je vous donnerai du repos. » Prenez mon joug sur vous et recevez mes instructions, car je suis doux et humble de cœur et vous trouverez du repos pour vos âmes. Dieu avait déjà dit lui-même dans l'Ancien Testament, dans le livre de Jérémie, qu'il désaltère celui qui est fatigué, qu'il rassasie tous ceux qui dépérissent. Dans le Nouveau Testament, Jésus dit de lui-même qu'il est la source de l'eau vive, le pain de vie. Il s'écrit lors d'une fête religieuse « Si quelqu'un a soif, qu'il vienne à moi et qu'il boive. » Venez à moi, dit Jésus, vous tous qui êtes fatigués et chargés, et je vous donnerai du repos. Alors, comment venir à Jésus ? En croyant en lui, en son évangile, en sa parole, et pas simplement pour un instant, mais pour toute une vie. Écouter Jésus, c'est prendre son joug. Le joug est un attelage en bois qui permet de tirer deux animaux pour pousser une charrue, par exemple. Jésus nous invite à croire en lui, mais aussi à avancer avec lui, à accepter ses instructions, à nous nourrir de sa parole. G.K. Chesterton, un écrivain anglais du début du XXe siècle, disait « Si les hommes refusent d'être gouvernés par les 10 commandements de Dieu, ils seront commandés par les 10 000 commandements des hommes ». Les instructions de Jésus sont différentes de tout ce que le monde peut donner, car elles promettent la paix de l'âme de façon véritable. « Je suis le chemin, la vérité et la vie. Nul ne vient au Père que par moi, » dit Jésus. Dieu a tant aimé le monde qu'il a envoyé son Fils unique, Jésus, afin que quiconque croit en lui ne périsse pas, mais ait la vie éternelle. Cette promesse véritable de repos et donc pour maintenant, et jusque dans l'éternité, pour ceux qui acceptent de construire leur vie sur le rocher du salut, le Christ. Laissons-nous convaincre et conduire par la parole de Jésus-Christ, le bon berger, qui est doux et humble de cœur. C'était le podcast Renaître des cendres de Radio Bonne Nouvelle. 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
1: Bonjour, vous entrez dans l'émission Graines de Vie avec Edith. Ah, je souhaite que cette émission vous apporte le meilleur de Dieu, du ciel sur la terre dans votre vie. Combien nous en avons besoin, et Dieu le veut aussi. Alors je vous souhaite le meilleur.
2: Bienvenue dans votre émission quotidienne du 25 août. Puisque nous avançons au rythme du calendrier, c'est le chapitre 25 des Proverbes que va nous lire Déborah.
3: Proverbes chapitre 25. Voici encore des proverbes de Salomon. Ils ont été recueillis par les fonctionnaires d'Ézéchias, roi de Juda. La gloire de Dieu, c'est de tenir certaines choses cachées. La gloire du roi, c'est de s'enquérir soigneusement des choses. Vous ne pénétrerez pas le cœur d'un roi, pas plus que vous ne pourrez mesurer la hauteur du ciel ou sonder les profondeurs de la terre. Si l'on délivre l'argent des scories, l'orfèvre pourra le travailler pour en faire un vase. Si l'on délivre le roi de la présence des méchants, son autorité s'affermira par la justice. Ne fais pas l'important devant le roi et ne te mets pas à la place des grands. Il vaut mieux qu'on te dise « Viens t'asseoir plus haut à cette place d'honneur » que de te voir humilié devant les nobles. Même si tu as vu quelque chose de tes propres yeux, ne te hâte pas de t'engager dans un procès, tu t'exposerais à ne plus savoir quoi faire par la suite si quelqu'un d'autre te confondait. Règle ton différend avec ton prochain et ne va pas révéler les confidences d'un autre, sinon il pourrait l'apprendre et t'injurier, et tu perdrais définitivement ta bonne réputation. Des paroles justes, dites au bon moment, sont comme des abricots d'or avec des ciselures d'argent. Un avertissement donné par une personne sage et reçu d'une oreille attentive est comme un anneau d'or et une parure d'or fin. Comme la fraîcheur de la neige au fort de la moisson,

Tel est un messager fidèle pour celui qui l'envoie. Il réconforte son maître. Celui qui se vante de sa libéralité sans rien donner fait penser aux nuages amenés par le vent et qui n'apporte pas la pluie. Avec de la patience, on persuade un dirigeant, tout comme une langue douce peut briser un os. Si tu trouves du miel, n'en mange que ce qui te suffit, car si tu en prends trop, tu le rejetteras. Ne va pas trop souvent chez ton ami, de peur qu'il ne se lasse de toi et ne te prenne en haine. L'homme qui porte un faux témoignage contre son prochain est comme une massue, une épée et une flèche acérée. Se fier à un homme déloyal au jour du malheur, c'est comme se fier à une dent branlante ou à un pied chancelant. Entonner des chansons pour une personne affligée, c'est comme lui enlever son habit par un jour de froid ou verser du vinaigre sur du salpêtre. Si ton ennemi a faim, donne-lui à manger. S'il a soif, donne-lui à boire. Ce sera comme si tu lui mettais des charbons ardents sur sa tête et l'Éternel te le rendra. Une langue dissimulatrice engendre des visages irrités, aussi sûrement que le vent du nord enfante la pluie. Mieux vaut habiter dans un coin, sur un toit en terrasse, que de partager la maison d'une femme querelleuse. Une bonne nouvelle venant d'un pays lointain fait du bien, comme de l'eau fraîche à une personne altérée. Un juste qui se laisse ébranler devant le méchant est comme une source aux eaux troubles ou une fontaine polluée. Il n'est pas bon de manger beaucoup de miel, mais étudier des choses importantes, voilà ce qui est important. Celui qui ne sait pas se dominer est comme une ville démantelée qui n'a plus de remparts.

0: Je vous propose de considérer aujourd'hui le verset 25. Une bonne nouvelle venant d'un pays lointain fait du bien, comme de l'eau fraîche à une personne altérée. Nous sommes habitués à recevoir des nouvelles de tous les coins du monde grâce aux médias. Les nouvelles venant d'un pays lointain sont courantes de nos jours, mais hélas, elles sont rarement bonnes. Bien qu'habitant la France, Michel et moi-même pouvons, par le moyen de la radio, toucher de nombreuses nations francophones, et nous sommes toujours très réjouis lorsque des auditeurs nous témoignent de bonnes choses après avoir écouté nos émissions. L'action de Dieu dans leur vie est un sujet de joie pour nous, ainsi que de reconnaissance au Seigneur. Et aujourd'hui, j'aimerais tout simplement partager quelques-uns de ces témoignages avec vous. Tout d'abord, un auditeur de Pointe-Noire au Congo populaire nous écrit « J'avais un paludisme qui me rongeait le corps. À la fin de votre prédication, vous avez prié pour tous les malades. Mettant ma foi en pratique, j'ai vu simultanément le paludisme me quitter et les forces revenir en moi. Gloire à Jésus !» Une auditrice de Kinshasa nous a écrit aussi « Je suis âgée de 22 ans, célibataire et mère d'une petite fille. Vos émissions m'ont beaucoup aidée. J'ai beaucoup souffert et j'avais trop de soucis. Mais en suivant vos émissions, j'ai été vraiment consolée par le Seigneur. »
1: Une auditrice de Cotonou au Bénin nous écrit « J'étais en séparation de corps avec mon mari, mais depuis que j'ai commencé à suivre vos émissions, il s'est réconcilié avec moi en revenant dans le foyer conjugal. »
0: Une autre auditrice de Cotonou nous a écrit aussi « Bonjour sœur Edith, votre émission m'a beaucoup changé et m'a redonné une nouvelle vie. Cette prière que j'ai faite avec vous à la fin de l'émission, en demandant à Jésus-Christ de venir se loger dans mon cœur, m'a été capitale. Sœur, par votre émission, j'ai repris la vie. »
1: Un auditeur de Bangui, au Centrafrique, nous écrit « Merci beaucoup à Dieu. Cette émission m'a touché et j'ai décidé de recommencer ma vie avec Jésus-Christ. »
0: Vous avez aussi besoin de l'action de Dieu dans votre vie? Jésus-Christ est le même hier, aujourd'hui et éternellement. Ouvrez-lui votre cœur et confiez-lui votre besoin. Mais avant de vous quitter, j'aimerais prier pour vous. Père céleste, au nom de Jésus, je te remets chacune et chacun des auditeurs. Étends ta main et bénis-les. Dans ton amour, Seigneur, pardonne, guéris, pourvois, relève, console, réponds aux besoins de chacun. Merci Seigneur. Amen. Et n'oubliez pas de nous témoigner de ce que le Seigneur fait également dans votre vie. Au revoir.

Eh bien oui, nous arrivons à la fin de cette émission Graines de Vie avec Edith. Alors vous pouvez lui écrire si vous le désirez, demander la prière. Voici l'adresse. Edith Pet. Tremplin. Boîte postale 21. 30310. Vergèze. Ça s'écrit V-E-R-G-E-Z-E. Vergèze, France. Par courriel, edith.tremplin@gmail.com. Je répète, edith.tremplin@gmail.com. Faites connaître cette émission autour de vous. Et puis, rendez-vous à demain. Que Dieu vous bénisse. Au revoir.

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du jamais vu. Des journalistes du monde entier se retrouvent autour du feu. Le Porge, Biscarros, l'avant-après saisissant des incendies dévastateurs en Gironde et dans les Landes. Ce sont des titres d'articles qui sont sortis dans la presse alors que des incendies ont provoqué le départ de 220 000 personnes et détruit des dizaines de milliers d'hectares ainsi que des centaines de maisons dans les Landes et en Gironde en juillet 2026. Certains sont rentrés chez eux et ont trouvé leur maison en ruine, réduite en cendres. Alors comment trouver l'espoir au milieu de la détresse ? Radio Bonne Nouvelle apporte des paroles de réconfort puisées dans la Bible avec le podcast « Renaître des cendres ». Je recherche sur mon ordinateur la définition de sécheresse. La sécheresse est un manque d'eau prolongé qui touche un environnement, un sol ou une région. Ce phénomène naturel se produit lorsqu'il ne pleut pas assez pendant une longue période. Il s'aggrave avec la chaleur. Cela me rappelle une journée où je marchais dans une forêt de pins landais. Le sol était brûlant. Tout était sec. Et j'avais l'impression que la moindre goutte d'eau aurait pu s'évaporer à l'instant même où elle touchait le sol. Il y a une sécheresse dont Dieu nous parle dans la Bible. La sécheresse de l'âme. Celle-ci s'exprime de différentes manières. On peut par exemple crouler sous le poids des exigences de la société qui nous dicte ce que serait la réussite de la vie. Une belle maison, une grande maison, un chien, une cuisine avec îlot, deux voitures, manger bio, avoir de l'influence, des enfants mais pas trop. La liste est longue. Alors, on construit avec labeur et du jour au lendemain, tout part. Il suffit d'une forêt de pins landais avec un sol très chaud et d'une étincelle. Je me souviens avoir entendu une habitante de la ville de Biscarros, dans les Landes, une sinistrée des incendies de 2026, qui témoignait émue lors d'une interview qu'elle ne retrouverait jamais ses biens, dont des tableaux d'art envolés en fumée. Du jour au lendemain, tout ce qui a été construit n'est plus là, brûlé par les flammes. Les animaux de compagnie ont fui, les albums photos n'existent plus, les jardins entretenus sont consumés. Tout cela met en évidence une autre sécheresse profonde et douloureuse, celle de l'âme. On pensait s'en être sorti, avoir réussi notre vie, et on se retrouve sans rien. Il faut pourtant avancer, mais comment rafraîchir un cœur spirituel qui est sec et qui n'a plus la force de vouloir tout reconstruire comme avant ? Jésus lance un appel vibrant à ceux qui ploient sous leurs exigences. « Venez à moi, vous tous qui êtes fatigués et chargés, et je vous donnerai du repos. » Prenez mon joug sur vous et recevez mes instructions, car je suis doux et humble de cœur et vous trouverez du repos pour vos âmes. Dieu avait déjà dit lui-même dans l'Ancien Testament, dans le livre de Jérémie, qu'il désaltère celui qui est fatigué, qu'il rassasie tous ceux qui dépérissent. Dans le Nouveau Testament, Jésus dit de lui-même qu'il est la source de l'eau vive, le pain de vie. Il s'écrit lors d'une fête religieuse « Si quelqu'un a soif, qu'il vienne à moi et qu'il boive. » Venez à moi, dit Jésus, vous tous qui êtes fatigués et chargés, et je vous donnerai du repos. Alors, comment venir à Jésus ? En croyant en lui, en son évangile, en sa parole, et pas simplement pour un instant, mais pour toute une vie. Écouter Jésus, c'est prendre son joug. Le joug est un attelage en bois qui permet de tirer deux animaux pour pousser une charrue, par exemple. Jésus nous invite à croire en lui, mais aussi à avancer avec lui, à accepter ses instructions, à nous nourrir de sa parole. D.K. Chesterton, un écrivain anglais du début du XXe siècle, disait « Si les hommes refusent d'être gouvernés par les 10 commandements de Dieu, ils seront commandés par les 10 000 commandements des hommes ». Les instructions de Jésus sont différentes de tout ce que le monde peut donner, car elles promettent la paix de l'âme de façon véritable. « Je suis le chemin, la vérité et la vie. Nul ne vient au Père que par moi, » dit Jésus. Dieu a tant aimé le monde qu'il a envoyé son Fils unique, Jésus, afin que quiconque croit en lui ne périsse pas, mais ait la vie éternelle. Cette promesse véritable de repos et donc pour maintenant et jusque dans l'éternité, pour ceux qui acceptent de construire leur vie sur le rocher du salut, le Christ. Laissons-nous convaincre et conduire par la parole de Jésus-Christ, le bon berger, qui est doux et humble de cœur.
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1: J'ai eu la chance de naître dans une famille chrétienne. Toute ma vie, de jusqu'à aujourd'hui, j'ai toujours baigné dans le milieu chrétien. Et pourtant, je l'ai pas vraiment été. J'étais à l'église tous les dimanches. J'ai fait des groupes de jeunes. J'ai fait beaucoup de choses, beaucoup de rencontres. Sauf que j'étais un chrétien d'habitude, un chrétien par procuration, et j'avais jamais expérimenté ce que c'était vraiment rencontrer le Seigneur, en fait. Et à chaque fois que je faisais un pas vers lui, mon attitude, mon caractère et mes connaissances du monde me retenaient en arrière, et je refaisais deux pas en arrière, en fait. Jusqu'à rencontrer ma fiancée et beaucoup de monde grâce à elle, j'ai commencé à m'approcher du Seigneur, et jusqu'à un grand rassemblement de jeunes, donc où il y a eu encore un appel. Donc on appelle souvent des jeunes, est-ce que vous voulez, ou des moins jeunes, est-ce que vous voulez donner votre vie au Seigneur? J'ai vécu des dizaines, peut-être même une centaine d'appels, et j'avais jamais répondu, je m'étais jamais senti prêt ou bien, je connaissais très bien ça, et sur là, et ben je me suis avancé, et j'ai fait que pleurer. Je pleure pas souvent, je pleure pas régulièrement, je suis pas quelqu'un qui pleure facilement, et ce jour-là, je savais pas quoi faire d'autre que pleurer, en fait. Et je me suis rendu compte, ce jour-là, ce qui était Jésus et ce qu'il avait fait pour moi. Et à partir de ce jour-là, je me suis dit que je voulais m'engager pour lui, et je voulais le servir. Voilà, et à partir de ce moment-là, j'ai pu expérimenter même dans ma vie, et je me suis rendu compte que toujours depuis que je suis né, qui m'a toujours soutenu, gardé, et j'ai jamais eu à me plaindre d'accidents graves, de problèmes, soit financiers, soit familiaux. J'ai toujours été gardé, même dans mes études, dans mon travail. Vous savez que j'ai toujours, comme on appelle l'expression, j'ai eu le pain béni. J'ai pas eu beaucoup d'efforts à faire souvent pour accéder à ce que j'ai. Et je veux vraiment le remercier aujourd'hui pour tout ce qui m'a fait. Et je voulais vous dire aussi que par rapport aux prières, par rapport à ce que vous pouvez me demander, ça peut prendre un an, ça peut prendre 2 ans, ça peut prendre 10 ans, ça peut prendre une vie, mais le Seigneur répond toujours. Et même s'il répond pas de la façon dont vous avez pensé, souhaité, il répond de la manière qui sera la meilleure pour vous, et ça sera toujours avec du recul, on se rend compte toujours que c'est la façon où ça ne peut pas mieux se passer que cela.

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1: Il était une fois un buisson insignifiant qui croissait parmi les ronces. Un jardinier le vit, le déracina et le planta dans son jardin. « Que me veut donc cet homme ?» se dit le buisson. « Il s'est sûrement trompé. Je ne suis pas fait pour vivre dans ce jardin, entouré de fleurs splendides. Il y a erreur. » Le jardinier revint, ayant en main un couteau bien aiguisé. Il tailla le buisson et le greffa. Au printemps suivant, l'arbrisseau s'aperçut qu'il portait des roses. Ainsi Dieu nous arrache à nos anciennes habitudes. Il nous transporte dans son jardin, il nous taille. La sève de notre cœur saigne. Nous souffrons, nous croyons qu'il s'est trompé, nous pensons qu'il y a erreur. Patience. Ce que nous ne comprenons pas aujourd'hui, nous le comprendrons plus tard. Patience et confiance. Ce n'est qu'au printemps que nous apercevrons que notre vie, par Dieu si cruellement dépouillée, porte elle aussi des roses. Car il est écrit, vous vous en souvenez, toutes choses travaillent ensemble au bien de ceux qui aiment Dieu. Grâce soit rendue au Père, le divin jardinier, qui nous a délivrés du pouvoir de ténèbres et nous a transportés dans le royaume du Fils de son amour, en qui nous avons la rédemption, la rémission de nos péchés par son sang.

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1: Je m'appelle Mahalia Gallet, j'ai 38 ans et je suis avocate au barreau de Saint-Pierre. Je suis également une surfeuse, j'ai commencé à pratiquer le bodyboard tout d'abord à l'âge de 15 ans. Et aujourd'hui, je suis encore une pratiquante assidue, c'est vraiment une passion pour moi le surf. En ce qui concerne l'écriture, j'ai toujours un petit peu écrit depuis que je suis au collège, mais la révélation, on va dire que ça a été avec l'écriture du roman Dune.
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2: Bonjour Mahalia.
1: Bonjour Sabine.
2: Quand vous est venue l'idée de vous lancer dans l'écriture avec toute cette activité riche et intense, hein, vous êtes avocate, vous pratiquez du surf, comment est venue cette idée d'écrire?
1: Alors en fait, j'ai toujours un petit peu écrit régulièrement, surtout des poèmes. Après l'écriture d'un roman, ça m'est venu à un moment donné où j'avais fait un petit peu une pause dans toutes mes activités. Et je lisais un livre justement qui était pas du tout en relation avec le surf ni les explications de la Bible ou rien à voir. Mais en lisant ce livre, je me suis dit que ça serait bien de pouvoir écrire quelque chose qui puisse mettre en avant en fait cette foi que j'ai et la partager avec tout le monde. Donc quand j'ai eu cette idée qui a germé en fait dans mon cœur, toute l'histoire est arrivée rapidement en fait dans mon esprit et j'avais plus qu'à l'écrire et voilà, c'est là que Dune est née.
2: Justement, Dune se déroule à Osgore et au cœur de votre fiction, il y a le surf. Ça a été une évidence pour vous, Mahalia ?
1: Oui, en fait, moi je suis surfeuse, donc je voulais parler de quelque chose que je maîtrise. Donc évidemment, bah c'était soit le surf, soit le droit. Je me suis dit bon, bah, peut-être que le surf, ça serait plus marrant que le droit. Mais en tout cas, oui, ça a été une évidence dès le départ. Et surtout, comme je disais, l'histoire est née d'un seul coup dans mon cœur. Donc bah j'ai plus eu qu'à la transmettre en fait.
2: D'accord. Donc, qu'est-ce qui vous inspire? On l'a compris, c'est votre passion, le surf. Mais est-ce qu'il y a d'autres éléments qui sont venus vous influencer dans l'écriture de Dune?
1: Oui, ben évidemment, comme je disais, la foi est aussi un élément très très fort en fait dans Dune. Donc, ça m'a énormément inspirée dans Dune en fait. Tout au long du livre, à chaque page, à chaque mot, c'est vraiment la foi en Dieu qui parle aussi, même plus que le surf, je trouve.
2: Vous avez choisi plus une fiction, et pourquoi ce choix ?
1: C'est vrai que beaucoup de personnes me demandent si c'est un peu ma vie que je raconte, et en fait, pas du tout. Et j'ai choisi vraiment de faire une fiction parce que ma vie est quand même assez particulière et je voulais pas que ça soit quelque chose de particulier, je voulais que ça soit quelque chose qui puisse vraiment toucher le maximum de personnes, que beaucoup de gens puissent s'identifier en fait à Dune, même si ça reste une surfeuse, enfin les problématiques qu'elle rencontre dans le roman, ça peut vraiment toucher tout le monde en fait. Et voilà, je voulais que ça soit vraiment ça qui puisse ressortir.
2: Nous avons parlé de Dune. Est-ce que vous voulez bien nous présenter Dune? Vous avez choisi un extrait d'ailleurs que vous aimeriez partager avec nous.
1: Oui, voilà, je vais vous lire un extrait. Ça sera beaucoup plus représentatif de cet extrait que d'essayer d'expliquer en fait de quoi parle le livre. Le temps de se préparer et de ramer jusqu'au pic, lorsque Dune arriva à l'endroit qu'elle estima le plus propice pour prendre une vague, la brume s'était levée. Elle regarda le rivage et ajusta son placement par rapport aux maisons et immeubles qui bordaient la plage. L'ambiance à l'eau était bon enfant. Les vagues n'étaient pas très grosses et la compétition n'ayant pas été lancée, le stress n'avait pas encore pointé le bout de son nez. Dune rama vers Oncle Ray. Celui-ci l'accueillit avec son plus large sourire. Il lui fit signe de rester près de lui. À son regard, Dune comprit qu'il allait lui laisser la vague suivante. Elle se sentit rassurée, car Oncle Ray était l'expert en matière de Big Waves Riding à Osegore, mais aussi sur une grande partie de la côte atlantique. C'était lui qu'on surnommait le chasseur de monstres. Dune réalisa alors qu'elle avait eu beaucoup de chance de s'entraîner avec lui. Oncle Ray s'activa soudainement, les yeux fixés vers le large. « C'est dingue ça », se dit Dune. « Personne ne voit rien encore, mais lui, c'est comme s'il sentait les vagues approcher. » On croirait qu'il ne fait qu'un avec l'océan, qu'ils communiquent ensemble dans un langage inconnu du commun des mortels. Dune le suivit. Soudain, elle vit l'horizon se noircir. La série arrivait. Elle avait vu deux vagues, mais elle se dit qu'il y en aurait certainement quatre, car la houle était très régulière. Les deux premières vagues, les plus grosses, puis les deux autres, plus petites et plus à l'intérieur. La première vague arriva lentement mais sûrement. Dune, restée à côté de Remana, était parfaitement placée pour la prendre. Elle commença à ramer et sentit son cœur battre à vive allure. Tout à coup, ses jambes et ses bras devinrent comme du coton et elle sentit le stress l'envahir. Pourtant, se disait-elle, il y avait à peine 2 mètres sur cette vague. Elle n'allait pas réussir à la prendre, elle n'avait plus de force dans les bras. « Go, Dune, go !» C'était Oncle Ray qui criait. Ses encouragements eurent l'effet d'un électrochoc. À la place du stress, Dune se sentit pleine d'un souffle nouveau. Ses bras se mirent en mouvement. Il ramait de plus en plus vite. Ses jambes s'activèrent également. La pente se dessinait face à elle. Décollage imminent, c'est parti. D'autres surfeurs, arrivés à l'eau et ramant vers le pic, lui hurlèrent des encouragements également. Sur cette première vague, Dune traça quelques jolies courbes sans prendre énormément de risques.
2: Ça a l'air passionnant. On va laisser le suspense pour que chacun puisse aussi découvrir ce roman. Et après Dune, est-ce qu'il y aura une suite ?
1: Oui, effectivement, il y a une suite qui est déjà en cours d'écriture. Ça fait un moment que c'est en cours. J'espère vraiment terminer là dans les mois qui vont suivre. Donc oui, il y aura bien une suite.
2: D'accord. Donc j'aimerais aussi partager avec vous, Maalia, un verset.
1: D'accord.
2: Alors un verset qui se trouve dans l'évangile de Marc au chapitre 4 au verset 1 que j'ai choisi dans la version Colombe. Il est dit « Jésus se mit à enseigner au bord de la mer. Il s'assembla auprès de lui une si grande foule qu'il monta s'asseoir dans une barque sur la mer. » Et c'est vrai que dans les évangiles, souvent on voit Jésus au bord de la mer et j'aimerais vous demander qu'est-ce que ce passage vous inspire et aussi cette mer, qu'est-ce que ça apporte ?
1: La mer, elle apporte quelque chose quand même de paisible, d'apaisant. Je pense, en tout cas c'est ma façon de voir les choses, que Jésus avait sûrement plaisir d'enseigner près de la mer parce qu'il y a ce côté paisible en fait que la mer peut apporter. Après, la mer, en tout cas à leur époque, c'était aussi quelque part la source de leur nourriture puisqu'ils beaucoup étaient des pêcheurs. Moi, ce que ce passage m'inspire, c'est que Jésus, il fait pas les choses au hasard. Et s'il se met à côté de la mer pour enseigner, c'est parce qu'il veut transmettre plusieurs choses. Et au-delà du côté paisible ou du côté où la mer, ça peut être une source de revenus. Je pense qu'il voulait aussi que les gens comprennent que Jésus ou Dieu, il peut nous enseigner ou nous parler à travers tout, en fait. Que ça soit à travers la mer, les montagnes, les nuages ou même lui qui nous parle directement à notre cœur. C'est ça que m'inspire ce passage, en fait. Et pour vous dire, en fait, moi, Dieu m'a beaucoup parlé à travers la mer pendant que je surfais. Donc ouais, je comprends pourquoi il se met à chaque fois à côté de la mer pour enseigner.
2: C'est un univers qui vous parle, hein, la mer, oui. L'océan, on peut comprendre, hein, vous êtes surfeuse aussi et c'est vrai que l'océan, c'est il y aurait plein de choses à dire sur l'océan, mais on va s'arrêter à là. J'aimerais aussi vous demander comment faire pour vous suivre ou où trouver Dune aujourd'hui.
1: Alors Dune, vous pouvez le trouver en vente sur le site internet de mon éditrice, donc ce sont les éditions du 20 décembre. Vous pouvez l'acheter directement sur le site internet ou alors vous pouvez aussi le trouver sur Amazon. Après, si vous voulez me suivre, moi personnellement, je suis sur Instagram, Maalia Galé, ou sur Facebook, voilà, il n'y a pas de souci. Ça sera avec plaisir, en tout cas.
2: Merci beaucoup, Maalia, d'avoir participé à cette émission inspirée.
1: Merci à vous, Sabine.
2: Au revoir.
1: Au revoir.
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1: Du jamais vu, des journalistes du monde entier se retrouvent autour du feu. Le Porge, Biscarrosse, l'avant-après saisissant des incendies dévastateurs en Gironde et dans les Landes. Ce sont des titres d'articles qui sont sortis dans la presse alors que des incendies ont provoqué le départ de 220 000 personnes et détruit des dizaines de milliers d'hectares ainsi que des centaines de maisons dans les Landes et en Gironde en juillet 2026. Certains sont rentrés chez eux et ont trouvé leur maison en ruine, réduite en cendres. Alors comment trouver l'espoir au milieu de la détresse ? Radio Bonne Nouvelle apporte des paroles de réconfort puisées dans la Bible avec le podcast Renaître des cendres. Je recherche sur mon ordinateur la définition de sécheresse. La sécheresse est un manque d'eau prolongé qui touche un environnement, un sol ou une région. Ce phénomène naturel se produit lorsqu'il ne pleut pas assez pendant une longue période. Il s'aggrave avec la chaleur. Cela me rappelle une journée où je marchais dans une forêt de pins landais. Le sol était brûlant. Tout était sec. Et j'avais l'impression que la moindre goutte d'eau aurait pu s'évaporer à l'instant même où elle touchait le sol. Il y a une sécheresse dont Dieu nous parle dans la Bible. La sécheresse de l'âme. Celle-ci s'exprime de différentes manières. On peut par exemple crouler sous le poids des exigences de la société qui nous dicte ce que serait la réussite de la vie. Une belle maison, une grande maison, un chien, une cuisine avec îlot, deux voitures, manger bio, avoir de l'influence, des enfants mais pas trop. La liste est longue. Alors, on construit avec labeur et du jour au lendemain, tout part. Il suffit d'une forêt de pins landais avec un sol très chaud et d'une étincelle. Je me souviens avoir entendu une habitante de la ville de Biscarrosse, dans les Landes, une sinistrée des incendies de 2026, qui témoignait émue lors d'une interview qu'elle ne retrouverait jamais ses biens, dont des tableaux d'art envolés en fumée. Du jour au lendemain, tout ce qui a été construit n'est plus là, brûlé par les flammes. Les animaux de compagnie ont fui, les albums photos n'existent plus, les jardins entretenus sont consumés. Tout cela met en évidence une autre sécheresse profonde et douloureuse, celle de l'âme. On pensait s'en être sorti, avoir réussi notre vie, et on se retrouve sans rien. Il faut pourtant avancer, mais comment rafraîchir un cœur spirituel qui est sec et qui n'a plus la force de vouloir tout reconstruire comme avant ? Jésus lance un appel vibrant à ceux qui ploient sous leurs exigences. « Venez à moi, vous tous qui êtes fatigués et chargés, et je vous donnerai du repos. » Prenez mon joug sur vous et recevez mes instructions, car je suis doux et humble de cœur et vous trouverez du repos pour vos âmes. Dieu avait déjà dit lui-même dans l'Ancien Testament, dans le livre de Jérémie, qu'il désaltère celui qui est fatigué, qu'il rassasie tous ceux qui dépérissent. Dans le Nouveau Testament, Jésus dit de lui-même qu'il est la source de l'eau vive, le pain de vie. Il s'écrit lors d'une fête religieuse « Si quelqu'un a soif, qu'il vienne à moi et qu'il boive. » Venez à moi, dit Jésus, vous tous qui êtes fatigués et chargés, et je vous donnerai du repos. Alors, comment venir à Jésus ? En croyant en lui, en son évangile, en sa parole, et pas simplement pour un instant, mais pour toute une vie. Écouter Jésus, c'est prendre son joug. Le joug est un attelage en bois qui permet de tirer deux animaux pour pousser une charrue, par exemple. Jésus nous invite à croire en lui, mais aussi à avancer avec lui, à accepter ses instructions, à nous nourrir de sa parole. G.K. Chesterton, un écrivain anglais du début du XXe siècle, disait « Si les hommes refusent d'être gouvernés par les 10 commandements de Dieu, ils seront commandés par les 10 000 commandements des hommes ». Les instructions de Jésus sont différentes de tout ce que le monde peut donner, car elles promettent la paix de l'âme de façon véritable. « Je suis le chemin, la vérité et la vie. Nul ne vient au Père que par moi, » dit Jésus. Dieu a tant aimé le monde qu'il a envoyé son Fils unique, Jésus, afin que quiconque croit en lui ne périsse pas, mais ait la vie éternelle. Cette promesse véritable de repos et donc pour maintenant et jusque dans l'éternité, pour ceux qui acceptent de construire leur vie sur le rocher du salut, le Christ. Laissons-nous convaincre et conduire par la parole de Jésus-Christ, le bon berger, qui est doux et humble de cœur. 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

0: Bonjour et bienvenue à Espérance aujourd'hui. Je m'appelle Ian.
1: Et je m'appelle Hélène. Nous sommes heureux de vous retrouver.
0: Espérance aujourd'hui est une émission de réflexion biblique.
1: Le livre de l'Exode tient une place très importante dans l'Ancien Testament et nous aide à mieux comprendre l'œuvre de Jésus-Christ et la raison de la foi chrétienne. De ce fait, nous allons consacrer du temps à l'étude de ce livre pour comprendre le message qu'il nous adresse aujourd'hui. Pour commencer, Uli va nous rappeler où nous en sommes dans le récit du livre de l'Exode. Uli, bonjour.
2: Merci Hélène et bonjour à tous. Depuis un certain nombre de générations, le peuple d'Israël vit en Égypte, où il souffre de l'autorité tyrannique du Pharaon. L'esclavage, les travaux forcés et la brutalité sont son lot quotidien. C'est dans ce contexte que Dieu a choisi Moïse et son frère Aaron, car il veut les utiliser pour libérer son peuple de l'oppression et le conduire vers la terre promise. Tous deux sont déjà allés voir le Pharaon pour lui demander de laisser le peuple partir. Or, le Pharaon s'est opposé à cette requête. C'est pourquoi Dieu commença à affliger le Pharaon et son peuple, les Égyptiens, en les accablant avec une série de fléaux dévastateurs. La dernière fois, nous avons parlé du premier fléau. Aaron avait étendu son bâton vers le Nil et l'eau du fleuve s'était transformée en sang.
1: Dieu envoya 10 fléaux sur le pays d'Égypte, car le Pharaon refusait obstinément de laisser le peuple d'Israël partir. Dans un premier temps, Uli va énumérer chacun de ces fléaux. Puis, Emmanuel nous lira le récit du 9e et avant-dernier fléau.
2: Comme je l'ai dit tout à l'heure, lors du premier fléau, le Nil se changea en sang. Pour le deuxième fléau, Dieu envoya une invasion de grenouilles. Pour le troisième fléau, la poussière de tout le pays se transforma en moustiques qui se répandirent sur les hommes et le bétail. Pour le quatrième fléau, un formidable essaim de mouches venimeuses pénétra dans le palais du Pharaon, dans la demeure de ses hauts fonctionnaires, et toute l'Égypte fut ravagée par les mouches. Pour le cinquième fléau, l'Éternel intervint contre le bétail qui était dans les champs. Il leur envoya une grave épidémie. Tout le bétail des Égyptiens périt. Pour le sixième fléau, Moïse prit de la cendre d'un fourneau et il se présenta devant le Pharaon. Moïse lança la cendre vers le ciel et hommes et bêtes furent couverts d'éruptions évoluant en ulcères purulents. Pour le septième fléau, l'Éternel fit tomber la grêle sur l'Égypte. Dans l'ensemble du pays, la grêle frappa tous ceux qui se trouvaient au champ, hommes ou bêtes. Pour le huitième fléau, l'Éternel fit souffler un vent d'Orient sur le pays tout ce jour-là et toute la nuit. Le lendemain matin, le vent avait amené les sauterelles. Elles dévorèrent toute la végétation, tous les fruits des arbres qui subsistaient après la grêle, de sorte qu'il ne resta aucun brin de verdure, ni aux arbres, ni dans les champs de toute l'Égypte. Pour le neuvième fléau, nous allons céder la parole pour la lecture du livre de l'Exode, chapitre 10, les versets 12 à 29.
3: L'Éternel dit à Moïse, « Lève la main vers le ciel et que l'Égypte soit plongée dans les ténèbres de sorte que l'on doive y tâtonner. » Moïse étendit la main vers le ciel et le pays d'Égypte fut entièrement plongé pendant 3 jours dans les ténèbres opaques. Pendant ces 3 jours, on ne se voyait plus l'un l'autre et personne ne bougeait de l'endroit où il se trouvait. Par contre, il y avait de la lumière dans les lieux habités par les Israélites. Le Pharaon fit convoquer Moïse et lui dit « Allez rendre un culte à l'Éternel. Vos enfants pourront vous accompagner. Seuls, votre petit et votre gros bétail resteront ici. » Moïse répliqua, « C'est toi-même qui nous fourniras les animaux pour les sacrifices et les holocaustes à notre Dieu. Et en plus, nos troupeaux nous accompagneront. Pas une bête ne restera ici, car nous choisirons dans notre cheptel des victimes pour les offrir à l'Éternel notre Dieu. Tant que nous ne serons pas arrivés là-bas, nous ne saurons pas nous-mêmes ce que nous offrirons pour le culte de l'Éternel. Mais l'Éternel rendit le cœur du Pharaon obstiné, de sorte qu'il refusa de laisser partir le peuple. « Va-t'en d'ici, cria-t-il à Moïse, et prends garde. Ne reparais plus jamais en ma présence, car le jour où tu paraîtras en ma présence, tu mourras. » Moïse répondit, « Tu l'auras voulu, je ne reparaîtrai plus en ta présence. » Garde, ne reparaît plus jamais en ma présence, car le jour où tu paraîtras en ma présence, tu mourras. » Moïse répondit, « Tu l'auras voulu.

0: elle qui aurait pu affliger le pays d'Égypte. Toutefois, en cette occasion-là, il est clair que ces catastrophes étaient d'origine divine. Selon le texte biblique, avant chaque fléau, Dieu annonce soit à Moïse, soit à Pharaon, ce qu'il va accomplir. De plus, l'ampleur, l'intensité et l'impact de chacune de ces catastrophes dépassent de loin ce que les Égyptiens ont l'habitude de subir. Alors, il ne peut y avoir aucune ambiguïté. Dieu est intervenu pour secouer le Pharaon et son peuple. Et comme je l'ai dit la dernière fois, Dieu dévoila sa toute-puissance et sa souveraineté sur le monde naturel. Aujourd'hui, je voudrais surtout revenir sur l'enjeu spirituel qui se cache derrière cette série de fléaux. En fait, on peut affirmer que chaque fléau vise à démontrer l'impuissance d'un Dieu égyptien différent. Le Dieu d'Israël, le Dieu de la Bible, se révèle comme celui qui est le Tout-Puissant, celui qui est incomparable, celui qui réduit à néant le pouvoir des idoles. Nous n'avons pas le temps aujourd'hui de donner le nom de l'idole égyptienne visée à chacun de ces fléaux, mais je vais toutefois choisir le 9e fléau à titre d'exemple.
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La Bible nous dit, dans le livre du prophète Néhémie, chapitre 9, « Tu es le même, toi seul, ô Éternel. Tu as fait les cieux des cieux et toute leur armée. La terre et tout ce qui est sur elle, les mers et tout ce qui est en elle. Et c'est toi qui fais vivre toutes ces choses. »

Témoignage d'un biophysicien. Nous possédons deux révélations, la création et les écritures, toutes deux supérieures à l'homme. J'étudie avec admiration depuis 60 années le magnifique livre de la création et cette longue étude n'a fait que fortifier mon assurance que ces deux sources de témoignages sont en plein accord. Beaucoup de personnes disposées à croire sont troublées par l'affirmation maintes fois répétée que le récit biblique de la création est contraire à la science. J'ai tenu, à la fois comme homme de science et comme chrétien, à venir affirmer le contraire. J'ai, en effet, acquis la certitude réfléchie que la Bible, loin d'être en contradiction avec la vraie science, celle des faits que l'on peut observer et non des théories que l'on ne fait qu'imaginer et au contraire en avance sur elles. Quoique les termes employés dans les textes sacrés soient partout très simples et compréhensibles par tous, ils ont été manifestement choisis de telle sorte qu'ils acquièrent une véritable valeur scientifique pour un naturaliste attentif. Ce choix est même si frappant. Il montre une science si exacte de la nature des choses et des êtres qu'il révèle le véritable auteur de ces récits. C'est le même que l'auteur de la création elle-même. Ce témoignage a été écrit par Henri Devaux, qui a vécu de 1862 à 1956. La Bible nous dit, dans la première épître de Jean, chapitre 5, verset 9. Si nous recevons le témoignage des hommes, le témoignage de Dieu est plus grand. Elle nous dit également, dans Hébreux, chapitre 11, verset 3. Par la foi, nous comprenons que les mondes ont été formés par la parole de Dieu.

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1: Bonjour, vous entrez dans l'émission Graines de Vie avec Edith. Ah, je souhaite que cette émission vous apporte le meilleur de Dieu, du ciel sur la terre dans votre vie. Combien nous en avons besoin, et Dieu le veut aussi. Alors je vous souhaite le meilleur.
2: Bienvenue dans votre émission quotidienne du 25 août. Puisque nous avançons au rythme du calendrier, c'est le chapitre 25 des Proverbes que va nous lire Déborah.
3: Proverbes chapitre 25. Voici encore des proverbes de Salomon. Ils ont été recueillis par les fonctionnaires d'Ézéchias, roi de Juda. La gloire de Dieu, c'est de tenir certaines choses cachées. La gloire du roi, c'est de s'enquérir soigneusement des choses. Vous ne pénétrerez pas le cœur d'un roi, pas plus que vous ne pourrez mesurer la hauteur du ciel ou sonder les profondeurs de la terre. Si l'on délivre l'argent des scories, l'orfèvre pourra le travailler pour en faire un vase. Si l'on délivre le roi de la présence des méchants, son autorité s'affermira par la justice. Ne fais pas l'important devant le roi et ne te mets pas à la place des grands. Il vaut mieux qu'on te dise « Viens t'asseoir plus haut à cette place d'honneur » que de te voir humilié devant les nobles. Même si tu as vu quelque chose de tes propres yeux, ne te hâte pas de t'engager dans un procès, tu t'exposerais à ne plus savoir quoi faire par la suite si quelqu'un d'autre te confondait. Règle ton différend avec ton prochain et ne va pas révéler les confidences d'un autre, sinon il pourrait l'apprendre et t'injurier, et tu perdrais définitivement ta bonne réputation. Des paroles justes, dites au bon moment, sont comme des abricots d'or avec des ciselures d'argent. Un avertissement donné par une personne sage et reçu d'une oreille attentive est comme un anneau d'or et une parure d'or fin. Comme la fraîcheur de la neige au fort de la moisson, tel est un messager fidèle pour celui qui l'envoie. Il réconforte son maître. Celui qui se vante de sa libéralité sans rien donner fait penser aux nuages amenés par le vent et qui n'apporte pas la pluie. Avec de la patience, on persuade un dirigeant, tout comme une langue douce peut briser un os. Si tu trouves du miel, n'en mange que ce qui te suffit, car si tu en prends trop, tu le rejetteras. Ne va pas trop souvent chez ton ami, de peur qu'il ne se lasse de toi et ne te prenne en haine. L'homme qui porte un faux témoignage contre son prochain est comme une massue, une épée et une flèche acérée. Se fier à un homme déloyal au jour du malheur, c'est comme se fier à une dent branlante ou à un pied chancelant. Entonner des chansons pour une personne affligée, c'est comme lui enlever son habit par un jour de froid ou verser du vinaigre sur du salpêtre. Si ton ennemi a faim, donne-lui à manger. S'il a soif, donne-lui à boire. Ce sera comme si tu lui mettais des charbons ardents sur sa tête et l'Éternel te le rendra. Une langue dissimulatrice engendre des visages irrités, aussi sûrement que le vent du nord enfante la pluie. Mieux vaut habiter dans un coin, sur un toit en terrasse, que de partager la maison d'une femme querelleuse. Une bonne nouvelle venant d'un pays lointain fait du bien, comme de l'eau fraîche à une personne altérée. Un juste qui se laisse ébranler devant le méchant est comme une source aux eaux troubles ou une fontaine polluée. Il n'est pas bon de manger beaucoup de miel, mais étudier des choses importantes, voilà ce qui est important. Celui qui ne sait pas se dominer est comme une ville démantelée qui n'a plus de rempart.

0: Je vous propose de considérer aujourd'hui le verset 25. Une bonne nouvelle venant d'un pays lointain fait du bien, comme de l'eau fraîche à une personne altérée. Nous sommes habitués à recevoir des nouvelles de tous les coins du monde grâce aux médias. Les nouvelles venant d'un pays lointain sont courantes de nos jours, mais hélas, elles sont rarement bonnes. Bien qu'habitant la France, Michel et moi-même pouvons, par le moyen de la radio, toucher de nombreuses nations francophones, et nous sommes toujours très réjouis lorsque des auditeurs nous témoignent de bonnes choses après avoir écouté nos émissions. L'action de Dieu dans leur vie est un sujet de joie pour nous, ainsi que de reconnaissance au Seigneur. Et aujourd'hui, j'aimerais tout simplement partager quelques-uns de ces témoignages avec vous. Tout d'abord, un auditeur de Pointe-Noire au Congo populaire nous écrit « J'avais un paludisme qui me rongeait le corps. À la fin de votre prédication, vous avez prié pour tous les malades. Mettant ma foi en pratique, j'ai vu simultanément le paludisme me quitter et les forces revenir en moi. Gloire à Jésus !» Une auditrice de Kinshasa nous a écrit aussi « Je suis âgée de 22 ans, célibataire et mère d'une petite fille. Vos émissions m'ont beaucoup aidée. J'ai beaucoup souffert et j'avais trop de soucis. Mais en suivant vos émissions, j'ai été vraiment consolée par le Seigneur. »
1: Une auditrice de Cotonou au Bénin nous écrit « J'étais en séparation de corps avec mon mari, mais depuis que j'ai commencé à suivre vos émissions, il s'est réconcilié avec moi en revenant dans le foyer conjugal. »
0: Une autre auditrice de Cotonou nous a écrit aussi « Bonjour sœur Edith. Votre émission m'a beaucoup changé et m'a redonné une nouvelle vie. Cette prière que j'ai faite avec vous à la fin de l'émission, en demandant à Jésus-Christ de venir se loger dans mon cœur, m'a été capitale. Sœur, par votre émission, j'ai repris la vie. »
1: Un auditeur de Bangui, au Centrafrique, nous écrit « Merci beaucoup à Dieu. Cette émission m'a touché et j'ai décidé de recommencer ma vie avec Jésus-Christ. »
0: Vous avez aussi besoin de l'action de Dieu dans votre vie? Jésus-Christ est le même hier, aujourd'hui et éternellement. Ouvrez-lui votre cœur et confiez-lui votre besoin. Mais avant de vous quitter, j'aimerais prier pour vous. Père céleste, au nom de Jésus, je te remets chacune et chacun des auditeurs. Étends ta main et bénis-les. Dans ton amour, Seigneur, pardonne, guéris, pourvois, relève, console, réponds aux besoins de chacun. Merci Seigneur. Amen. Et n'oubliez pas de nous témoigner de ce que le Seigneur fait également dans votre vie. Au revoir et

bien oui, nous arrivons à la fin de cette émission Graines de Vie avec Edith. Alors vous pouvez lui écrire si vous le désirez, demander la prière. Voici l'adresse. Edith Pet. Tremplin. Boîte postale 21. 30310. Vergèze, ça s'écrit V-E-R-G-E-Z-E, Vergèze, France. Par courriel, edith.tremplin@gmail.com. Je répète, edith.tremplin@gmail.com. Faites connaître cette émission autour de vous. Et puis, rendez-vous à demain. Que Dieu vous bénisse. Au revoir.

À l'âge de 17 ans, j'étais tombé d'un toit de 5 mètres de hauteur sur Mauséan. Et je m'étais cassé quelque chose dans la colonne vertébrale, mais personne ne le savait, personne n'a jamais rien trouvé, et petit à petit, je devins paralysé. Mes jambes ne fonctionnaient plus. Voici ce que j'avais dans la colonne vertébrale, qui me fut révélé par un médecin qui vint me voir un jour. « Médité, je sais ce que tu as. Je viendrai te chercher demain. » Je te conduirai à l'hôpital et le professeur Christophe verra ce que tu as, la hernie discale. Mais cette hernie, qui durait donc depuis 17 ans, avait presque sectionné le nerf sciatique de la jambe droite et la jambe gauche était fortement atteint aussi. Mais en plus de cela, il y avait un cancer, comme on dit, encapsulé dans la colonne vertébrale. Je fus donc opéré, et quand, après quelques jours, vraiment dans le coma, le professeur vint me voir et il me dit, j'ai fait tout ce que j'ai pu pour te sauver la vie, mais tu es dorénavant condamné à la chaise à roulettes. Je restais sur mon lit à peu près 90 jours, et je ne pouvais faire aucun mouvement. Il y avait tout le temps une infirmière à côté de moi. J'avais un désir profond d'être un peu avec les membres de l'Église, avec mes frères et mes sœurs dans l'Église, assister à un culte. Et on m'a conduit donc à la salle évangélique, à un culte. J'étais assis au dernier banc dans la salle, et là, personne ne savait rien. J'ai pleuré devant Dieu. Et tout à coup, le serviteur de Dieu qui était au premier banc a dit ces paroles. « Je te vois, je te connais. » Et je vois les larmes qui coulent de tes yeux. Je sais la peine qui est dans ton cœur. Et tu me demandes pour quelle raison tu es malade. Tu me demandes ta guérison. Sache maintenant que pour l'instant, ma grâce te suffit. Mais plus tard, tu comprendras. Et j'ai demandé, Seigneur, pour quelle raison donc suis-je comme cela? C'était en moi-même que je parlais. Alors, à mon oreille, d'une façon audible, j'entendis la voix du Seigneur qui me disait ces mots. Tu me rappelles ce que je t'ai dit. Eh bien, maintenant, je te dis ceci. La foi, sans les œuvres, est morte. Je ne savais pas ce qu'il voulait dire. Et du fond de moi-même, je dis, Seigneur, mais je ne comprends pas. Et une deuxième fois, la voix du Seigneur à mon oreille répéta ces paroles. Je te le répète, la foi sans les œuvres est morte. J'ai eu au-dedans de moi comme un moment de révolte. Que veux-tu que je fasse des œuvres, moi? Je ne sais pas parler, je ne sais rien faire. Seigneur, je ne peux pas, je suis paralysé. Alors une troisième fois, la même voix me dit, écoute maintenant et comprends. La foi sans l'action est une foi morte. La lumière se fit immédiatement dans mon esprit. J'avais compris ce que le Seigneur voulait. Et aussitôt, tout bas, j'ai dit à l'infirmière, « Donne-moi mon pyjama. » Et la jeune fille se leva et dit, « Mais qu'est-ce que tu veux faire ?»« Je veux me lever. » Alors nous, reste bien tranquille. Reste, tu es bien, tu ne peux pas bouger. J'ai dit, « José, donne-moi mon pyjama. » Je veux me lever. Et ma voix s'élevait. La jeune fille dit, non, non, reste tranquille. Et elle se rassit. Au moment même, une troisième fois, je dis, José, donne-moi mon pyjama, mais d'une voix plus forte. Et en même temps, ma main droite, qui ne bougeait plus, a été mise sur son épaule et j'ai serré son épaule et l'a tiré vers moi. Tellement effrayée de voir cela, saisie, elle a vite sonné une autre infirmière qui est accourue. Elle a dit, mais qu'est-ce qui se passe? Le 73 veut se lever. Vous savez, nous sommes des numéros. Hein? Dans les hôpitaux, c'est comme cela. Or, elle m'a passé pantalon pyjama. Puis j'ai dit, José, mets mes jambes hors du lit. Elle a mis mes jambes hors du lit. Elles sont tombées par terre. Je tremblais de tous mes membres. Depuis si longtemps que je ne marchais plus. Je voulais exécuter ce que le Seigneur m'avait dit. Et à ce moment-là, je poussais ma jambe en avant, ma jambe gauche en avant,
le plus que je pouvais, et puis j'appuyais mes deux mains sur le bord du lit, et j'ai dit ceci, « Au nom de Jésus, je marcherai, poussant un bon coup avec mes mains sur le lit, je me lançais en avant, et j'arrivais dans le vestibule au moment même où le professeur Maréchal arrivait. Et quand il me vit marcher dans le vestibule, il s'écria, « C'est un miracle, le 73 qui marche. » Tout l'hôpital a entendu cette voix, le 73 qui marche. C'est parti dans toutes les chambres. Partout, on savait qu'un miracle s'était passé. Le miracle, quel miracle ! Que le Dieu que je connaissais était toujours un Dieu vivant. Qu'il était celui qui tenait ses promesses. Il avait dit un jour tu comprendras. Et ce jour-là, j'avais compris, le miracle s'est accompli.

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1: Avec nous, Jérôme Sinlissou, bonjour.
2: Bonjour à tous.
1: Voilà, donc aujourd'hui, depuis le 19 mars, on peut donner son plasma.
2: Effectivement,
1: on a l'établissement français du sang de Biarritz.
2: Effectivement, on a repris les dons de plasma qu'on avait arrêtés en, si je ne m'abuse, en 2019, à la maison du don de Biarritz. Donc, on les a repris depuis le 19 mars. Donc, aujourd'hui, maintenant, sur Biarritz, on peut donner à la fois son sang total ou bien son plasma.
1: Donc, j'imagine que la plupart de nos auditeurs savent pas vraiment ce que c'est. Donc, le don du sang, c'est un prélèvement qui se fait au niveau d'un des bras pour pouvoir donner du sang pour des personnes donc qui ont différentes maladies, des accidentés. Le don de plasma, qu'est-ce que c'est? Qu'est-ce qu'on donne?
2: Alors, le don de plasma, en fait, on donne le liquide dans lequel baignent vos cellules, c'est-à-dire les globules rouges, les plaquettes, voilà. Ce plasma, il va servir à quoi? Il va servir à fabriquer des médicaments qu'on appelle des médicaments dérivés du plasma. Ça va être notamment des facteurs de coagulation pour les hémophiles, ça va être des immunoglobulines pour les gens qui ont des déficits immunitaires ou bien des maladies auto-immunes, et ça va être également des protéines type albumine. Donc ce sont des médicaments en fait dont le besoin a beaucoup augmenté ces dernières années, parce que maintenant ça nous permet également de soigner des cancers et des maladies neurologiques.
1: Donc, le don de plasma, c'est un don qu'on peut faire plus souvent parce
2: oui.
1: qu'il est moins agressif, ou en tout cas, est moins demandant pour le corps.
2: Il est moins fatigant parce qu'en fait, quand on prend votre plasma, on vous redonne les globules rouges. Ça veut dire que on est moins fatigué, ça anémie moins les personnes qui donnent leur plasma. Le don de plasma, ça dure environ entre une demi-heure et trois quarts d'heure pour le don de plasma. Alors que le don de sang total, ça dure entre 5 et 10 minutes.
1: Donc c'est un peu plus long, mais moins fatigant.
2: C'est exactement ça. Il faut beaucoup, beaucoup s'hydrater, puisqu'en fin de compte, avec un don de plasma, on ne tire que de l'eau, finalement.
1: Alors quand vous dites que les besoins ont augmenté, et qu'on crée des médicaments avec les plasmas, on peut se poser la question, ben voilà, quelle est l'économie derrière aussi? Est-ce qu'il y a des gens qui gagnent de l'argent sur les dons de plasma? Comment ça fonctionne? Comment c'est régulé? On sait que le don du sang est gratuit. Et comment, du coup, le don de plasma, comment l'économie se fait derrière?
2: Alors, le don de plasma, effectivement, nous, on veut que ça reste un don éthique. C'est-à-dire un don qui ne soit pas rémunéré, un don où on ne peut pas se faire de l'argent sur le don de plasma. Ce qui n'est pas le cas dans tous les pays du monde. Malheureusement, il y a des pays qui, effectivement, il y a une grosse économie derrière. En France, ce n'est pas le cas. On ne rémunère pas nos donneurs. Et le plasma que l'on récolte, en fait, part au laboratoire de fractionnement qui est un laboratoire français d'État qui nous permet de garantir en fait l'éthique du don de plasma en France.
1: Et ensuite c'est ce laboratoire qui va redonner les différentes particules du coup.
2: C'est ce laboratoire qui va fabriquer les médicaments. Mais au même titre que l'EFS, c'est un laboratoire qui est d'État.
1: Voilà. D'accord. Très bien. Ben voilà, c'est toujours intéressant de savoir où va la
2: Exactement,
1: partie de notre corps que l'on donne.
2: Je comprends, tout à fait.
1: Voilà, donc une question que je te posais. Donc notre sang aussi est riche dans plein d'informations qui circulent entre nos différents organes, comme des hormones et différents autres cellules. Dans le don de plasma, est-ce que ces hormones sont remises dans le sang? Est-ce qu'on s'est intégré et puis finalement elles se perdent?
2: Non, on ne prend que les protéines.
1: Que les protéines.
2: Tout ce qui est hormones, etc., ça ne se voit pas en fait. C'est pas ça que l'on va rechercher.
1: Donc c'est vraiment c'est comme les coagulants, les protéines pour permettre de créer ces médicaments qui sont. D'accord, tout à fait. Si on peut donner peut-être un exemple d'un nouveau médicament qui permet d'aider le cancer avec ses dons de plasma, vous pouvez donner un exemple.
2: Les immunoglobulines.
1: D'accord.
2: Voilà, les immunoglobulines qui sont à l'heure actuelle des médicaments qui sont croissance au niveau de la demande au niveau mondial et donc français. Pour vous donner un ordre d'idée, en fait, nous, aujourd'hui, on est autosuffisant dans ce type de médicaments à hauteur de 50%. Le reste de ces médicaments-là, à l'heure actuelle, on est obligé de les importer, notamment des États-Unis.
1: D'accord. Donc, c'est des dons d'Américains aux États-Unis qui sont importés et on ne sait pas vraiment d'où ils viennent.
2: Alors, ben si, on sait d'où ça vient. Mais si vous voulez, si on veut être beaucoup plus indépendant vis-à-vis des autres pays, effectivement, on se doit d'augmenter notre récolte de dons de plasma.
1: D'accord.
2: Et on aimerait, dans les années à venir, augmenter notre indépendance à hauteur de 80%, en vérité.
1: Très bien. Et alors, juste pour préciser à ce niveau-là, donc l'hémoglobine.
2: Les immunoglobulines.
1: Les immunoglobulines, elles permettent quoi dans le corps de quelqu'un qui a un cancer? Ça le permet de garder une certaine immunité, c'est ça?
2: Ça permet en fait de mieux appréhender la chimiothérapie.
1: D'accord.
2: Voilà, on prépare le patient grâce à des immunoglobulines et la chimiothérapie, elle est plus efficace.
1: Elle est plus efficace. Est-ce qu'elle est moins intrusive ou pas vraiment? C'est vraiment l'efficacité plutôt qui est
2: augmentée. Plutôt l'efficacité.
1: D'accord. Oui. Très bien. Ben, écoutez, ben, merci beaucoup. Donc, je vous encourage, chers auditeurs, à pouvoir venir donner votre plasma. Donc, à l'établissement français du sang de Biarritz.
2: L'adresse, au 10 rue Manuel Jodel, à Biarritz. Et on est ouvert pour le don de plasma les lundis, mercredis et jeudis. De temps en temps, on va ouvrir quelques samedis, mais vous pouvez prendre rendez-vous sur le site internet ou sur l'application Don de sang.
1: Merci beaucoup, Jérôme Sinloussou. Merci beaucoup, Jérôme Sinloussou, pour ces informations sur le don de plasma. Et on vous dit à une prochaine pour une autre information sur le don du sang.
2: Eh bien, merci à vous.

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1: Sur la Terre, nous ne sommes que des économes, c'est-à-dire des gérants. Ce que nous avons ne nous appartient pas, ni nos dons en santé, en intelligence, en possibilités diverses, ni ce que nous avons hérité de nos parents, ni ce que nous avons acquis par notre travail et la collaboration de beaucoup d'autres. Rien ne nous appartient. Tout ce que nous avons nous est prêté. Tout cela nous est remis pour que nous l'utilisions pour notre propre bien, sûrement, mais aussi pour celui des autres. Tout ce que nous avons est un prêt dont nous aurons fatalement alors à rendre compte à celui qui nous les prête. Le maître qui nous confie un, deux ou cinq talents nous fait entièrement confiance. Il nous laisse la plus grande liberté d'administration. Nous sommes absolument libres de faire ce que nous voulons de ce qu'il nous donne, c'est vrai. Mais ce qu'il voudrait entre lui et nous, c'est un lien de reconnaissance et d'amour, une fidélité qui jaillisse chaque jour à nouveau d'un cœur entièrement dévoué. Car ce que nous pouvons lui offrir n'est qu'une infime part de ce que nous avons reçu de lui. Alors appliquons-nous à répondre par un entier dévouement à la confiance qu'il nous fait. Il en sera sûrement lui-même heureux et vous-même très heureux.

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0: Moi, je viens d'une famille de 13 enfants. Je suis né au Venezuela. Je suis le dernier des 13 enfants. Et j'ai grandi pendant mon enfance, puis mon adolescence, c'était très joyeux, puis tout était vraiment comme normal, comme tous les autres enfants. Et en rentrant à l'université, j'ai rencontré beaucoup d'amis, puis les autres sortaient beaucoup, puis j'aimais ça. On allait dans les bars, on allait jouer au pool, on faisait des choses. Là. Puis on sortait beaucoup en faisant aussi des choses qui à l'époque, pour moi, c'était très, très, très correct. Je buvais beaucoup d'alcool. Je fumais beaucoup, jusqu'à 2 paquets par jour. Et je me sentais très, très, très à l'aise vivant comme ça. Ma mère, elle était chrétienne, puis elle me disait tout le temps, « Gordito, il faut que tu fasses quelque chose. Gordito, c'est petit gros. Puis, il faut que tu fasses quelque chose pour changer comment tu es en train de vivre. Parce que ça plaît pas à Dieu. » Puis moi, je m'en foutais de ce qu'elle me disait. Moi, je me sentais très, très, très à l'aise. Puis, un jour, moi, j'ai étudié en droit. OK? J'étudiais pour être avocat. Moi, j'avais soif de justice. Je voulais faire un monde plus juste. Puis par la suite, un jour, ma mère rentre dans ma chambre et puis voit beaucoup de livres. Puis elle me dit, t'as tout lu, tout ça? Je dis, ben, la plupart, oui. Ça, c'était une des choses que j'aime beaucoup faire, c'est lire. Puis elle m'a dit, bon, je vais te lancer un défi. Puis, je vais te porter un livre. Mais il faut que tu me promettes avant de voir le livre que tu vas le lire. Je dis, pis, facile, je l'ai. OK, aucun problème, je te promets ça. Puis là, ma mère arrive avec une Bible. Pour moi, c'était, oh non, maman, pas une Bible. Puis elle m'a dit, oui, c'est une Bible. Et puis, je lui promis de lire la Bible. Et je dois avouer qu'en commençant comme les premiers livres, comme Genèse, Exode, Juge, Lébitique, Deutéronome, je m'endormais sur la Bible. Carrément, c'était terrible, terrible, terrible. Pas intéressant, pas en tout. J'avais envie de lâcher, mais je l'avais promis qu'il fallait que je continue. Une des choses qui commençait à me toucher de la parole, c'est justement quand je commençais à arriver au livre des prophètes comme Jérémie, qui disait, c'est lui qui veut se glorifier, qui se glorifie d'avoir l'intelligence de me connaître, dit l'Éternel. Pour moi, je me considérais quelqu'un intelligent. J'ai performé au bout, puis j'aimais ça, me faire que les gens reconnaissent mon travail, puis j'aimais ça être performant tout le temps, puis avoir mon petit moment de gloire. Puis j'étais parmi les meilleurs étudiants à mon université. Mais là, les seigneurs viennent me chercher avec ces mots, puis pour moi, c'était une lutte à l'intérieur, puis c'était vraiment quelque chose que, en lisant de plus en plus la parole, j'étais capable de m'apercevoir qu'il y avait des choses qui changeaient en moi. Et mes anciennes habitudes de sortir, mes amis m'ont appelé, puis j'ai refusé de sortir. Disons, jusqu'à la veille, je sortais quand même aller au cinéma, des choses comme ça, mais pas jusqu'à la veille, pas fêter, pas boire, pas fumer, pas ces choses-là. Quand même, une vie assez tranquille, je pourrais dire, par rapport à ce qui était avant. Puis à partir de ce moment, toutes les choses commençaient à mettre dans leur place. Dans le travail, ça les vient. Dans les études, ça les vient. Dans tout ce que je faisais, ça les vient. Je me sentais vraiment mieux. Même si avant, je pouvais pas m'apercevoir ce que je faisais, je me sentais vraiment mieux. Par la suite, l'opportunité de voyager, de venir ici au Québec, s'est présentée. Chez nous, les choses ont mal tourné pendant que j'étais déjà ici. Et le Seigneur m'a montré vraiment, entre autres choses, en arrivant ici, le besoin de faire connaître davantage lui. Pas une institution, pas des gens qui sont chrétiens. Non, non, non, lui. Que ce soit lui qui parle aux gens, comme lui, il m'a parlé à moi personnellement. Et ça, c'est quelque chose qui je tiens encore. Que tout le monde, mes voisins, les gens qui sont autour de moi, ma famille, puissent vraiment rencontrer. C'est lui que j'ai rencontré. J'ai rencontré le Seigneur, puis j'ai compris vraiment son plan. Son plan, c'était que j'étais pécheur, et maintenant je le comprends. Puis qu'il n'y avait aucune chose que je pouvais faire pour changer ma condition, parce que tout vient de lui.
1: c'est par grâce que nous sommes sauvés. Puis, en te disant ça, il y a des émotions qui viennent en moi encore. Mais je peux te dire une chose, je suis certain aujourd'hui que moi, si c'est demain ou aujourd'hui que le Seigneur vient tout de suite, moi je pars avec lui.

0: du jamais vu. Des journalistes du monde entier se retrouvent autour du feu. Le Porge, Biscarros, l'avant-après saisissant des incendies dévastateurs en Gironde et dans les Landes. Ce sont des titres d'articles qui sont sortis dans la presse alors que des incendies ont provoqué le départ de 220 000 personnes et détruit des dizaines de milliers d'hectares ainsi que des centaines de maisons dans les Landes et en Gironde en juillet 2026. Certains sont rentrés chez eux et ont trouvé leur maison en ruine, réduite en cendres. Alors comment trouver l'espoir au milieu de la détresse ? Radio Bonne Nouvelle apporte des paroles de réconfort puisées dans la Bible avec le podcast « Renaître des cendres ». Comble de l'inconsistance, dit l'Ecclésiaste, comble de l'inconsistance, tout n'est que fumée. C'est avec cette première phrase que le livre de l'Ecclésiaste, attribué par la tradition au roi Salomon, débute. L'Ecclésiaste se présente comme un penseur qui a cherché à comprendre le sens de la vie pour en tirer des conclusions importantes. Il ouvre son livre avec cette interpellation que l'on pourrait dire autrement comme « vanité des vanités » ou encore « vapeur des vapeurs, tout n'est que fumée ». Un thème qui revient tout au long du livre et qui met en évidence que tout passe. Rien ne dure, et parfois injustement. Comme le dit cette réflexion partagée par l'Ecclésiaste, il y a un mal douloureux que j'ai vu sous le soleil, des richesses conservées, pour son malheur, par celui qui les possède. Si ces richesses disparaissent à cause d'une mauvaise affaire, il ne reste rien entre les mains de son fils. Il est sorti nu du ventre de sa mère, et il repart aussi nu qu'il était venu. Quel avantage a-t-il d'avoir travaillé pour du vent ? L'Ecclésiaste en vient à cette réflexion. Le seul bonheur pour l'homme consiste à manger, à boire et à se donner du plaisir dans son travail. Mais cela aussi, je l'ai bien vu, moi-même, dépend de Dieu. Il conclura même son livre par un conseil adressé à la jeunesse. « Jeune homme, réjouis-toi dans ton adolescence. Livre ton cœur à la joie durant ta jeunesse. Marche en suivant les voies de ton cœur et le regard de tes yeux. Cependant, sache que pour tout cela, Dieu t'appellera en jugement. Chasse le chagrin de ton cœur et éloigne le mal de ton corps, car l'adolescence et la jeunesse partent en fumée. Souviens-toi de ton Créateur durant ta jeunesse, avant l'arrivée des jours mauvais, avant d'atteindre les années où tu diras « Je n'y prends aucun plaisir ». L'Ecclésiaste rappelle aux jeunes gens que viendra un jour où ils vieilliront et partiront, car comble de l'inconsistance, dit l'Ecclésiaste, tout n'est que fumée. Alors comment traverser la fragilité de la vie avec de l'espoir et de la résilience? En profitant chaque jour, sainement, de tout ce que la main de Dieu nous donne, en réalisant que rien ne dure sur terre, mais que chaque instant de bonheur doit être vécu avec intensité comme un cadeau de Dieu. Écoutons la conclusion de tout son discours. Crains Dieu, autrement dit, révère Dieu, et respecte ses commandements, car c'est ce que doit faire tout homme. Finalement, l'Ecclésiaste nous invite à tourner les yeux vers le seul refuge que rien ne peut détruire pour quiconque croit dans l'œuvre du Christ. Il s'agit de notre relation à Dieu. 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

0: Merci, à la prochaine fois.
1: J'aimerais vous parler un petit peu de ce que Dieu a fait dans ma vie sur un domaine bien précis qui s'appelle la cigarette. Ma mère avait peut-être pas conscience à l'époque du mal qu'elle pouvait faire, mais ça amusait tellement ses amis qu'à l'âge de 8 ans, elle a commencé à me faire fumer une cigarette. Ça a commencé par une ou deux bouffées, une demi-cigarette, et de fil en aiguille, la cigarette, elle a fait son chemin dans ma vie, et la cigarette, j'ai accepté qu'elle domine sur ma vie. J'ai été lié, elle avait puissance et force sur moi, et ça m'a entraîné à pouvoir être dépendant de la cigarette. Si bien que je volais les cigarettes dans le sac à main de ma mère, dans le sac à main des amis de ma mère. Quand il n'y avait pas assez de cigarettes, je volais l'argent pour aller chercher des cigarettes, et ainsi de suite. Et je suis arrivé comme ça, de fil en aiguille, à être un enfant qui était devenu un toxicomane de la cigarette, un voleur pour pouvoir assouvir son besoin de toxicité. Ça a duré 20 ans, 20 années à dépendre de la cigarette. 20 années à voir les poumons qui se remplissaient de la fumée avec le goudron. 20 années à balancer de l'argent gratuitement pour un plaisir qui part en fumée. Mais pour moi, mon corps en avait besoin. J'ai essayé pourtant, avec tout ce que la médecine pouvait apporter, de me libérer de cette cigarette. Rien n'y a fait. J'ai arrêté 6 mois, c'était le plus grand laps de temps. Et puis un jour, j'ai eu l'occasion d'aller travailler sur Suisse. J'ai travaillé dans les chantiers. Et sur Suisse, j'ai rencontré un fêlé. Et cet homme me servait du Jésus le matin à 7h, au début du chantier. À 9h, il y avait la pause café, j'avais encore le droit à Jésus. Le midi, on mangeait sur le chantier, j'avais toujours le droit à Jésus. Et toute la journée de travail, 8h, il n'avait que Jésus dans la bouche. Et je vais vous dire une chose, j'avais du mal à l'avaler, moi, ce Jésus-là. Et ça m'empêchait pas de continuer à fumer. Et puis de fil en

aiguille, pendant la semaine, ça continuait, Jésus par-ci, Jésus par-là, et moi la cigarette par-ci, la cigarette par-là. Et puis on a été avec mon épouse et les enfants à une réunion, nous y sommes retournés le dimanche d'après, moi ça me touchait pas du tout, ça me laissait complètement insensible, mais un jour, je dois dire que l'envie d'arrêter de fumer est venue sur moi sans que moi je le désire. Et en l'espace de 2 jours, je fumais entre 20 et 25 cigarettes, donc entre un paquet et demi par jour. En l'espace de 2 jours, j'ai rassemblé le fond d'un paquet de cigarettes et j'ai fumé mes dernières cartouches de toxicomanie. Et j'apprécie ce que Dieu fait, parce que quand Dieu vous touche, vous n'avez pas besoin de faire quelque chose vous-même. À cette époque-là, on était assez tendus avec mon épouse, on se battait tous les jours et ma femme avait toujours une valise qui était prête. Et on était dans l'insécurité au niveau conjugal. Et puis quand j'ai arrêté de fumer, normalement un fumeur, si vous lui enlevez sa cigarette, c'est quelqu'un qui devient agressif, qui devient nerveux, qui mange beaucoup, qui commence à boire un peu plus que d'habitude, qui compense par des bonbons, par du sucre, et puis ça devient un diabétique en puissance, et ainsi de suite, et ainsi de suite. Et puis là, je me disais, ma femme, elle est calme. C'est pas normal. Ça fait 2 jours que j'arrête de fumer, et elle est calme. Elle dit plus rien. Alors, vous savez, ça fait son chemin, cette pensée-là. Elle est en train de partir. Elle a préparé sa valise, et puis toi, tu vas te retrouver tout seul, et ainsi de suite. Puis le vendredi, j'ai cherché la bagarre, l'affrontement. Je voulais savoir si elle allait vraiment me quitter. Ça faisait 3 jours que je ne fumais plus. On a eu vraiment une lutte, quelque chose d'assez fort. Je suis sorti de l'appartement, j'ai dit, Seigneur, moi, je sais pas ce qui se passe, mais j'en ai marre. Et je pleurais. J'ai pris la voiture, et je suis descendu. Je suis rentré dans ce bar, j'ai commandé une bière et un paquet de cigarettes. Et je pleurais toujours. Mais moi, je me rendais même plus compte de mon état. Et sans arrêt, en pleurant, je parlais au Seigneur. Mais pourquoi? Et j'ai pris ma cigarette, j'ai bu ma bière, j'ai payé et je suis rentré. Je pleurais toujours. J'ai pris la voiture et je suis arrivé à la maison. Bien entendu, j'ai couché sur le canapé. Hein. J'ai jamais autant été malade de ma vie. Je peux vous dire que quand le Seigneur délivre, quand il enlève les liens, il les enlève. Et quand vous les reprenez, vous savez que vous avez fait quelque chose qui est pas bien. Je n'ai pratiquement pas dormi de la nuit. Malade à vomir, tripes et boyaux. Et pourtant, je n'avais arrêté de fumer que 3 jours. Et j'avais pris qu'une cigarette. Le samedi, j'étais malade. Mais malade. Vendredi, dans la nuit. Samedi matin, samedi après-midi, samedi dans la nuit. Dimanche matin, l'heure du culte, malade. Toujours avoir envie de vomir et d'avoir fumé qu'une seule cigarette. J'ai jamais été malade comme ça. Et j'arrive à l'église. Ça va, Pascal? Non, ça va pas, je suis malade. Oula, pff, qu'est-ce que t'as? Oh, j'ai mal au ventre. Je vais pas pécher, j'ai mal au ventre. Oh. Et je me suis assis. Et j'étais toujours malade. Ça brassait, la tête qui tournait. Et là, j'ai fait un acte que jamais auparavant je n'avais fait. J'ai parlé au Seigneur et je lui ai dit, Seigneur, je sais que j'ai péché. Tu m'as délivré de la cigarette et j'ai péché. Je suis allé reprendre mes vomissures. Je me suis revautré là où toi, tu m'as nettoyé. Eh bien, je te demande pardon. Je peux vous dire que quand vous demandez pardon sincèrement du fond du cœur à Dieu, ben les choses changent. Les choses changent. Depuis ce jour-là, la maladie concernant la cigarette, donc qui était l'effet du péché, a disparu. Et cela va faire bientôt 20 ans que la cigarette, vous pouvez fumer à côté de moi, ça me brasse au niveau des poumons, mais dans mon corps, il n'y a absolument plus aucun gène qui réclame la cigarette.

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0: Le matin étant arrivé, tous les grands prêtres et les anciens du peuple tinrent un conseil contre Jésus, en sorte de le faire mourir. Et après l'avoir ligoté, ils l'emmenèrent et le livrèrent à Pilate, le gouverneur. Alors Judas, qui l'avait livré, voyant qu'il avait été condamné, fut pris de remords et rapporta les 30 pièces d'argent aux grands prêtres et aux anciens.
1: « J'ai péché en livrant un sang innocent. »
0: Mais ils dirent, « Que nous importe, à toi de voir. » Jetant alors les pièces dans le sanctuaire, il se retira et s'en alla se pendre. Ayant ramassé l'argent, les grands prêtres dirent, « Il n'est pas permis de le verser au trésor puisque c'est le prix du sang. » Après délibération, ils achetèrent avec cet argent le champ du potier comme lieu de sépulture pour les étrangers. Voilà pourquoi ce champ-là s'est appelé jusqu'à ce jour le champ du sang. Alors s'accomplit l'oracle de Jérémie, le prophète. Et ils prirent les 30 pièces d'argent, le prix du précieux qu'ont apprécié des fils d'Israël, et ils les donnèrent pour le champ du potier, ainsi que me l'a ordonné le Seigneur. Jésus fut amené en présence du gouverneur, et le gouverneur l'interrogea en disant,
1: « Tu es le roi des Juifs ?»
0: Jésus répliqua,
2: « Tu le dis. »
0: Puis, tandis qu'il était accusé par les grands prêtres et les anciens, il ne répondit rien. Alors Pilate lui dit,
1: « N'entends-tu pas tout ce qu'ils attestent contre toi ?»
0: Et il ne lui répondit sur aucun point, si bien que le gouverneur était fort étonné. À chaque fête, le gouverneur avait coutume de relâcher à la foule un prisonnier, celui qu'elle voulait. On avait alors un prisonnier fameux, nommé Barabbas. Pilate dit donc aux gens qui se trouvaient rassemblés,
1: « Lequel voulez-vous que je vous relâche ? Barabbas ou Jésus, que l'on appelle Christ ?»
0: Il savait bien que c'était par jalousie qu'on l'avait livré. Or, tandis qu'il siégeait au tribunal, sa femme lui fit dire, « Ne te mêle point de l'affaire de ce juste, car aujourd'hui j'ai été très affecté dans un songe à cause de lui. » Cependant, les grands prêtres et les anciens persuadèrent aux foules de réclamer Barabbas et de perdre Jésus. Prenant la parole, le gouverneur leur dit,
1: « Lequel des deux voulez-vous que je vous relâche ?»
0: Ils dirent, « Barabbas. » Pilate leur dit,
1: « Que ferai-je donc de Jésus, que l'on appelle Christ ?»
0: Ils disent tous,
1: « Qu'il soit crucifié !»
0: Il reprit,
1: « Quel mal a-t-il donc fait ?»
0: Mais il criait plus fort,
1: « Qu'il soit crucifié !»
0: Voyant alors qu'il n'aboutissait à rien, mais qu'il s'ensuivait plutôt du tumulte, Pilate prit de l'eau et se lava les mains en présence de la foule en disant,
1: « Je ne suis pas responsable de ce sang. À vous de voir. »
0: Et tout le peuple répondit, « Que son sang soit sur nous et sur nos enfants. » Alors il leur relâcha Barabbas. Quant à Jésus, après l'avoir fait flageller, il le livra pour être crucifié. Alors les soldats du gouverneur prirent avec eux Jésus dans le prétoire et ameutèrent sur lui toute la cohorte. L'ayant dévêtu, ils lui mirent une chlamyde écarlate, puis ayant tressé une couronne avec des épines, ils la placèrent sur sa tête avec un roseau dans la main droite. Et s'agenouillant devant lui, ils se moquèrent de lui en disant
1: « Salut, roi des Juifs !»
0: Et crachant sur lui, ils prenaient le roseau et en frappaient sa tête. Puis quand ils se furent moqués de lui, ils lui ôtèrent la chlamyde, lui remirent ses vêtements et l'emmenèrent pour le crucifier. En sortant, ils trouvèrent un homme de Cyrène nommé Simon et le requirent pour porter sa croix. Arrivés à un lieu dit Golgotha, c'est-à-dire lieu dit du crâne, ils lui donnèrent à boire du vin mêlé de fiel. Il en goûta et n'en voulut point boire. Quand ils l'eurent crucifié, ils se partagèrent ses vêtements en tirant au sort. Puis, s'étant assis, ils restaient là, à le garder. Ils placèrent aussi au-dessus de sa tête le motif de sa condamnation ainsi libellée. « Celui-ci est Jésus, le roi des Juifs. » Alors sont crucifiés avec lui deux brigands, l'un à droite et l'autre à gauche. Les passants l'injuriaient en hochant la tête et disant «
1: Toi qui détruis le sanctuaire et en 3 jours le rebâtis, sauve-toi toi-même, si tu es fils de Dieu, et descends de la croix. »
0: Pareillement, les grands prêtres se gaussaient et disaient avec les scribes et les anciens,
1: « Il en a sauvé d'autres et il ne peut se sauver lui-même. Il est roi d'Israël, qu'il descende maintenant de la croix et nous croirons en lui. Il a compté sur Dieu, que Dieu le délivre maintenant, s'il s'intéresse à lui. Il a bien dit « Je suis le Fils de Dieu ».
0: Même les brigands crucifiés avec lui l'outrageaient de la sorte. À partir de la sixième heure, l'obscurité se fit sur toute la terre jusqu'à la neuvième heure. Et vers la neuvième heure, Jésus clama en un grand cri
2: « Eli, Eli, lema sabachthani ?»
0: C'est-à-dire
2: « mon Dieu, pourquoi m'as-tu abandonné ?»
0: Certains de ceux qui se tenaient là disaient en l'entendant
1: « Il appelle Élie, celui-ci !»
0: Et aussitôt l'un d'eux courut prendre une éponge qu'il imbiba de vinaigre, et l'ayant mise au bout d'un roseau, il lui donnait à boire. Mais les autres lui dirent
1: « Laisse, que nous voyons si Élie va venir le sauver !»
0: Or Jésus, poussant de nouveau un grand cri, rendit l'esprit. Et voilà que le voile du sanctuaire se déchira en deux, du haut en bas. La terre trembla, les rochers se fendirent, les tombeaux s'ouvrirent, et de nombreux corps de saints trépassés ressuscitèrent. Ils sortirent des tombeaux, après sa résurrection, entrèrent dans la ville sainte et se firent voir à bien des gens.
1: Quant aux centurions et aux hommes qui avec lui gardait Jésus, à la vue du séisme et de ce qui se passait, ils furent saisis d'une grande frayeur et dirent « Vraiment, celui-ci était fils de Dieu. »
0: Il y avait là de nombreuses femmes qui regardaient à distance, celles-là même qui avaient suivi Jésus depuis la Galilée et le servaient, entre autres Marie de Magdala, Marie, mère de Jacques et de Joseph, et la mère des fils de Zébédée.

0: Le soir venu, il vint un homme riche d'Arimathie, du nom de Joseph, qui s'était fait lui aussi disciple de Jésus. Il alla trouver Pilate et réclama le corps de Jésus. Alors Pilate ordonna qu'on le lui remît. Joseph prit donc le corps, le roula dans un linceul propre et le mit dans le tombeau neuf qu'il s'était fait tailler dans le roc. Puis il roula une grande pierre à l'entrée du tombeau et s'en alla.
1: Or il y avait là Marie de Magdala et l'autre Marie, assises en face du sépulcre. Le lendemain, c'est-à-dire après la préparation, les grands prêtres et les pharisiens se rendirent encore chez Pilate et lui dirent
0: « Seigneur, nous nous sommes souvenus que cet imposteur a dit de son vivant « Après 3 jours, je ressusciterai. Commande donc que le sépulcre soit tenu en sûreté jusqu'au 3e jour pour éviter que ses disciples ne viennent le dérober et ne disent au peuple « Il est ressuscité des morts. » Cette dernière imposture serait pire que la première. »
1: Pilate leur répondit
0: « Vous avez une garde. Allez et prenez vos sûretés, comme vous l'entendrez. »
1: Ils allèrent donc et s'assurèrent du sépulcre en scellant la pierre et en postant une garde.

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Pour ceux qui auraient amené leur Bible avec eux, et c'est toujours une bonne idée que d'amener sa Bible avec soi, donc pour ceux qui auraient amené leur Bible et qui désirent suivre la lecture, c'est dans le Saint-Évangile de Marc et au chapitre 4 et au verset 35 que je lis un épisode de la vie du Seigneur. J'attends quelques secondes pour que vous trouviez la page qui s'y rapporte. Je lis donc, ce même jour, sur le soir, Jésus dit « Passons à l'autre bord ». Et après avoir renvoyé la foule, ils l'emmenèrent dans la barque où il se trouvait. Il y avait d'autres barques avec lui. Il s'éleva un grand tourbillon, et les flots se jetaient dans la barque au point qu'elle se remplissait déjà. Et lui, il dormait à la poupe sur le coussin. Ils le réveillèrent et lui dirent « Maître, ne t'inquiètes-tu pas de ce que nous périssons ?» S'étant réveillé, il menaça le vent et dit à la mer « Silence, tais-toi !» Et le vent cessa et il y eut un grand calme. Puis il leur dit « Pourquoi avez-vous si peur? Comment n'avez-vous pas de foi? » Ils furent saisis d'une grande frayeur et ils se dirent les uns aux autres, « Quel est donc celui-ci à qui obéissent même le vent et la mer ?» La scène que nous venons de lire se passe en Palestine, sur le lac de Génézareth, aussi appelé le lac de Tibériade, d'après le nom de l'empereur romain Tibère, ou bien encore la mer de Galilée. C'est une petite mer intérieure traversée de part en part, du nord au sud, par le Jourdain, et qui, dans ses dimensions maximum, fait à peu près 20 km de long sur 10-12 km de large. Ce lac se situe à l'altitude moins 208 mètres sous le niveau de la mer, et comme les collines environnantes s'élèvent à un peu plus de 300 mètres, cela donne à la région un certain relief. L'histoire que je viens de vous lire pourrait s'intituler « À 13 dans un bateau ». Les 12 apôtres, plus le Seigneur, ça fait 13. Certains vont dire « 13 ». C'est le mauvais chiffre. Ça devait mal finir. Eh bien, au contraire, l'histoire a bien fini grâce au 13e. La vie, voyez-vous, c'est un voyage avec un point de départ et un point d'arrivée. Et entre ces deux points, un cheminement égal au nombre de nos années. C'est pourquoi certains font ressembler la vie à une caravane qui traverse un désert. Nous, ce soir, nous allons la faire ressembler à une traversée dans une barque. D'une rive à l'autre, voilà la vie. De la berge de la naissance à la berge de la mort. Des rives du temps aux rives de l'éternité. Y avez-vous déjà songé? Avez-vous déjà pensé à cette éternité vers laquelle les vents de la vie vous poussent inexorablement? Avez-vous déjà pensé à ce grand jour, toujours trop proche, où nous allons tous aborder aux rives de la mort et de l'infini? Vous êtes-vous déjà donné la peine de prendre connaissance de ce pays dans lequel vous allez aborder? Vous êtes-vous donné la peine de vous arrêter un instant et de vous demander si malgré un présent favorable, malgré une douce brise qui gonfle vos voiles de bonheur, si vous étiez prêt à aborder? Et si une désagréable surprise vous attendait, si au lieu d'aborder aux rives hospitalières du royaume de Dieu, vous abordiez aux rives inhospitalières de la perdition éternelle dont on n'ose parler qu'à demi-mot. Certains vont peut-être dire, oh, vous savez, moi, c'est le cadet de mes soucis. Après la mort, on est bien mort. Une bonne caisse en bois de chêne,

0: quelques grosses vis en cuivre pour fixer le couvercle, un trou d'1,50 m, et puis c'est fini. Tout se termine au fond du trou. Oh, que cette espérance du néant doit être douce pour les criminels, les sans-dieux, les pédophiles, les escrocs, les magouilleurs et arnaqueurs de tout poil, les tire-laines pour n'en citer que quelques-uns. Mais alors, pourquoi l'homme porte-t-il en lui la pensée de l'éternité? Si l'éternité n'existe pas, Dieu l'aurait-il trompé en mettant dans son cœur cette pensée, cette conviction indéracinable qui fait éprouver à l'homme la crainte de l'au-delà? Serait-elle le mensonge de Dieu mis dans le cœur des hommes? Il y a une sorte d'oiseau que nous ne risquons pas de voir sous nos climats. C'est le pluvier du Pacifique. Le pluvier est un oiseau surprenant en ce sens qu'il hiverne aux îles Hawaï, mais qu'il niche et a ses couvées au pôle Nord. C'est là que naissent les petits, pendant la bonne saison. Les parents s'occupent des jeunes pendant quelques semaines, et puis, quand le petit pluvieux est assez grand pour se débrouiller tout seul, les parents se rassemblent et, d'un seul coup d'aile, ils font 3000 kilomètres au-dessus de l'océan et rentrent aux îles Hawaï. Les petits pluviers, eux, restent au pôle Nord. Ils grandissent, ils se développent, et puis, quand ils s'en sentent les forces, ils se rassemblent et, tous ensemble, ils partent à leur tour vers ces îles lointaines situées au milieu du Pacifique. Ils volent 3000 kilomètres. Sur une route qu'ils n'ont jamais parcourue, sur laquelle il n'y a pas de point de repère. Une erreur d'un degré les ferait se perdre dans l'immensité de l'océan. Et au bout des 3000 kilomètres, ils trouvent les îles Hawaï. C'est-à-dire que Dieu a donné à l'oiseau un instinct qui ne le trompe pas. Dieu qui n'a pas trompé l'oiseau, en lui donnant la nostalgie des îles qu'il n'a jamais vues, nous aurait-il trompés, nous, en mettant en nous la pensée de l'éternité? Quelqu'un va peut-être dire que personne n'est jamais revenu de cet au-delà mystérieux et inquiétant. C'est un argument qui doit être aussi vieux que le monde. Les hommes seraient-ils disposés à croire si quelqu'un en revenait? Parce que quelqu'un en est revenu de l'au-delà. Ou plutôt, il est venu de ce monde parallèle. Jésus-Christ est l'extraterrestre qui nous a soulevé le voile de l'au-delà. Il nous a dit ce qu'il y avait de l'autre côté. Il nous a apporté des détails qui n'était que la confirmation de ce que nous pressentions. Il nous a parlé de l'enfer comme personne n'en a jamais parlé. Il l'a défini avec des termes terribles. Il a parlé de la géhenne de feu, il a parlé du feu qui ne s'éteint pas, du ver rongeur qui ne meurt pas. Il nous a aussi parlé de la maison du Père comme personne n'en a jamais parlé. Il nous a parlé du royaume de Dieu et de la cité céleste, des portes qui sont d'une perle, des rues pavées d'un or transparent comme du cristal, d'un lieu où il n'y a plus de pleurs, de cris, de larmes, rien de semblable. Il nous a parlé de l'enfer et du moyen d'y échapper. Il nous a parlé, en quelque sorte, ou plutôt il s'est présenté comme le pont qui enjambe l'abîme de l'enfer. Il nous a parlé du ciel et du moyen d'y entrer, et il s'est présenté comme étant la porte d'accès au royaume de Dieu. Et pour nous prouver, au-delà de tout doute, qu'il y avait un ciel, il est venu vivre la vie du ciel ici-bas sur cette terre. Il a parlé sur la terre comme on parle au ciel, il a aimé sur la terre comme on aime au ciel. Qu'a-t-on fait du message? On s'est moqué de lui. Qu'a-t-on fait de sa personne? On lui a préféré un criminel en disant « Relâche-nous Barabbas et crucifie celui-ci ». Non, non, les hommes aiment leur insouciance. La vie pour eux, ce n'est pas une traversée sérieuse, c'est une partie de plaisir de laquelle il faut essayer de tirer tout ce que l'on peut. Et l'on s'embarque sur les eaux calmes de la jeunesse, les voiles gonflées des grandes espérances et des grandes illusions. Le ciel est bleu, la vie est belle, et on croit que ça va toujours durer, et vogue la galère. Et on a tout prévu pour que ça dure, pour que ça continue. On a prévu de l'argent, on a prévu un trousseau, on a prévu un métier, et pour ne rien oublier, on a prévu des assurances de toute espèce. Assurance accident, assurance vie, assurance vieillesse, assurance contre la grêle, contre le vent, contre la tempête, contre l'incendie et parfois même contre les casse-pieds. On a tout prévu, tout, sauf l'imprévisible, bien sûr. Ça, on ne pouvait pas le prévoir. C'est un peu comme les disciples. Ils avaient tout prévu pour la traversée. Pour rester modernes, je dirais qu'avant de partir, ils ont branché leur GPS, mis leur transistor en marche et ont écouté la voix de Monsieur Météo qui annonçait un week-end parfait. Pas un petit nuage dans un ciel dégagé, rien qu'un vent de 2 à 3 Beauforts. Alors, puisque le bulletin du temps était favorable, ils sont partis. Seulement, ce qu'ils n'ont pas prévu, c'est que le risque zéro n'existe pas. Et ce lac de Palestine a ceci de particulier. Les hauteurs de l'Hermon assez proches domine la vallée du Jourdain. Et au moment où on ne s'y attend pas, une rapide dépression se creuse et en un instant, un tourbillon fond sur le lac qui se transforme en une mer déchaînée. C'est ça, la vie. On s'est embarqué plein d'optimisme et la tempête est venue d'où on ne l'attendait pas. Et au moment d'atteindre le bonheur tant escompté, ou la position tant convoitée, ou l'ambition tant désirée, ou le repos tant attendu, à ce moment la tempête est arrivée et elle porte un nom. Elle s'appelle la maladie, l'hospitalisation, l'opération coûteuse, l'incapacité de travail. Les amis qui viennent vous voir et qui vous disent sous un faux air « Prends courage, tu bêcheras ton jardin au printemps !» Alors qu'on lit dans leurs yeux 3 lettres. PPH passera pas l'hiver. Et on se retient de hurler son désespoir. Ou bien c'est la perte de la position, la trahison de l'ami ou de la petite amie, c'est la banqueroute, la faillite de l'entreprise, la mise au chômage ou l'échec aux derniers examens, et l'on se sent frustré. La tempête, c'est la perte d'un être cher ou la venue de l'indésirable, la camarde, qui entre sans frapper, qui vous regarde dans le blanc des yeux et puis qui vous emporte. Et pourtant, on avait tout prévu. On avait d'avance jalonné les étapes de sa vie. Mais il y a des choses qu'on ne pouvait pas prévoir. On avait prévu un beau mariage. On avait prévu qu'on aurait 2 beaux enfants, pas plus. Seulement, ce qu'on n'a pas prévu, c'est qu'il n'en viendrait pas. Ou qu'il en viendrait trop. Et c'est la tempête qui commence. On a acheté la voiture, on a prévu l'assurance, bien sûr, mais on ne pouvait pas prévoir l'accident. On a prévu un brillant avenir pour son enfant, mais ce qu'on n'a pas prévu, c'est qu'il serait un cancre, un anormal, ou un raté, ou pire, un ingrat. Alors, arrivé à un certain âge, on a prévu de reporter son affection sur ses petits-enfants. On attend de les cajoler mieux qu'on l'a fait pour les siens. Mais ce qu'on n'a pas prévu, c'est la belle-fille intraitable. On a prévu l'âge de la retraite, mais on n'a pas prévu la solitude ou bien la mort qui vient avant le temps. Et la tempête est venue, et puis on ne sait plus, on ne sait plus. Qu'il faisait bon vivre à Agadir, petit port sardinier sur la côte atlantique du Maroc. Climat idéal, situation parfaite. Il suffisait de travailler 4 mois par an à Agadir pour vivre aisément le restant de l'année. On avait tout prévu à Agadir, des parcs, des palaces, des buildings, des appartements de luxe. Tout était prévu pour rendre la vie heureuse à Agadir. Et il s'en est fallu de 30 secondes de magnitude 7 sur l'échelle de Richter. On n'a pas pu prévoir le tremblement de terre. Et dans ces 30 secondes qu'on ne pouvait pas prévoir, la ville s'est enfoncée dans la terre jusqu'au niveau des derniers étages. Puis il y a eu les bulldozers, puis les rats, puis la chaux-vive ou le DDT pour empêcher la peste. Oui, on avait tout prévu, tout, sauf ce qu'on ne pouvait pas prévoir. Mes chers amis, que ferez-vous au jour de la grande tempête du jugement de Dieu? Tout dépendra d'une chose, d'une seule chose, du 13e. Oui, tout dépendra de sa présence ou de son absence. Si Jésus-Christ n'avait pas été à bord de la barque, on n'aurait jamais entendu parler ni de Jacques, ni de Pierre, ni d'André, ni de Jean, ni des autres. Si Jésus-Christ n'avait pas été à bord, il n'y aurait pas eu de remède. Et si Jésus-Christ n'est pas à bord de votre vie, quelle voix, je vous le demande, se fera entendre au jour de ce que la Bible appelle le vent de la colère de Dieu? Qui s'interposera entre vous et le jugement? Quel avocat, je vous le demande, défendra votre cause devant l'implacable justice de Dieu que nous avons tous offensés par nos péchés? Jésus-Christ est-il dans votre vie? C'est la grande question. Quelqu'un va peut-être me dire, « Oh, mais moi, j'ai le livre de Jésus-Christ. J'ai la Bible en édition de luxe. » Quelqu'un d'autre va peut-être dire, « Moi, j'ai l'image de Jésus-Christ. » Quelqu'un d'autre va peut-être dire, « Je porte sur ma poitrine, sur ma peau, la croix de Jésus-Christ. » Oh, mes amis, je vous le demande, qu'aurait pu faire sans Bible dans la barque, ni l'image de Jésus-Christ ou 10 000 croix miniatures dans cette barque? Soyons sérieux, si Jésus-Christ en personne n'avait pas été dans cette barque, il n'y aurait pas eu de salut. Ce qu'il faut, c'est Jésus lui-même dans la vie. Quelqu'un va peut-être me dire, je ne comprends pas. Je ne comprends pas ce que vous voulez dire. Pour moi, ce langage, c'est de l'hébreu, c'est du chinois. Avoir Jésus-Christ à bord, mais quelle est cette figure de rhétorique? Je crois en Jésus-Christ, bien sûr. J'ai fait mon catéchisme, mon instruction religieuse. Je crois comme tout le monde. J'ai été baptisé, mais je ne saurais dire s'il est dedans ou s'il est dehors de ma vie. Mais voilà justement ce qui ne marche pas. Beaucoup croient en un Christ qui a vécu il y a 20 siècles. Ils croient en l'histoire de Jésus. Jésus, pour eux, c'est un personnage historique qui s'estompe dans la nuit des temps. Alors on comprend que ce Christ-là ne peut pas être à bord de leur vie. Mais la Bible, elle, nous enseigne un autre Christ. Elle nous parle d'un Christ vivant, d'un Christ actuel, présent, pouvant venir vivre dans notre vie par le Saint-Esprit. Quelqu'un va peut-être dire, demander, voulez-vous dire que Jésus-Christ peut venir en moi et prendre possession de ma vie? C'est exactement ce que je veux dire. Et je vais d'ailleurs vous citer la Sainte Écriture. Dans le dernier livre de la Bible, au chapitre 3 et au verset 20, Jésus dit ceci. « Voici, je me tiens à la porte et je frappe. Si quelqu'un entend ma voix et ouvre la porte, sous-entendu la porte de sa vie, j'entrerai. » Vous avez bien entendu. « J'entrerai », c'est ce qu'il dit. « J'entrerai et je souperai avec lui et lui avec moi. » Le Christ, parce qu'il est Dieu, peut entrer et demeurer dans celui qui lui ouvre la porte de son cœur. Dans l'évangile de Jean, Jésus a dit en parlant du Père, du Saint-Esprit et de lui-même, les trois personnes de la Trinité, il a dit ceci, « Nous viendrons et nous ferons notre demeure chez lui. » Alors la grande question qui se pose, est-ce que Jésus-Christ est dedans ou est-ce qu'il est dehors? Est-ce qu'il est en vous ou est-ce qu'il est encore à la porte? Il n'est peut-être pas très loin. Dieu n'est jamais loin. Mais ce n'est pas suffisant qu'il ne soit pas loin. Il doit être à l'intérieur. C'est cela, la conversion et le salut. C'est de lui ouvrir la porte, c'est de lui dire « Seigneur, je te demande pardon de t'avoir laissé à la porte de ma vie. Seigneur, entre-y aujourd'hui. » Quelle différence cela fait quand il est à l'intérieur. Si la tempête arrive, que craindrai-je, même s'il semble dormir? Jugez de ce que je vais dire. Si Jésus-Christ est à bord, et je vais parler lentement, parce que je veux que vous saisissiez. Si Jésus-Christ est à bord, ma barque devient sa barque, mon péril devient son péril, mes circonstances deviennent ses circonstances, ma tempête devient sa tempête. Si j'ai à cette fois, au lieu de regarder la tempête, ce qui ne pourrait que me remplir de frayeur, je regarderai la face paisible de mon Sauveur, et son calme deviendra mon calme. Je pose maintenant une question. Jésus-Christ peut-il périr? Non, bien sûr. Eh bien, moi non plus, parce que le Seigneur a dit « Je garde mes brebis, je les garde dans ma main, et personne ne les ravira de ma main ni de la main de mon Père. » Quelle sécurité! Et puis, si ma foi est moins grande, je ferai comme les disciples, j'irai le réveiller. Et comme eux, je lui dirai, « Seigneur, ne t'inquiètes-tu pas de ce que je péris ?» Et il aura assez d'amour pour répondre même à mon manque de foi et pour calmer la tempête. Quelle que soit votre tempête, votre souffrance, quel que soit le problème qui vous tenaille, le Seigneur peut y prendre part et le calmer. Et je vais vous en apporter les preuves. Une tempête faisait rage, c'est l'Évangile qui nous rapporte cela. Une tempête faisait rage dans la vie d'un possédé par une légion de démons. En langage psychiatrique d'aujourd'hui, c'était un paranoïaque. Cet homme ne souffrait aucune contradiction. C'était un instable, tantôt il était sur les hauteurs, tantôt dans les profondeurs. Il hurlait son désespoir, il se meurtrissait avec des chaînes et il meurtrissait les autres. Il se flagellait, il habitait dans des endroits invraisemblables, jusque dans les cimetières. C'était un homme invivable, un caractère absolument insupportable, qui faisait souffrir tout le monde. Et tout le monde souffrait de sa présence, et lui, probablement, souffrait plus qu'il ne faisait souffrir les autres. Et voilà que le Seigneur, le libérateur, est apparu. À peine Jésus est-il entré sur son territoire, que cet homme vient se jeter à ses pieds, et que, à la parole d'autorité du Seigneur, sa tempête s'apaise. Il se fait un grand calme dans sa vie, et nous le retrouvons vêtu, car il était nu, assis aux pieds du Seigneur, et l'écoutant comme un disciple écoute parler son maître. Quel calme après la tempête. Ailleurs, nous trouvons une femme dont le prénom est Marie, si je ne me trompe pas. Quelle tempête dans la vie de cette femme atteinte de dérèglement de conduite, saisie par l'impureté, la concupiscence. Le vent brûlant des passions érotiques soufflait dans son corps. Partout où elle passait, elle semait la mort morale dans les foyers qu'elle détruisait par sa prostitution. Et cette femme est venue se jeter aux pieds du Seigneur avec, dans les yeux, les larmes de la repentance, du désespoir et en même temps de l'espoir. Elle a baigné les pieds de Jésus de ses larmes et les a essuyés avec ses cheveux. Et le Seigneur lui a dit: « Ma fille, va en paix, tes péchés ne sont plus. » Et le calme a fait place à la tempête. Elle est devenue une femme respectable, doublée d'une servante du Seigneur. Quelle tempête aussi chez Saul de Tarse. Cet homme était animé par de violents sentiments de fanatisme et d'intolérance. La Bible nous dit textuellement qu'il respirait la haine et le meurtre envers l'Église chrétienne alors naissante. Il donne son suffrage pour la mort d'Étienne, le premier martyr chrétien. Et Saul de Tarse, ayant assouvi sa vengeance dans la ville de Jérusalem, n'y trouvant plus de combustible pour animer sa violence, part pour Damas en Syrie pour déchirer l'Église de Christ. Quelle tempête de haine! Et voilà que sur la route de Damas, il est rencontré par le Seigneur Jésus qui descend du ciel dans une lumière éclatante, qui le plaque au sol. Et il s'entend dire: Saul, Saul, pourquoi me persécutes-tu? Il en sera aveugle pendant 3 jours. Et pendant ces 3 jours d'obscurité, il commence à y voir clair dans son âme. Il mesure l'étendue de ses fautes. Il capitule devant le Seigneur. Il se rend. Il se convertit à lui. Et le vent de la haine fait place aux alizés de l'amour. Il deviendra l'apôtre qui nous écrira le fameux chapitre 13 de la première épître aux Corinthiens, l'un des plus grands, si ce n'est le plus grand hymne à l'amour de toute la littérature. Quel vent de tempête aussi soufflait à Béthanie, où vivait la famille tendrement unie de 2 sœurs, Marthe, Marie et leur frère Lazare, et la Camarde. La sinistre faucheuse s'est passée par là. Lazare est mort. Et il ne reste plus aux deux sœurs que deux yeux pour pleurer. Mes amis, la mort est une grande tempête. Et il y a peut-être quelqu'un parmi nous ce soir qui, depuis des mois, voire des années, garde au cœur une plaie ouverte. Parce qu'au cimetière, celui ou celle que vous aimiez a été déposé dans la tombe froide. C'est une blessure qui ne fermera jamais complètement. Et vous êtes de ceux qui comprennent ce qu'est cette tempête-là, l'une des plus terribles qui soit. Et Jésus est venu à Béthanie, et en ressuscitant Lazare, il a non seulement calmé la tempête dans le cœur des deux sœurs, mais il a dirigé les regards de toutes les générations à venir, au-delà de la mort, vers ce jour où il descendra du ciel et où les morts en Christ, est-il écrit, les morts en Christ ressusciteront premièrement et où, selon ce qui est écrit, nous serons tous ensemble avec lui dans la gloire. Une espérance qui calme la tempête.
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0: quelle tempête chez Étienne, qui allait ouvrir la liste, hélas, si longue, trop longue, des martyrs chrétiens. Il est accusé par un tribunal composé d'ecclésiastiques qui lui en veulent, non pas de s'être mal conduit, mais pour se trop bien conduire, et cela les gêne. Il sera condamné à être lapidé, c'est-à-dire qu'on va lui briser la tête avec des pavés. Et avant qu'il sente les os de son crâne se briser, il a les yeux tournés vers le ciel. Tout le monde le regarde et voit que sa figure rayonne comme celle d'un ange. C'est pourtant la tempête à son maximum. Mais quand il meurt, il est écrit non pas qu'il mourut, mais qu'il s'endormit. Il meurt dans la paix de son Seigneur, parce qu'avant de mourir, il a vu Jésus debout à la droite de Dieu et prêt à le recevoir. Une tempête qui se calme. Je vous ai parlé de tous ces gens d'autrefois. Puis-je un instant parler de moi-même? Quelle tempête! Quand âgé de tout juste 20 ans, je me suis vu tel que j'étais devant Dieu. Un pécheur perdu, ayant violé la sainte loi de Dieu. Quelle angoisse dans mon âme devant la mort et devant l'éternité. Oh, bien sûr, je ne le laissais pas voir, je jouais les fanfarons, mais un vent de panique soufflait sur mon âme à la pensée de rencontrer un Dieu que j'avais offensé. J'ai connu des heures où le sommeil me fuyait, j'ai connu des heures où les flammes de l'enfer venaient lécher mon âme. Et puis Jésus est venu, et parce que je l'ai admis à bord de ma vie, il est venu calmer ma tempête. Savez-vous pourquoi Jésus est capable de calmer la tempête des hommes? Eh bien parce que toutes les tempêtes du monde, il les a prises à son compte. Suivez-moi en pensée, en dehors du mur de Jérusalem, des murs de Jérusalem, et regardez là-haut sur le mont Golgotha, il y a 3 croix. Les 2 de l'extérieur, pour eux, la tempête est déjà terrible, mais, oh mes amis, sur celle du centre, toutes les tempêtes des tempêtes, toutes les ouragans de l'univers, ouragans moraux et spirituels, sont là qui frappent le Seigneur de plein fouet, car la Bible dit qu'il a été fait péché pour nous. Toute la haine qu'il y a pour le péché dans le cœur d'un Dieu saint, tout ce qu'il y a d'ardeur consumante dans le cœur d'un Dieu juste, tout est là qui le frappe à la croix du calvaire. Les éléments eux-mêmes se déchaînent, la terre tremble, les rochers éclatent, le soleil se cache, c'est la nuit de midi. Et un grand cri se fait entendre, terrible. Mon Dieu, pourquoi m'as-tu abandonné ? Dans tout l'univers de Dieu, il n'y a jamais eu de tempête comme celle-là. Il prenait à son compte les tempêtes du jugement et de l'enfer qui devaient nous atteindre. Et parce qu'il a pris ces tempêtes, il peut, d'un mot, et lui tout seul, comme dans ce récit, il peut calmer tous ces vents, toutes ces mers déchaînées, toutes ces inquiétudes, toutes ces bourrasques qui peuplent et perturbent le passé, le présent et surtout l'avenir de votre vie. Pour moi, je l'ai invité, je l'ai reçu à bord. Ça s'est passé dans ma chambre à coucher. Ça s'est passé un soir d'été, où pour la première fois de ma vie, je me suis mis à genoux près de mon lit et en sanglots, confessant ma vie gâchée, ma vie ratée, je lui ai dit, « Seigneur, je suis perdu, incapable de me sauver, mais ce soir, toi sauve-moi. Et il l'a fait, comme ça, d'un coup. Et l'homme qui a redescendu les escaliers ce jour-là n'était plus le même homme que celui qui les avait montés. Il était entré, lui, Jésus, dans la barque de ma vie. Il s'y est installé depuis lors. Il s'est installé dans un endroit bien précis, savez-vous? Eh bien, lisez le texte. Dans cette barque, ce n'était pas à la proue. La proue, c'est devant. Il était à la poupe. Et la poupe, c'est derrière. Et qu'y a-t-il à la poupe d'un bateau? Un instrument capital. Le gouvernail. C'est là qu'il s'est installé, au gouvernail de ma vie. Ce soir d'été, dont je viens de vous parler, il n'est pas seulement devenu mon sauveur, mais il est devenu mon capitaine et mon maître. Il a pris ma vie en main et il lui a donné une toute autre direction, au point que mon propre père, qui n'approuvait pas cette conversion, m'a dit « Nous nous retrouverons dans un an ». Il voulait dire par là que cette lubie mystique ne tiendrait pas longtemps. Mais ça a duré, et ça a toutes les garanties de durer jusqu'au bout. Et avec mon nouveau capitaine, j'ai traversé bien des tempêtes. J'ai des amis dans cette salle qui me connaissent bien. Ils connaissent presque toutes les circonstances de ma vie. Mais il y a des terribles tempêtes intérieures qu'ils ne connaissent pas. J'ai parfois eu l'impression que j'allais couler et que lui continuait à dormir. Mais il m'a sorti de tous les ouragans et de toutes les tempêtes. Et aujourd'hui, je suis ici devant vous pour vous dire que le Seigneur peut aussi entrer dans votre vie. Il est prêt à ôter tout ce qui fait le malheur de votre vie, c'est-à-dire votre péché. Il est prêt à prendre la barque de votre vie en main, prêt à s'asseoir au gouvernail, à prendre les choses en main pour vous conduire vers ce que la Bible appelle le port désiré. Avec certitude, non pas pour vous donner le vague espoir d'être sauvé un jour, mais pour vous donner la certitude que vous serez réellement sauvé et pour faire de votre vie une traversée réussie. Mais il faut pour cela prendre la décision de le recevoir, de l'accueillir dans votre cœur. Et le recevoir dans sa vie, c'est admettre implicitement qu'on l'a laissé à l'extérieur. C'est cela le péché de l'homme, c'est d'avoir laissé Jésus-Christ en dehors de sa vie. Mais ce péché peut être pardonné ce soir. Il suffit de corriger le tir et de lui dire « Seigneur, c'est d'accord, aujourd'hui j'ouvre, aujourd'hui je m'abandonne à toi ». Entre dans ma barque et viens dans ma vie. Comment peut-on faire cela? Je ne ferai pas de pression indue sur vous. Je vous laisserai libre parce que Dieu laisse l'homme libre de ses décisions. Il dit, et je répète ce texte, « Voici, je me tiens à la porte et je frappe. Si quelqu'un entend ma voix et ouvre la porte, j'entrerai chez lui. » Vous pouvez dire non à Dieu et dire non à Christ. Mais le vœu de mon cœur, c'est que vous fassiez comme moi, que vous lui disiez « Oui, Seigneur, je veux t'accueillir à bord de ma vie ce soir. » Mes amis, que Dieu vous prépare à présent, qu'il vous aide pour la plus grande décision de votre vie, que vous allez prendre maintenant. Et tandis que l'orgue Dans quelques instants, jouera en sourdine, nous nous inclinerons dans le recueillement. Et je vous invite à dire à Dieu, pour vous-même, ce que, avec l'orgue maintenant, va chanter la chorale de ce fameux chant universellement connu, tel que je suis, sans rien à moi, sinon ton sang versé pour moi, et ta voix qui m'appelle à toi, agneau de Dieu, je viens, agneau de Dieu, je viens, que cela soit la prière et le cri de votre cœur en cet instant. Ô mes amis, que Dieu vous bénisse. Amen.
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C'est d'un bloc de marbre informe et inutilisable que Michel-Ange tira l'incomparable statue de David qui orne, comme vous le savez, depuis plus de 4 siècles de cela, la place de la Seigneurie à Florence. Sous le ciseau de l'artiste, la difformité s'est convertie en beauté. La pierre froide et morte est devenue un chef-d'œuvre palpitant de vie. Dieu peut aussi tirer parti d'une existence gâchée, la vôtre peut-être, à condition toutefois qu'elle lui soit donnée, abandonnée sans réserve, pour qu'il en fasse vraiment à sa guise ce qui lui paraît le plus profitable pour vous. Son divin ciseau nous façonne. Les uns après les autres tomberont les déchets de nos illusions, c'est vrai, mais c'est une bonne chose. Il brisera notre orgueil, c'est douloureux, mais c'est une bonne chose. Il réduira en poussière nos prétentions, ça fait mal, mais c'est une bonne chose. Il anéantira nos plans, ça peut paraître désespérant, mais c'est essentiel. Nous souffrirons, aussi parce que notre marbre est fait de chair. Nos cœurs saigneront de larges blessures sans doute, mais seul l'inutile tombera, et le résultat, à condition que nous laissions faire Dieu jusqu'au bout, sera un monument qui nous réjouira et qui sera d'une incomparable beauté. Christ vivra en nous. Et c'est lui qui, cela il faut aussi le remarquer, c'est lui qui pourra être entreaperçu en nous par d'autres, c'est lui que d'autres pourront discerner à travers la pierre dure que nous sommes tous.

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Je suis le plus jeune d'une famille de 7 enfants, 4 garçons puis 3 filles. Et puis mon père, quand que j'avais, disons, à peu près 5, 6 ou 7 ans, mon père, un soir, mon père était catholique, très pratiquant, il rencontrait un de ses amis, puis l'ami lui a parlé de Jésus. Jésus qui était mort pour lui à la croix, puis... Alors, bon, il semble que mon père se serait repenti de ses péchés ce soir-là, puis qu'il aurait accepté Jésus dans sa vie. Bon, on comprenait rien là-dedans, nous autres, tu sais. Et puis, un soir, oui, il me parlait souvent de tout ça, et puis, un soir, il me parlait à moi, et puis, j'avais peut-être 12, 13 ans à ce moment-là, mais je me souviens pas du contenu de la conversation. Alors, je sais une chose, j'ai été touché par ce qu'il m'a dit, puis quand j'ai été me coucher, j'ai prié Dieu, et puis là, j'ai pleuré. Et puis, je me suis endormi. Mais j'ai remarqué qu'après ça, j'ai toujours eu comme le goût de lire la Bible. J'avais l'intérêt pour lire la Bible. Et puis, nous, moi, je me suis marié. Tout ça, on était une famille normale, c'est pratiquant. Moi, j'étais un catholique pratiquant. Pratiquant, mais je tolérais aussi bien le mal que le bien dans ma vie. C'est tout... Mais j'allais à messe, tout ça, et puis je m'impliquais, tu sais, puis je lisais ma Bible. Au niveau de la famille, ma femme avec moi, puis on est pas infidèles l'un à l'autre. On était une famille normale, tu sais. Et puis, vers l'âge de 38 ans, là, je lisais toujours ma Bible, mais là, j'ai commencé à la lire plus sérieusement. Là, c'était pas la même chose. Et puis... Il s'est fait comme... J'ai découvert des choses. Dieu s'est manifesté à moi d'une autre façon, par la lecture de la parole de Dieu, de la Bible. Là, il s'est développé une forme de relation avec Dieu. Plutôt, parce qu'avant, c'était comme la religion. Dieu était dans ma vie avant, mais comme au travers de la religion. Il était enrobé de religion, autrement dit. Puis là, c'était une relation que j'avais avec Dieu, qui se développait de plus en plus. Je commençais à comprendre des choses que je comprenais pas auparavant. T'sais. Puis on a rencontré un pasteur évangélique, chrétien évangélique, puis lui nous expliquait la Bible. Et là, j'ai commencé à comprendre comment est-ce que Dieu m'aimait. J'avais jamais compris ça auparavant. Comment est-ce qu'il m'aimait à ce point-là? Puis comment est-ce que son fils était mort pour moi, il était mort pour mes péchés. Et Dieu voulait que je sois réconcilié avec lui. Mais c'était pas possible de l'être. Mais lui, il avait tout fait pour que je sois réconcilié avec lui. Mais il fallait que je me repente de mes péchés. Il fallait que je confesse mes péchés. Puis il fallait que j'accepte le seul moyen de salut que Dieu mettait à ma disposition, là. C'était la mort de son fils sur la croix. Alors là, on s'est impliqué dans l'Église, et puis ainsi de suite, et puis on devenait de plus en plus impliqué, puis là, je comprenais des choses. C'était comme un processus, comme des choses, pareil comme si la lumière qui s'allume tranquillement, c'est un réostat, là, la lumière s'allume. À chaque jour, je comprenais des nouvelles choses dans ma vie. Et puis, je découvrais l'amour de Dieu, l'amour que j'avais jamais vraiment compris, moi, auparavant. Et puis, c'est un choix que j'ai fait. Oui, j'ai accepté, j'ai mis toute ma confiance en Jésus pour mon salut. Et puis, là, ma vie a complètement été transformée. Je me suis, comme je t'ai dit tantôt, je comprenais des choses, des nouvelles choses, et puis je devenais de plus en plus impliqué. Puis en 1978, on est joint une petite église évangélique, où je suis là encore. Et puis en 1988, le Seigneur m'a demandé de m'impliquer pour lui plus directement. Puis je me suis impliqué dans une œuvre missionnaire, une œuvre chrétienne évangélique qui s'appelle la Ligue pour la lecture de la Bible. J'y suis toujours là aujourd'hui, je sais pas pour combien de temps. Alors, comme tu peux voir, mon témoignage, il n'y a rien d'extraordinaire, là, moi, là. Tu sais, je veux dire, j'ai jamais pris de drogue, rien de ça, tu sais. C'est juste qu'un jour, Dieu m'a fait comprendre que si je continuais de la façon dont j'allais, bien que j'étais catholique,
J'avais été baptisé à l'âge de 8 jours. J'étais engagé dans l'Église. J'étais pratiquant et tout. J'étais perdu pour l'éternité. C'est ça qui m'a fait comprendre. Et puis, tantôt, je te disais, j'avais recommencé à lire ma Bible, mais Dieu aussi m'avait montré que ça allait pas entre lui et moi, là. C'est, si je changeais pas, là, ben, j'étais perdu pour l'éternité. Alors, ça se résume à ça. Fait que lui m'a présenté le moyen de me réconcilier avec lui. Il avait tout fait, lui. Il m'a montré le chemin. Et ce chemin-là, c'est Jésus, son Fils, qui est mort sur la croix pour nous. Pour moi. Je l'ai pris personnel. Il est mort pour moi sur la croix. Et puis, il a fallu que je me décide et que je fasse cette décision-là d'entrer sur le chemin, d'embarquer sur ce petit chemin-là qui mène à la vie, autrement dit, le chemin de Jésus. C'est un choix que j'ai voulu faire. Dieu voulait que je choisisse entre la religion et son Fils. Et il a fallu que je le fasse. Et puis, aujourd'hui, ben, je suis content parce que ma vie est toute transformée. Puis je peux travailler pour lui et je sais où je m'en vais quand je vais mourir.

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Chers auditeurs, vous écoutez le témoignage de Jean-Baptiste rendu à Jésus-Christ d'après des textes bibliques, une émission de Perspectives réformées. Voici quel fut le témoignage de Jean lorsque les Juifs envoyèrent de Jérusalem des sacrificateurs pour lui demander « Qui es-tu ? » Il le déclara. Il déclara qu'il n'était pas le Christ. « Quoi donc ? » lui demandèrent-ils. « Es-tu Élie ? » Il dit « Je ne le suis point. »« Es-tu le prophète ? » Il répondit « Non. » Ils lui dirent « Qui es-tu donc ? » afin que nous rendions réponse à ceux qui nous ont envoyés. Il dit « Je suis la voix de celui qui crie dans le désert. » Aplanissez le chemin du Seigneur, une voix crie, préparez au désert le chemin de l'Éternel. Ceux qui avaient été envoyés vers lui étaient des pharisiens. Ils lui demandèrent encore, pourquoi donc baptises-tu si tu n'es pas le Christ, ni Élie, ni le prophète? Jean répondit, pour moi, je baptise d'eau, mais il en est un au milieu de vous que vous ne connaissez pas. C'est celui qui vient après moi, et je ne suis pas digne de délier la courroie de sa chaussure. Jean rendit encore ce témoignage. J'ai vu l'Esprit descendre du ciel comme une colombe et s'arrêter sur lui. Pour moi, je ne le connaissais pas, mais celui qui m'a envoyé baptiser d'eau m'a dit, celui sur qui tu verras l'Esprit descendre et s'arrêter, c'est celui qui baptise d'Esprit Saint. Et je l'ai vu et j'ai rendu ce témoignage. Il y eut une dispute des disciples de Jean avec un juif au sujet de la purification. Ils vinrent trouver Jean et lui dire « C'est lui qui était avec toi au-delà de Jourdain, auquel tu as rendu témoignage, le voilà qui baptise et tous vont à lui. » Jean leur répondit « Vous êtes vous-même témoin que j'ai dit, ce n'est pas moi qui suis le Christ, mais j'ai été envoyé devant lui. Celui qui a l'épouse est l'époux, mais l'ami de l'époux qui se tient près de lui et qui l'écoute est ravi de joie en entendant la voix de l'époux, et c'est là ma joie qui est parfaite. Il faut qu'il croisse et que je diminue. » Nous prions Dieu. Seigneur, accorde-nous la grâce de pouvoir rendre à notre Sauveur ce témoignage de nos paroles et de notre vie, et de prendre pour devise l'admirable parole de Jean-Baptiste. Il faut en effet que Christ croisse et que nous, nous diminuons. Amen.

Mes chers auditeurs, c'est le pasteur Kayayan de l'émission Perspective Réformée qui s'adresse à vous. Il s'adresse à vous chaque jour dans un programme différent. Le programme que vous venez d'entendre constitue une brève méditation et elle s'appelle « L'Esprit et la Parole ». Mais outre celui-ci, comme vous savez, nous avons un programme varié pour chaque jour. Ainsi, si vous êtes à l'écoute régulièrement de nos émissions, les dimanches, nous avons un programme dit liturgique, c'est-à-dire un programme qui comporte de la lecture biblique, des prières, ainsi que des chants ou de la musique religieuse. Après cela, vous avez, et sans doute vous avez été intéressé, si ce n'est passionné, par notre programme d'histoire biblique. C'est-à-dire, nous avons commencé une longue série qui va du livre de la Genèse, du premier livre de la Bible, jusqu'à la fin de l'Ancien Testament, et qui explique toute l'histoire de la relation de Dieu avec un peuple, le peuple d'Israël, afin qu'à partir de ce peuple d'Israël, il prépare l'avènement de son fils et la constitution de son Église. Il y a également la longue et passionnante série de l'histoire de l'Église, l'Église au cours de l'histoire. Nous avons des cours de catéchisme, nous avons des sujets qui traitent de la morale biblique et chrétienne, nous avons des messages d'évangélisation et d'autres sujets qui enrichissent la vie chrétienne, qui fortifient la foi et qui éclairent donc notre vie afin que nous puissions vivre sous le regard de Dieu pour sa gloire et en son honneur. Si vous avez des questions à nous poser au sujet de ces programmes, n'hésitez pas à nous écrire. Prenez note bien régulièrement de nos adresses, il vous sera donné tout à l'heure. Et écrivez-nous clairement votre nom et votre adresse et nous nous ferons un grand plaisir de vous envoyer nos textes, nos méditations, toutes nos publications. J'espère que vous serez à l'écoute de notre prochaine émission et que vous écouterez aussi la suite de l'émission d'aujourd'hui.

par la seule grâce, tel est le titre de notre brève méditation d'aujourd'hui dans la série qui vous est proposée chaque jour par le programme Perspective Réformée. Noé, nous dit le texte biblique, obtint la grâce de l'Éternel parmi ses contemporains. Noé marchait avec Dieu. Quelle étonnante affirmation au sujet de la justice d'un homme. Et c'est Dieu en personne qui l'a fait. C'est la sorte de déclaration qu'il prononce seulement au sujet de son fils Jésus-Christ. Et là, nous sommes tout à fait d'accord. Mais Noé, un simple mortel parfait et juste, comment cela est-il possible? Ce même Dieu qui déclare dans le psaume 14e, « Il n'y a pas un seul qui fasse le bien, même pas un seul. » Noé était sans doute lui aussi conçu et né dans le péché, comme chacun d'entre nous. Mais, précise l'Écriture, Noé trouva grâce aux yeux de Dieu. Voilà qui explique tout. Aucun homme n'est juste et parfait en lui-même, mais lorsque la grâce de Dieu le prend en charge, elle est plus que suffisante pour couvrir nos misères et pour nous rendre parfaits aux yeux même de Dieu. Le Nouveau Testament explique plus clairement que la grâce de Dieu est le don du salut qui fut mérité pour nous sur la croix, celle du Mont Calvaire. Chaque chrétien authentique sait qu'il est l'objet de la grâce divine et qu'il n'y a pas d'autre explication à son salut. Ce n'est pas lui qui choisit Dieu, mais c'est Dieu qui le choisit. Cela est au cœur même de toute la foi, de toute la pensée, de tout l'enseignement chrétien. La grâce est le mot-clé de toute la Bible et l'Église est bâtie sur ce fondement divin, solide et éternel. C'est par la grâce en effet que vous êtes sauvés. C'est par le moyen de la foi, écrivait l'apôtre Paul. Ôtez de la Bible cette vérité et l'homme égaré, misérable et pécheur que vous êtes et que je suis, reste sans aucune espérance de salut. Nous restons perdus à jamais, sans possibilité de pouvoir marcher avec Dieu. Mais grâce soit rendue à Dieu pour sa grâce miséricordieuse par laquelle il nous accueille et nous tient en sa compagnie. Alors, voulez-vous que nous élevions à Dieu cette prière dans les termes même d'un cantique bien connu? À toi, mon Dieu, je me donne tout entier, ton amour est ma couronne, ta force est mon bouclier. Amen.

Vous venez d'entendre l'émission Perspectives réformées. Pour tout renseignement concernant notre programme, pour demander le texte de l'émission d'aujourd'hui, nous vous prions de vous adresser à Perspectives réformées, 9 rue Simiane, 93 190 Livry-Gargan. Je répète, Perspectives réformées, 9 rue Simiane, 93 190 Livry-Gargan. Dans l'attente de notre prochaine émission, nous vous disons au revoir et à Dieu seul la gloire.

0: C'était le groupe vocal Le Chandelier et retrouvons nos amis de la Voix de l'Évangile.
1: Toutes nos félicitations pour votre compagnie, pour votre fidélité, cela nous encourage. Notre équipe aujourd'hui, Alain Choiquet, qui nous apportera la réflexion spirituelle tout à l'heure. À la technique, c'est toujours Ekombo qui fidèlement travaille pour vous. Au micro, René Galbès, je vous salue bien et nous sommes très heureux d'être en votre compagnie.
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0: Non, c'est moyen.
1: Un peu mieux quand même.
2: Il n'y a pas tout le monde.
1: Non, c'est pas bon.
2: Il n'y a pas tout le monde.
0: Ils peuvent mieux faire, ils peuvent mieux faire.
1: On y va.
2: On peut faire mieux ?
3: Ouais. C'est du vent, du pipo.
0: Combien ?
3: Ben voilà, c'est

Un éminent psychologue affirmait que la vie harmonieuse et heureuse doit s'inspirer de quatre règles fondamentales qu'il énonce d'ailleurs de la façon suivante. Confiance, obéissance, vivre le moment présent, avoir un but. Arrêtons-nous, puisque nous en parlions déjà la dernière fois, arrêtons-nous pour aujourd'hui à la première de ces règles, c'est-à-dire à la confiance. La confiance, c'est l'oxygène de l'âme, la condition première de l'existence individuelle ou sociale. Tout arrêt de confiance est une interruption de la vie. Tout se construit sur elle, et là où elle manque, tout s'écroule. Hélas, il arrive que notre confiance soit mal placée aussi. Et le psalmiste disait, c'est en Dieu que j'ai placé ma confiance. Qui place sa confiance en Dieu, voyez-vous, n'est jamais déçu. Voici quelques promesses, par exemple, de la parole de Dieu, qui nous dit, tu lui assureras, à celui qui se confie en toi, une vraie paix parce qu'il se confie en toi. Ou alors un autre disait, j'aurai confiance, je ne serai point effrayé, car l'Éternel est ma force et ma louange. Dieu honore, vous le voyez, ceux qui l'honorent. Puisqu'il a donné pour nous son Fils unique, il nous donnera aussi toutes choses avec lui. C'est la parole de Dieu qui le dit. Nous pouvons le croire et vivre dans la confiance en ses promesses.

J'ai grandi dans une famille où régnait la mésentente, la haine, le mépris. À 16 ans, je me suis enfuie et j'ai cru trouver la liberté et le bonheur dans une vie de fête avec les ingrédients associés, alcool, drogue et tout le reste. Cette vie dissolue m'a plongée peu à peu dans une grave dépression qui m'a conduite à l'hôpital à l'âge de 20 ans où mon état fut jugé irréversible. J'avais trop regardé le soleil en face. Je ne pensais qu'à trouver un moyen de me supprimer. Mais comme je l'ai compris plus tard, Dieu veillait déjà sur moi et par un concours de circonstances, je suis sortie de l'hôpital et j'ai repris goût à la vie. Au fond de moi, je cherchais la vérité, mais dans toutes sortes de pratiques occultes, magie, horoscope et voyance, qui ne faisaient que m'enfoncer à nouveau dans la dépression et dans l'angoisse. De plus, simultanément, deux de mes sœurs et un de mes frères sont décédés dans des circonstances dramatiques. Dans ma détresse, je criais à ce Dieu dont j'avais entendu parler et je lui demandais de se révéler à moi. « Si tu existes, fais-moi un signe. » Et il l'a fait, heureusement, car j'étais à bout de force. Voilà comment c'est arrivé. Un de mes anciens amis s'était converti. À présent, il avait l'air vraiment heureux, épanoui et serein, exactement ce que j'avais envie de vivre. Il m'a rendu témoignage de sa rencontre avec Dieu. Il m'a donné un Nouveau Testament, c'est la deuxième partie de la Bible avec le livre des Psaumes et le livre des Proverbes. Je ne parvenais pas à lire les Évangiles, mais le livre des Proverbes m'interpellait et cette lecture commençait à produire un effet bienfaisant en moi. Un après-midi de juin 89, j'avais 27 ans. Je suis allée écouter l'Évangile sans grande conviction en me disant « on ne sait jamais » dans une salle de la ville où j'habitais. Cet après-midi-là, j'ai eu l'impression que le pasteur connaissait toute ma vie, tous mes problèmes, tellement ce qu'il disait me touchait, me parlait personnellement. Pourtant, cet homme ne me connaissait pas du tout, pas plus que je ne le connaissais. Il s'adressait à son auditoire, ne sachant pas que les paroles qu'il prononçait m'étaient destinées. Cet homme disait que j'avais brûlé ma vie, que je n'avais plus d'espoir, mais que quelqu'un me connaissait parfaitement, savait tout ce que j'avais fait, que même si cela pouvait me paraître impossible, je pouvais tout recommencer à zéro. J'ai ressenti alors l'immense amour de ce quelqu'un qui a envahi mon cœur, qui est venu poser un baume sur toutes les blessures causées par moi-même, par les autres et par les circonstances de la vie. Ce quelqu'un m'a fait comprendre en un instant que je pouvais choisir de le croire, de le suivre en disant oui à son appel. C'est ce que j'ai fait. Je suis alors sortie de cette salle littéralement transformée. J'avais trouvé ce que je cherchais depuis si longtemps. Le vide de mon cœur était comblé. Ma guérison intérieure s'est opérée. J'ai maintenant 44 ans. Je suis mariée et mère de deux enfants, moi qui ne voulais plus vivre et encore moins procréer. Ce quelqu'un qui s'est révélé à moi cet après-midi, c'est Jésus, le Fils de Dieu, qui a dit « Cherchez, vous trouverez. Si vous le cherchez de tout votre cœur, il vous trouvera et se révélera à vous de manière merveilleuse et adaptée à vos besoins pour donner un sens à votre vie, une dimension éternelle et pleine d'espoir à votre existence. »

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L'Ancien Testament nous dit qu'une pauvre veuve, à bout de ressources, fut invitée par le prophète Élisée à réunir des vases vides destinés à recevoir une huile miraculeuse qui les remplit tous. Lorsqu'elle n'eut plus de vase à présenter au prophète, l'huile s'arrêta. Nous nous imaginons parfois que la prière est une lamentation destinée à émouvoir Dieu qui consentira peut-être enfin à s'occuper de nous. Mais la prière, ce n'est pas cela, c'est au contraire l'attitude confiante d'un enfant qui demande quelque chose à son père, certain que son père lui donnera ce qu'il demande, à condition bien sûr que cela lui soit utile. Prier, eh bien c'est exposer ses besoins à Dieu. C'est aussi demeurer dans une attitude réceptive. Et la veuve attendait que les vases se remplissent. Nous devons en faire autant. Lorsque nous présentons à Dieu des vases vides, vides de nos doutes, de notre égoïsme, de nos calculs aussi, de nos ambitions et que sais-je encore, eh bien lorsque nous lui demandons d'intervenir, préparons-nous alors à recevoir ce que nous avons demandé. Même si l'exaucement devait tarder, agissons en fonction de l'exaucement que nous allons recevoir. Il est écrit, Dieu n'a pas épargné son Fils, mais il l'a donné, il l'a livré pour nous tous. Alors comment ne nous fera-t-il pas aussi don de toutes choses avec lui? Vous entendez bien, toutes choses. Or, tout en bon français signifie...

0: C'était Abdel Abdoumalik qui nous donnait de voyager en Orient avec ce morceau nommé La Hip Clé.
1: Nous allons ensuite écouter Woody Herman et son fameux quartet Second Hand des Four Brothers, les quatre frères en français. Cela me rappelle l'histoire de deux frères que Jésus raconta.
0: Qu'en pensez-vous? Un homme avait deux fils et s'adressant au premier, il dit:
2: Mon enfant, va travailler aujourd'hui dans ma vigne.
0: Il répondit:
2: Je ne veux pas.
0: Ensuite, il se repentit et alla. S'adressant à l'autre, il lui dit la même chose. Et ce fils répondit:
2: Je veux bien, Seigneur.
0: Et il n'alla pas. Lequel des deux a fait la volonté du Père? Ils répondirent:
2: Le premier.
0: Et Jésus leur dit: Je vous le dis en vérité, les publicains et les prostituées vous devanceront dans le royaume de Dieu, car Jean est venu à vous dans la voie de la justice, et vous n'avez pas cru en lui. Mais les publicains et les prostituées ont cru en lui, et vous qui avez vu cela, vous ne vous êtes pas ensuite repentis pour croire en lui.
1: On peut être prompt à s'engager et à parler, mais c'est bien ce que nous faisons qui importe. Les paroles ont du poids, mais ne peuvent pas remplacer les actes.
0: Soyons de ceux qui font plus qu'ils ne disent.
1: Revenons aux quatre frères. Ici, ce sont
0: Herbie Stewart, Stan Getz, Zoot Sims au saxophone ténor et Serge Chaloff au saxophone baryton.
1: Ils vont nous entraîner dans une musique pleine de vie. Que votre vie soit pleine d'actes.

se lève dans les ténèbres pour les hommes droits, pour celui qui est miséricordieux, compatissant et juste. Heureux l'homme qui exerce la miséricorde et qui prête, qui règle ses actions d'après la justice, car il ne chancelle jamais. Voici le psaume 112, la bonne nouvelle pour vous sur Radio Bonne Nouvelle. Oui, si les ténèbres sont là, la lumière se lèvera. Ne vous lassez pas d'être miséricordieux, compatissant et juste.

Évangile selon Matthieu, chapitre 8. Lorsque Jésus fut descendu de la montagne, une grande foule le suivit. Et voici un lépreux s'étant approché, se prosterna devant lui et dit, « Seigneur, si tu le veux, tu peux me rendre pur. » Jésus étendit la main, le toucha et dit, « Je le veux, sois pur. » Aussitôt il fut purifié de sa lèpre. Puis Jésus lui dit, « Garde-toi d'en parler à personne, mais va te montrer au sacrificateur et présente l'offrande que Moïse a prescrite, afin que cela leur serve de témoignage. » Comme Jésus entrait dans Capernaum, un centenier l'aborda, le priant et disant, « Seigneur, mon serviteur est couché à la maison, atteint de paralysie et souffrant beaucoup. » Jésus lui dit, « J'irai

Je le guérirai. » Le centenier répondit, « Seigneur, je ne suis pas digne que tu entres sous mon toit, mais dis seulement un mot, et mon serviteur sera guéri. Car moi qui suis soumis à des supérieurs, j'ai des soldats sous mes ordres, et je dis à l'un, « Va, et il va, à l'autre, « Viens, et il vient, et à mon serviteur, « Fais cela, et il le fait. » Après l'avoir entendu, Jésus fut dans l'étonnement, et il dit à ceux qui le suivaient, « Je vous le dis, en vérité, même en Israël, je n'ai pas trouvé une aussi grande foi. Or je vous déclare que plusieurs viendront de l'Orient et de l'Occident et seront à table avec Abraham, Isaac et Jacob dans le royaume des cieux. Mais les fils du royaume seront jetés dans les ténèbres du dehors, où il y aura des pleurs et des grincements de dents. » Puis Jésus dit au centenier, « Va, qu'il te soit fait selon ta foi. » Et à l'heure même, le serviteur fut guéri. Jésus se rendit ensuite à la maison de Pierre, dont il vit la belle-mère, couchée et ayant la fièvre. Il toucha sa main, et la fièvre la quitta. Puis elle se leva et le servit. Le soir, on amena auprès de lui plusieurs démoniaques. Il chassa les esprits par sa parole, et il guérit tous les malades, afin que s'accomplît ce qui avait été annoncé par Ésaïe le prophète. Il a pris nos infirmités et il s'est chargé de nos maladies. Jésus, voyant une grande foule autour de lui, donna l'ordre de passer à l'autre bord. Un scribe s'approcha et lui dit, « Maître, je te suivrai partout où tu iras. » Jésus lui répondit, « Les renards ont des tanières et les oiseaux du ciel ont des nids, mais le Fils de l'homme n'a pas où reposer sa tête. » Un autre d'entre les disciples lui dit, « Seigneur, permets-moi d'aller d'abord ensevelir mon père. » Mais Jésus lui dit, « Suis-moi, et laisse les morts ensevelir leurs morts. » Il monta dans la barque, et ses disciples le suivirent. Et voici, il s'éleva sur la mer une si grande tempête que la barque était couverte par les flots, et lui, il dormait. Les disciples, s'étant approchés, le réveillèrent et dirent, « Seigneur, sauve-nous, nous périssons. » Il leur dit, « Pourquoi avez-vous peur, gens de peu de foi ?» Alors il se leva, menaça les vents et la mer, et il y eut un grand calme. Ces hommes furent saisis d'étonnement. « Quel est celui, disait-il, à qui obéissent même les vents et la mer ?» Lorsqu'il fut à l'autre bord, dans le pays des Gadaréniens, deux démoniaques, sortant des sépulcres, vinrent au-devant de lui. Ils étaient si furieux que personne n'osait passer par là. Et voici, ils s'écrièrent, « Qu'y a-t-il entre nous et toi, Fils de Dieu? Es-tu venu ici pour nous tourmenter avant le temps ?» Il y avait loin d'eux un grand troupeau de pourceaux qui paissaient. Les démons priaient Jésus, disant, « Si tu nous chasses, envoie-nous dans ce troupeau de pourceaux. » Il leur dit, « Allez !» Ils sortirent et entrèrent dans les pourceaux. Et voici, tout le troupeau se précipita des pentes escarpées dans la mer, et ils périrent dans les eaux. Ceux qui les faisaient paître s'enfuirent et allèrent dans la ville raconter tout ce qui s'était passé et ce qui était arrivé aux démoniaques. Alors toute la ville sortit à la rencontre de Jésus, et dès qu'ils le virent, ils le supplièrent de quitter leur territoire.

La Bible nous dit, dans le livre du prophète Jérémie, au chapitre 17, versets 9 et 10. « Le cœur trompeur par-dessus tout est incurable, qui le connaît ? Moi, l'Éternel, je sonde le cœur, pour rendre à chacun selon ses voies, selon le fruit de ses actions. » Elle nous dit également, au psaume 69, verset 32, « Vous qui cherchez Dieu, votre cœur vivra. » Un endroit ténébreux. L'apparence compte beaucoup dans notre société où l'image est présente partout. On peut tromper beaucoup de personnes en soignant les apparences. Mais Dieu regarde au cœur et il est impossible de lui cacher quoi que ce soit. C'est pourquoi il nous révèle ce qu'il y a au fond de notre cœur pour que nous ne vivions pas dans l'illusion. La Bible nous dit sans aucune complaisance d'où provient le mal. C'est du dedans, du cœur des hommes que sortent mauvaises pensées, fornication, vol, meurtre, adultère, cupidité, méchanceté, fraude, impudicité, œil méchant, injure, orgueil, folie, dit Jésus dans l'évangile de Marc au chapitre 7, versets 21 et 22. Le mauvais état de notre cœur est bien la source des maux dont souffre toute l'humanité. Avons-nous conscience que cette description est celle de notre propre cœur, pas seulement celle du cœur d'un criminel ? Il y a le même potentiel de mal dans chaque homme, dans chaque femme. Toute la laideur de cet endroit ténébreux connu par Dieu a été mise en évidence par la croix de Jésus-Christ. Toute notre méchanceté a été démontrée quand celui qui apportait la grâce et la vérité a été crucifié. Et là, sur la croix, il a subi, pour tous ceux qui croient en lui, le jugement qu'il méritait. Dieu attend que nous soyons d'accord avec lui quand il nous révèle notre véritable nature. Il veut que nous reconnaissions notre état désespéré et que nous acceptions le seul remède qu'il propose. La foi en Jésus-Christ qui nous a aimés et qui s'est livré lui-même pour nous.

Salut, je m'appelle Luc, j'ai 27 ans. Je peux te dire qu'aujourd'hui je suis un rescapé d'une situation familiale compliquée. Mes parents ont divorcé il y a quelques années lorsque j'avais 17 ans et pour moi ça n'a vraiment pas été facile. Mais c'est seulement quelques années après la séparation que les difficultés ont commencé. À un moment donné dans ma vie, j'ai compris ce que ce divorce avait créé, avait blessé dans mon cœur. Et en fait, c'est lorsque j'ai rencontré ma future femme que j'ai compris que ce divorce m'avait terriblement touché. Quand je l'ai rencontrée, c'était la femme quasi parfaite à mes yeux, hein, comme toute folie amoureuse. Mais en moi, et que de mon côté, j'ai vu des choses dans mon cœur que je ne comprenais pas. Enfin, un des grands phénomènes qui s'est produit en moi, c'était des grandes crises d'angoisse. Et ça à répétition. Et ces crises d'angoisse étaient impossibles à gérer. J'avais beau prier, je ne maîtrisais rien. C'est là où j'ai dû faire preuve d'une grande humilité, parce que quand on choisit de parler à quelqu'un de ce qui nous concerne au fond de nous-mêmes, de ce qui nous touche, eh bien on doit faire preuve d'humilité, mettre notre orgueil de côté. Et j'ai décidé donc, tellement ma souffrance était grande, parce que j'avais peur que cette relation casse à cause de moi. Donc il y avait en même temps un sentiment de culpabilité envers quelque chose que je ne maîtrisais pas, donc c'était terrible. Je suis allé voir un pasteur, et ce pasteur m'a tout simplement dit ce que j'avais besoin d'entendre. Au travers de ce qu'il disait, j'avais vraiment l'impression que c'est Dieu qui me parlait. Il m'a tout simplement dit la vérité sur moi, sur Déborah, et ma femme, aujourd'hui. J'ai compris notamment au travers d'un exemple, une chose que le divorce de mes parents avait occasionné chez moi, c'est que je ne voulais pas en fait, revivre dans ma relation ce que mes parents ont vécu. C'est-à-dire que je m'identifiais à ce qu'ils vivaient, alors que, en fait, la situation était totalement différente. C'est comme s'il y avait des mensonges qui m'envahissaient dans mon esprit, et en fait, la vérité était là, les faits étaient là, et ces mensonges-là n'avaient rien à voir avec la réalité, quoi. Je ne vivais complètement quelque chose de différent. C'était une sacrée déprime pour moi, parce que j'ai dû avancer avec ça. Bien sûr, ce que j'ai fait, et ça je le voulais, c'est être transparent avec ma femme. Donc je lui ai tout dit. Elle l'a accepté. Et ce pasteur m'a dit deux choses. Deux phrases clés que je retiens encore aujourd'hui. C'est pas marqué dans la Bible, mais c'est des principes qui existent dans la vie de tous les jours. Il m'avait montré un bout de papier. Et sur ce bout de papier, il avait écrit sur une face le mot « désir ». Et sur l'autre face, le mot peur. Il m'a tourné le papier comme ça. Et je comprenais pas pourquoi il me le tournait. Et il me pose la question, tu comprends pas? Et je dis non. Et il me dit, regarde, derrière chaque désir se cache une peur, et derrière chaque peur se cache un désir. Et j'avais compris en fait que mon désir c'était de me marier avec Déborah, mais j'avais peur que ça casse. Mais j'ai osé, malgré ces angoisses, aller plus loin. Parce que j'ai compris que mes sentiments, pour elle, étaient plus forts que mes angoisses. Et en fait, ce pasteur m'a dit encore une deuxième chose. Il m'a dit un truc tout simple. Tu verras, ça passera avec le temps. Et tu verras, dans quelques années, tu diras qu'est-ce que c'était bête comme problème. Et aujourd'hui, je peux le dire parce que, en fait, la personne qui m'a véritablement aidé, c'était Dieu. Et en fait, il m'a aidé au travers de la vérité qui existait sur moi-même. Non, je ne ressemblais pas à mes parents. Non, cela n'allait pas se produire comme eux ont divorcé dans mon couple. Et ces vérités-là se sont installées, j'y ai cru, et mes pensées ont été occupées par d'autres pensées, et petit à petit, ces angoisses ont disparu. C'était pas du jour au lendemain, c'est sûr. On a besoin, pour être délivré et guéri, d'entendre la vérité que Dieu dit sur nous. C'est ce que Jésus nous dit, c'est que la vérité nous rendra libre. Et il va même plus loin en disant que la vérité, c'est lui-même. Et je pense que si j'avais pas eu Jésus dans mon cœur, si il ne m'avait pas travaillé comme ça, aujourd'hui je ne serais pas dans cette situation-là. Donc ça fait maintenant bientôt 4 ans qu'on est mariés, et j'ai un fils. Je peux te dire que c'est excellent parce que Dieu est au centre.

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Et on commence cette fois-ci avec Denis et Isabelle et Denisa. Extrait leur album Ta Place. 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

0: Ce n'est que votre main, madame, interprétée par l'orchestre de Franck Porcel. Retrouvons nos amis de la Voix de l'Évangile, votre émission Vérité Évangélique sur Radio Bonne Nouvelle.
1: Bonjour, c'est la Voix de l'Évangile. En lisant la Bible, on est frappé par la description riche et complexe qui est faite de Dieu. Un Dieu qui se présente notamment comme le Dieu vivant, à la différence des dieux mortels et limités qui ressemblent trop aux humains. Un Dieu qui entre en relation et qui s'incarne, autrement dit, qui prend chair. Ce qui fait dire à Moïse, un des grands personnages de l'Ancien Testament, « Qui est comme toi parmi les dieux, ô Éternel ?» Tous les dieux que nous inventons se ressemblent un peu. Qu'en est-il du Dieu de la Bible? Nous retrouvons Jacques Mouillon dans quelques instants. Pour le moment, c'est Pat Burning qui chante « Qui est comparable ?»

comme toi parmi les dieux, ô Éternel. Qui est comme toi, magnifique en sainteté, digne de louange, opérant des prodiges. Tu as étendu ta droite. Par ta miséricorde, tu as conduit, tu as délivré ton peuple. Par ta puissance, tu le diriges vers la demeure de ta sainteté. Ce sont là des paroles que nous trouvons dans le livre de l'Exode, au chapitre 15 et au verset 11. Moïse et les enfants d'Israël chantèrent un cantique de reconnaissance à l'Éternel, leur Dieu, lorsqu'ils furent de l'autre côté de la mer, à l'abri des Égyptiens qui les poursuivaient. Ce qui retient mon attention aujourd'hui, c'est cette phrase « Qui est comme toi parmi les dieux, ô Éternel ?» Cette question laisse comprendre qu'à cette époque, il y avait déjà plusieurs dieux, plusieurs sortes de dieux, pourrait-on dire. Et nous constatons que les choses n'ont guère changé avec le temps. Nos contemporains ont toujours le choix en matière de Dieu. Ils peuvent choisir celui qui leur convient le mieux. Chaque religion, chaque secte, chaque mouvement à caractère cultuel, religieux possède le sien avec ses particularités ou particularismes et est considéré comme le meilleur par ses adeptes. Michée disait lui aussi, « Tandis que tous les peuples marchent chacun au nom de son Dieu, nous marcherons, nous, au nom de l'Éternel, notre Dieu. » Ce choix a donc toujours, pour ainsi dire, existé déjà. Au commencement du monde, l'homme et la femme, c'est-à-dire Adam et Ève, ont eu le choix entre Dieu et Satan. Nous pourrions par la suite citer les dieux de l'Égypte, les Baals, les Astartés, les dieux des Amoréens, ceux des Cananéens. Que dire encore des philosophies, des doctrines pernicieuses, celles qui sévissent et qui sévirent, les unes plus farfelues que les autres. L'homme a encore aujourd'hui le choix. Josué disait au peuple de Dieu, « Choisissez aujourd'hui qui vous voulez servir. » La Bible affirme que dans les derniers temps, les hommes se donneront de faux docteurs, des dieux selon leur cœur, qu'ils s'attacheront à des doctrines de démons, qu'ils auront la démangeaison des choses agréables, et c'est la raison pour laquelle ils délaisseront la vérité. Après que le peuple d'Israël eut vécu expérimenter la grande délivrance opérée par Dieu, délivrance de l'esclavage en Égypte, Moïse prononçait ces paroles citées il y a quelques instants et que vous pourrez retrouver, comme je vous l'ai déjà indiqué, au chapitre 15 du livre de l'Exode dans l'Ancien Testament et au verset 11. « Qui est comme toi parmi les dieux, ô Éternel ?» C'est également ce qu'exprime David dans le psaume 86, « Nul n'est comme toi parmi les dieux, Seigneur, et rien ne ressemble à tes œuvres. »

Sur le papier, je veux dire en théorie, tous les dieux se ressemblent et peuvent rivaliser en puissance, en utilité, en amour. Ils présentent les mêmes caractéristiques, les mêmes avantages, pourrait-on dire. Ils doivent pouvoir répondre à toutes les aspirations du cœur humain. Sinon, quelle serait leur utilité? Oui, mais, car il y a un mais. L'Égypte, Pharaon avec ses dieux, n'a pu résister à l'Éternel, le Dieu de Moïse. Le roi Darius écrivit ceci à tous les peuples après avoir vu le Dieu de Daniel à l'œuvre. J'ordonne que dans toute l'étendue de mon royaume, on ait la crainte et la frayeur pour le Dieu de Daniel, car il est vivant et il subsiste éternellement. Son royaume ne sera jamais détruit et sa domination durera jusqu'à la fin. C'est lui qui délivre et qui sauve, qui opère des signes et des prodiges dans les cieux et sur la terre. C'est lui qui a délivré Daniel de la puissance des lions. C'est lui et pas un autre. Élie, face aux 450 prêtres de Baal, était certain de la réalité et de la puissance de son Dieu. Il lance un défi au Dieu Baal et au peuple. Si l'Éternel est Dieu, allez après lui. Si c'est Baal, allez après lui. Élie deviendra même méprisant à l'égard de ces hommes qui luttent pour recevoir un signe de leur Dieu. Il se moque d'eux et leur dit « Mais criez à haute voix puisqu'il est Dieu. Il pense à quelque chose d'autre où il est occupé, il est en voyage. Peut-être qu'il dort et il se réveillera. » Il est évident qu'il y a un certain nombre d'avantages à adorer un Dieu qui ne présente pas trop d'exigences. À adorer un Dieu qui sait s'adapter à nos désirs humains. Un Dieu qui ne nous culpabilise pas trop, même lorsque l'on désobéit aux lois établies de la morale. Des dieux ainsi définis, il en existe beaucoup. À la limite, nous pourrions facilement dire qu'il en existe un par être humain. Nous avons chacun le nôtre et nous le modelons à notre guise. Que peut-on répondre à ceux qui nous disent « Moi, monsieur, j'ai mon Dieu ». Quelqu'un a écrit que Dieu avait créé l'homme à son image et que l'homme le lui avait bien rendu. Êtes-vous certain que votre Dieu est le véritable Dieu, l'Éternel, celui qui se révèle dans la parole de Dieu? Vous me répondrez, mais alors, pourquoi le vôtre plus que le mien? Le Dieu dans lequel je crois, celui en qui j'ai mis ma confiance, est le même que celui de David, de Job, de Daniel, de tous les prophètes de l'Ancien Testament, comme celui des apôtres du Nouveau Testament ou de l'Église primitive. Le Dieu que je sers est vivant. J'en ai la preuve chaque jour. Il est capable d'entendre, de s'émouvoir, de répondre à mes prières, à la voix de mes supplications. Que produisirent les incantations des prêtres de Baal? Le récit nous dit, il n'y eut ni voix, ni réponse, ni signe d'attention. Le Dieu que j'adore, chers amis, est celui que je sers. C'est celui qui a répondu au prophète Élie, « Mon Dieu est vivant ». C'est celui qui fut reconnu par Michée, par Job, par Darius et par bien d'autres. C'est vrai que ces exigences sont importantes. Elles sont souvent, pour ne pas dire, contraires à ce que notre nature humaine souhaiterait, mais mises en pratique, satisfaites, elles me procurent ce dont mon cœur a besoin. Paix, sécurité et bonheur.

Il existe autant de dieux que d'êtres humains, puisque nous avons la plupart du temps envie d'être nous-mêmes des dieux, de ceux qui décident eux-mêmes ce qui est bien ou mal. Le dieu en qui nous croyons, comme l'a dit Jacques Mouillon, est le dieu d'Abraham, d'Isaac et de Jacob, le dieu qui s'est fait connaître pleinement en Jésus-Christ. Il n'est pas comme nous l'aurions imaginé, il n'est pas un homme amélioré. Il nous est finalement incompréhensible, mais nous pouvons le connaître, nous pouvons lui parler, et il nous répond. Il est plus précieux que l'or, comme le chantait cet extrait d'un chant nouveau, plus précieux. Y a-t-il un Dieu ? 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Allez, au revoir et à bientôt.

Ce son un peu jazz et ses belles voix, c'était Danny et Moïse Hertel. Extrait de leur album, il est bientôt là. 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